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0: Bonsoir à tous et bonsoir à toutes. Waouh, cette coupure est très nette. Il est 21h02, nous sommes le jeudi 18 juin. Merci le général de Gaulle. Et on écoute maintenant l'émission géographique et musicale sur Radio Campus Paris.
1: Le général de Gaulle, c'est Simon Abkarian.
2: Oui, j'adore Simon Abkarian.
0: Oui.
1: C'était juste pour avoir ce genre
0: de. Oui, voilà. Et on va éviter d'en réavoir sur la suite de cette émission, s'il vous plaît. Aujourd'hui, donc Map Monde, aujourd'hui, équipe un peu restreinte, mais quand même, il y a un peu de monde.
1: C'est pas mal.
0: Thomas est à la réalisation.
1: Salut.
0: Camille est là.
3: Oui, bonsoir.
0: Oui, ouais, dis bonjour quand même.
1: Camille,
0: Antoine,
1: dit plus jamais bonjour.
0: Coucou. Antoine, ça fait longtemps qu'on l'a pas vu.
4: Oui, oui, c'est vrai.
0: Antoine avait des dates.
4: Des dates.
0: Ah, la vie privée.
4: Tous les secrets, là, c'est fou.
5: Et RGPD, hein.
0: Et non. Il n'y en a pas ici. Et bien sûr, Sylvain qui est là.
6: Salut.
4: Qui est arrivé il y a à peu près 20 secondes. Oui,
0: oui, 20 secondes. Oui.
5: Pile à l'heure.
0: L'habitude. Et aujourd'hui, je crois que de toute façon, on avait déjà annoncé le thème.
1: Oui.
0: La semaine dernière. Donc on va commencer tout de suite parce qu'il est déjà 21h30.
5: Ah ouais, donc si vous n'avez pas suivi la semaine dernière, c'est mort.
0: Oui, bah,
1: dis-le alors, Sylvain, là, vas-y là.
0: Oui, alors quel est le thème, Sylvain?
5: L'Himalaya.
0: Allez.

0: Alors Thomas, quel est donc ce morceau?
1: C'est un morceau qui s'appelle Amaléo, qui est...
2: Exactement.
1: Qui est sorti sur le premier album commercial d'un mec qui s'appelle Tenzing Chugyal. En 2014.
0: Te lance pas dans des accents comme ça, parce que c'est un peu bizarre.
1: Ouais, je sais pas, là. Tenzing Chugyal. Et je me rappelle plus momentanément comment s'appelle l'album, mais il est sorti en 2014. Et c'est un peu le seul album solo qu'il a fait, parce qu'après, il a fait plein de collabs. Donc, il est né au Tibet. Évidemment, il n'a pas vécu très longtemps au Tibet. Il est allé en exil à Dharamsala, dont on parlera un peu plus tard avec Antoine. Et maintenant, il habite en Australie. Donc, c'est un peu une grande figure de la musique trad tibétaine, mais quand même modernisée. Il a fait des morceaux. Il a fait des albums avec Philip Glass, notamment. Il a fait un album avec Laurie Anderson. Voilà, c'est un mec que quand les gens, les musiciens occidentaux, ils veulent un peu un soupçon de tibétain dans leur album, ils vont le chercher, quoi.
0: Okay.
1: Voilà, c'est super. L'album est sympa, c'est Tenzing Chugyal, donc c'est très écoutable pour des oreilles occidentalisées. C'est des beaux morceaux très longs avec même des fois des instruments occidentaux, comme par exemple des violoncelles. Et voilà, donc c'est chouette. Et le morceau s'appelle Amaléo. Voilà. Et pour rappeler, on était à l'Himalaya, donc le Tibet, un des territoires de l'Himalaya.
0: Tu veux rappeler les territoires de l'Himalaya? Comme
1: ah ouais, tiens,
3: il y a le Tibet,
1: oui.
3: Il y a le Népal,
1: oui.
3: En Inde, il y a deux régions qui sont Ladakh et le Cachemire,
1: oui. Mm-hmm.
3: Le Cachemire donc qui est disputé avec le Pakistan,
1: oui.
3: Une autre région au Pakistan qui s'appelle la région de Jammu.
1: Ouais, on n'a aucun morceau de Jammu.
3: On n'a pas de morceau de Jammu. Moi j'ai hésité, mais finalement je ne l'ai pas fait. Et le Bhoutan.
1: Le Bhoutan train.
3: Sachant que la zone géographique est quand même très large. Et puis bon, comme c'est immense, bah, il y a des villes qui sont à flanc de
1: l'Himalaya.
3: Il y a des villes qui sont à flanc de l'Himalaya.
0: Parlons-en aux Pakistanais.
1: Pause fraîcheur là.
3: C'était long, hein. Wow. Mais je me suis dit que comme personne réagissait, je vais rien dire.
0: C'était bien. Ah, c'était j'ai bien aimé ce moment. Ouais.
3: Petit blanc malaisant, comme dirait Antoine.
0: Ouais.
1: Après, c'est Camille.
0: C'est
1: pour la félicité d'avoir choisi
0: Camille.
1: Deux morceaux, un court, un long.
4: Ok.
0: Il faut parler par contre.
4: Oui. Du coup, je suis tombée un peu par hasard sur une artiste népalaise et je la trouve absolument incroyable. Elle est née et elle a grandi dans la région de Katmandou. Et après, elle est partie faire ses études à Londres. Et après, elle a surtout fait l'album, son deuxième album qui s'appelle Susan. En 2019, et là, elle explore un peu sa langue maternelle, donc népalaise, et elle parle aussi de santé mentale, de sa foi. Il y a énormément de morceaux qui sont dédiés à Marie-Madeleine, et c'est en anglais et aussi en népalais, en tant que langue. Et j'ai choisi ce morceau qui est folk et que je trouve absolument magnifique, qui s'appelle Baroud, et qui évoque la guerre civile népalaise qui s'est finie en 2006. Et donc, c'était un peu les communistes... contre les royalistes, pour faire très très grosso modo. Et j'étais très très très intriguée aussi par cette chanteuse, puisqu'elle a disparu en fait en 2023. Elle a posté des messages assez intrigants sur les réseaux sociaux, et depuis, elle a clairement disparu. Et la police népalaise n'a aucune nouvelle d'elle. Enfin, c'est très très intriguant.
1: Tout à fait. Comment s'appelle le morceau ?
4: Baroud, du coup.
0: C'est le prochain hors-série de Society.

0: La taille des doigts.
1: Bataille de doigts dans le studio de MapMonde, l'émission géographique et musicale, émission Himalaya. Du coup, on vient d'écouter une artiste qui s'appelle Anna Choying Drolma, donc qui est une moine bouddhiste depuis ses 12 ans. Il me semble, voilà, quelque part perdu au Népal, vers dans la région de Katmandou, excusez-moi, au couvent voilà de Nagi Gompa.
2: Nagi.
1: Oui, voilà.
0: Ouais, voilà. On n'est pas sur France Inter.
3: Est-ce qu'ils ont des chevaux?
1: Oui, voilà. Est-ce qu'ils ont des chevaux? Super. En tout cas, bref, elle est moine.
2: Est-ce qu'ils connaissent les paroles?
0: Non, c'est fatigant. C'est fatigant.
1: Ouais. C'était.
0: Encore une fois, on fait preuve d'une ignorance crasse quand on parle d'un pays du tiers-monde.
1: Oui, voilà. On se fout de la gueule. Mais du coup, voilà. Donc, elle est moine bouddhiste. Et. Dans ce monastère, un de ses maîtres lui a appris un peu les chants monastiques. Et il s'est avéré qu'un occidental qui s'appelle Steve Tibbetts, qui...
0: j'ai vérifié.
1: C'est la réalité, qui au début des années 90 a fait un peu le tour de l'Himalaya pour enregistrer de la musique et rencontrer des musiciens, et est tombé sur... cette femme, et a enregistré en 94 deux albums avec elle. Donc, on vient d'écouter un extrait. Donc là, on a écouté un extrait de l'album de 97 qui est sorti en 97. Donc voilà. Est-ce qu'il y a d'autres choses à dire particulièrement? Je ne pense pas. Vous l'avez vu, c'est du chant très tradi, monastique, des petits chœurs, petites percus et tout. Très sympathique. Très cool. J'ai bien aimé cette découverte. Donc voilà.
4: Très bien.
1: Ouais.
3: Tu présentes pas, pardon, je croyais que tu lançais le.
1: Mais
3: la
1: non,
3: suite.
1: Parce que tu me regardais avec des grands yeux comme ça. Je me suis
3: dit, mais
1: il a peut-être
3: moi,
1: une
3: mais...
1: intelligence sociale et il va peut-être comprendre de lui-même qu'il faut qu'il se lance.
3: Tu as toujours lancé les gens avant qu'ils parlent, en fait. Genre, t'as jamais fait ça.
0: T'as scène de ménage à Radio Campus Paris.
1: Donc, c'est maintenant l'émission géographique et musicale.
3: Alors cette fois-ci, on va écouter des moines encore. Et oui, les amis.
1: On va écouter des moines bien fait.
3: Dans l'extrait d'une cérémonie qui s'appelle, le style disons s'appelle le chod. C'est le style de cérémonie des moines tibétains bouddhistes qui eux viennent d'un monastère qui est situé dans la ville de Dharamsala, comme disait Thomas tout à l'heure, qu'on allait en reparler, dans la province de Himalachal, pardon, en Inde.
0: C'est toujours la capitale des bouddhistes en exil.
3: Oui, je crois.
0: Le Dalai Lama,
3: le Dalai Lama notamment habite là-bas. Donc c'est l'endroit où ils se retrouvent un peu tous. Et là, c'est un
0: enregistrement. Léo a fait un point levé. C'est horrible.
3: Free Tibet. Bien sûr.
1: Ah, on est fou dans les 90.
3: Justement, c'est un enregistrement qui date de 96. Et donc, le monastère s'appelle Dipte Chokling. Et donc, bon, il y a eu tout un tas d'enregistrements qui ont été faits dans les monastères bouddhistes, notamment dans les années 90 et 80, mm-hmm. avec les tendances New Age, etc. Et donc, ça a eu une influence assez importante sur pas mal de choses dans la scène New Age. Mais là, c'est un peu brut, donc je trouve ça plutôt intéressant. Et en fait, il se trouve que. J'en ai écouté pas mal, et notamment cet extrait-là, je l'ai trouvé assez incroyable. Et il y a. On perçoit assez vite pourquoi est-ce que ça a intéressé les gens qui faisaient du New Age et de l'ambient dans les sonorités qu'on peut entendre dans l'extrait qu'on va écouter. Ça reste une cérémonie religieuse, mais je trouve ça hyper intéressant, et musicalement je trouve ça assez beau.

0: sortie du studio.
1: Elle est sortie du studio, Sylvain est en train de parler de sa coupe de cheveux.
2: Je te dis, t'as une vraie chanson.
1: Jérémy,
3: on est en direct.
1: Non mais le mec il cut le morceau au bout de 2015 aussi, on est en train de parler, c'est normal.
3: Non mais c'est parce que je savais que les gens ils en avaient marre du métal au bout d'un moment.
1: Oui. Ah ouais, ouais.
3: Voilà.
1: Oui.
3: Je pense à nos auditeurs.
1: Même pense si à la mère du coup.
3: Même mais oh, stop.
1: Même si. Bah, c'est notre seule auditrice. Hein.
3: Mais on la remercie quand il est pas là. Elle écoute pas quand il est pas là. La florissante scène métal de Katmandou

0: J'ai lâché un petit billet pour écouter du death metal.
1: Ça fait plaisir.
0: Pour faire plaisir chez vous. Et voilà, et voilà c'est des morceaux de 6-7 minutes. C'est du bon death metal, c'est pas mal. Je trouve que
2: 6-7
1: Non, non.
0: Voilà, et le morceau qu'on vient d'écouter s'appelle Maisasura Maridini. Je sais pas pourquoi je l'ai prononcé comme ça.
3: C'est insupportable.
2: Tiens,
3: en fait.
2: Est-ce que tu peux ouvrir à Camille derrière? Je sais pas,
3: parce que, non, mais parce qu'elle n'ose pas rentrer.
2: Oui,
3: ça
2: mais
3: fait
2: ça m'énerve.
3: C'est un pauvre bibou. Regarde là.
0: Ah là là, des années,
2: t'aurais
0: des années qu'elle est là.
2: Depuis 3 minutes.
0: Mais
2: 30.
0: Oui. Et donc
2: depuis
0: voilà.
2: 6-7 secondes facilement.
0: Non, voilà. Mais c'était important pour moi de passer un extrait de métal de l'Himalaya parce que c'est quand même un peu connu pour ce genre de choses. Voilà.
2: Ok.
0: Un minimum.
2: Pas de problème.
1: Éclectisme.
0: Est-ce que c'est qualitatif? Je sais pas. Mais en tout cas, c'est là.
3: Les auditeurs, pas trop mal.
2: Les auditeurs se feront leurs avis.
0: Et puis ça fait longtemps qu'on n'a pas passé de death metal.
3: Pardon. Une semaine.
0: Une semaine et demie.
2: Oui. Léo. Oui. Léo. Je ne sais plus quoi dire après ce beau moment. Si, bien sûr.
0: Il y a une intro de 30 secondes.
2: J'ai une intro de 30 secondes. Il y a une intro de 30 secondes sur mon morceau.
0: Vaguely.
2: Ouais, je me souviens plus. Je passe à un groupe qui s'appelle Tank Girl. Donc un groupe.
0: Comme la bande dessinée.
2: Non. Donc un groupe du Népal. Donc un groupe de meufs du Népal qui font du punk, enfin du punk, un peu, on pourrait dire un peu affilié à la scène Riot Girl. Donc voilà, les scènes punk des années 90 de punk féministe. Et donc voilà, je suis un peu tombé là-dessus et j'étais très content de voir ça. Et donc ils ont sorti. Oh, t'arrêtes de rire. J'arrive pas à parler. Oui, écoute. Voilà, ils se moquent des gens dyslexiques. C'est très bien. Ouais, je sais plus où j'en suis. Le morceau s'appelle Nepali Girl. Donc voilà, je me suis dit c'est un bon morceau pour représenter un peu ça. On va voir, c'est quand même principalement du garage punk comme on le connaît, mais c'est très chouette. Et voilà. Je sais pas, je suis un peu perdu là dans ma. C'est chouette.
0: C'était bien. C'était super.

0: les grandes barres. Et bizarrement, c'est Sylvain qui nous présente le morceau.
1: Et bizarrement, c'est Sylvain.
2: Il y a des synthés, quoi.
1: Oui, il y a des synthés. Moi, je fais. C'est pas les synthés. Je cherche Italo disco, puis synth pop, puis après, sinon, on va attaquer.
3: Après, qui me tombe sous la main, quoi.
1: Écoutez, oui, on fait ce qu'on peut. Alors, du coup, on était sur Yonzon, YNZN. C'est un des fers de lance, un petit peu des têtes de proue de la scène un peu underground, techno, UK bass, qui a au Népal depuis les années 2020. Donc, il a débuté avec un EP. À ce moment-là, et c'est un petit peu un des seuls qui faisait ça. Aujourd'hui, ils sont un peu plus, ils ont quelques-uns, mais c'est toujours un petit peu, on va dire, confidentiel comme scène. Donc là, on était sur le morceau qui s'appelle Headshot, qui est sorti sur l'EP, qui s'appelle, je sais plus, qui est sorti en 2024 sur le label SSPB de Model Selector, donc le label berlinois. Donc voilà, c'est plutôt cool. Je vous conseille d'écouter un petit peu toute la scène qui va avec et les EP qu'il a sorti. Il a sorti 3 ou 4 EP depuis 2020. Et voilà, c'est sympa. Donc on a bien dansé dans le studio. Voilà.
0: Ouais. C'était super. Je pense que c'est le banger de la soirée.
1: L'EP m'est revenu, c'est Body Rock, le nom de l'EP. Voilà. Ouais.
3: Mais parce que t'as pas écouté le morceau. Ouais.
4: Mais ça, j'ai un peu peur de ça. Ça, j'ai vraiment peur. Je vois ton grand sourire que.
3: En fait, t'es en train de faire des recherches et puis là je tombe.
4: Ah, mais oui! Mais attends, mais.
3: Non, mais regarde pas.
4: Non, mais si, je crois. Attends,
3: tu l'as déjà vu?
4: Je crois que j'ai. Ah oui! Je l'ai pas écouté, mais je me suis dit que ça avait l'air banger.
3: C'est quoi? C'est quoi?
4: Ça avait l'air banger. En fait, je l'ai pas vu.
3: Je vous explique.
4: Pour les auditeurs,
3: en fait, alors j'ai pas trouvé particulièrement d'infos, mais en fait, je suis là, je me balade et je suis en train de chercher de la musique népalaise et puis là je vois des types en kilt avec des cornemuses et je suis là, genre, what the fuck, les amis? Et en fait, je me rends compte qu'il y a des types dans les années, je sais même pas, 80, un truc comme ça, qui ont sorti un album de musique traditionnelle, enfin en tout cas de musique populaire traditionnelle folklorique népalaise, mais joué avec des cornemuses. Et les mecs sont 25, donc gros.
2: J'ai adoré.
3: C'est un peu étrange parce que, enfin, il y a pas de raison qu'ils soient là, mais en fait, ce qui est marrant, c'est que sur la pochette de l'album, ils sont tous en tenue traditionnelle écossaise, alors qu'ils sont tous népalais, quoi.
4: Mais en fait, genre, j'ai vu, parce que moi j'ai écouté un autre truc qui n'avait un peu rien à voir, mais qu'en fait il y a un gros label qui s'appelle Népali Music d'ailleurs.
3: Musique Népal, ouais.
4: Ouais, Musique Népal.
3: Oui.
4: Donc il y a un label, je pense, depuis les années 80.
3: 80, oui.
4: Je suis allé sur leur site internet, ça a l'air d'être encore actif et tout. Genre, c'est peut-être le Universal Népalais. Mais
2: Le Bigos Music.
3: Oui,
4: le Bigos Music, oui. Le Pan European Recordings au Népal. Comme vous voulez, oui.
3: Sortent des trucs, quoi, mais comme ouais. Ça, quoi. Des trucs un peu expés, un peu étranges, un peu. Mais ça, c'est. L'album de date des années 80.
4: Et tu regardes les pochettes de leur première sortie. T'as envie de tout écouter.
3: En fait, c'est magnifique parce que tu vois, il y a l'Himalaya derrière, puis après, il y a tous les mecs en kilt devant. Enfin, c'est assez étrange. C'est super.
1: Bah, on va écouter.
3: Moi, je me suis beaucoup amusé en l'écoutant.
1: Oh là là, quel plaisir.
2: Ça part lentement.

0: Oh, c'est quoi ce morceau bizarre? Putain, merde.
1: Qu'est-ce que c'est que cette merde?
2: Donc, on était sur un morceau d'un groupe qui s'appelle The Columbine Shoots. Et qui est un net. En fait, c'est un mec qui s'appelle.
1: Il vient du Bhoutan.
2: Qui vient du Bhoutan, qui s'appelle Ed Linton, et qui est donc quelqu'un qui est né au Bhoutan, mais dont les parents sont néo-zélandais. C'est pour ça qu'il a pas un nom très bhoutanais. Donc, c'est un mec qui a fondé un net label qui s'appelle. Avant-Garb Records. Et,
1: est-ce que tu peux expliquer c'est quoi un net label pour Camille?
2: Un net label, c'est un. C'est un label d'internet, c'est-à-dire qu'il n'y a pas vraiment de studio d'enregistrement, etc. Ils font un peu leur collège dans leur coin. Donc il a fait ça avec des copains à lui après l'école, après la fac. Et en fait, c'est un groupe un peu idiot avec beaucoup de morceaux très très courts avec des titres un peu idiots. C'était difficile de trouver un morceau à passer à la radio parce que les morceaux dépassent rarement les 22 secondes. C'est assez compliqué, mais c'est très très marrant à écouter. J'ai découvert plein de trucs de ce groupe-là. Et donc là, on était sur un album en fait qui est tiré d'un autre artiste qui est produit par le label, qui s'appelle Exabyte, qui est lui de Portland. Il a fait un album qui s'appelle Things Are Okay Here, et en fait, il a fait toute une série de morceaux. Et à la fin, il y a un morceau qui s'appelle The Chapel of je ne sais plus quoi, The Robot Priest. Et en fait, après, il y a tout un tas d'artistes qui viennent après lui, qui remixent son morceau. Et donc, en fait, là, c'est la seconde fois que The Columbine Shoots vient remixer ce morceau-là. Et donc, du coup, le morceau s'appelle Haha, maybe not okay for long. Give me a big one this time. Columbine Shoots, remix number 2 again. Yeah. Voilà, c'est le nom du morceau.
1: Super.
2: Et je vous conseille d'écouter ça. C'est sorti en 2014 et l'album est très bien aussi d'Exabyte. Et c'est très marrant. Le label Avant-Garb, je vous recommande d'écouter. C'est un peu difficile à trouver, mais c'est très très marrant.
3: Camille, pour le prochain morceau.
4: Oui. J'ai choisi une chanteuse qui s'appelle Shamima Dev Azad, qui est une chanteuse originaire du Cachemire. Et.
1: C'est l'alarme incendie.
4: Ouais, c'est l'alarme incendie.
3: Allons-y.
4: Oui, et du coup, c'est une chanteuse qui est inspirée qui est d'origine du Cachemire et qui, depuis qu'elle a 10 ans, elle chante et elle met en avant cette culture. Elle chante merveilleusement bien. C'était aussi la femme de l'ancien ministre du Cachemire. Et là, la chanson que j'ai choisie s'appelle Mathie Rose Dama. Et j'aime beaucoup, en fait, ça me fait beaucoup penser aux chanteuses. Arabe des années 40 et 30, parce qu'il y a vraiment, même 60, il y a un truc très oriental que j'aime beaucoup et une voix magnifique. Voilà.
3: Merci, on est là.
1: Il y a toujours une histoire de ministre avec Camille.
3: Oui, toujours une question de géopolitique. Oui, il faut mettre ton casque, hein, Camille.

0: avec sa petite voix suave.
1: Oui,
2: petite voix suave.
1: On rappelle que quand il y a le micro rouge devant nous, ça veut dire qu'on est en direct.
3: Et quand j'ai commencé ma phrase, il était rouge.
1: Oui.
2: Mais c'était pour justement t'empêcher de dire des bêtises.
1: Donc voilà, on est déjà à la fin de cette émission Himalaya.
2: Oui.
1: Est-ce qu'il est 21h55? On se retrouve la semaine prochaine, j'imagine, avec une petite partie de l'équipe. Il y a des gens qui font des bruits à côté. Qu'est-ce qu'on fait la semaine prochaine? On ne sait pas, on va décider. Marin sera peut-être là. Non, sera normalement là, voilà.
3: Meilleur.
1: Juste là, à traîner.
3: En état des
1: États-Unis. Non, il m'a dit, on n'est pas obligé de faire un état américain.
2: Bah, ça tombe bien, parce qu'on a fait 17 000 cette saison.
3: Il a abandonné.
4: On peut faire un site Himalaya, moi je suis chaud. Hein.
1: Bref.
2: Que le bouton. Allez, on continue.
1: Vous m'énervez, ça m'énerve. Et en plus, moi, le lendemain, j'ai un train à 6h du mat.
3: On s'en fout, en fait.
1: Si ça intéresse plein de gens.
3: Tu vas où?
1: À Toulouse.
3: Je le savais.
1: En tout cas, Amplitude va nous présenter en 25 secondes.
3: Mais c'est toujours
1: l'émission.
5: Bonsoir maintenant, Onde.
1: Salut Amplitude.
5: On fait notre dernière émission de la saison sur un thème sans contrainte, Dalek. Que des morceaux qui sont sortis depuis le début de la saison.
3: Pas donc, Dalek, Balek.
1: Oui, mais ils ont un morceau de Dalek.
5: Balek, ça veut dire quoi? Bah, je vous laisse interpréter ça.
3: D'accord.
5: Salut.
3: Carte blanche, finalement.
1: Donc voilà, une petite émission.
2: Nous,
1: oui, voilà, sûrement ce qu'on fera la semaine prochaine.
2: Mais ben non, c'est pas du tout. Allez.
1: Oui, on sait pas. Bref.
5: Bisous.
2: La fin de saison, c'est en juillet, bien.
1: Oui. Mais bref. Allons-y. Il y a 0-0 Suisse-Bosnie.
3: Oui, alors ça, c'est fou, ça.
1: Ouais, 0-0 Suisse-Bosnie, insupportable.
4: C'est un morceau.
1: C'est la fête de la musique dans deux jours.
3: Ouais.
1: Il fera 40 degrés.
2: Trouvez-nous place Sainte-Marthe.
1: Nous, on sera rue Sainte-Marthe.
2: Ouais.
1: Voilà.
3: Oui, 3 jours. 3 jours, il y a raison, Jérémy.
1: Oui.
3: Mais bon,
1: oui, tu nous emmerdes, Jérémy.
2: Heureusement qu'on a le conseil scientifique de MapMonde avec nous, quand même.
1: Oui. Il fait un geste aram.
3: Putain, mais quand on a. En fait, juste, tu peux pas faire l'accent, donc juste ne dis
1: mais
3: pas.
1: Mais c'est
3: de
1: ton morceau, c'est le morceau de qui?
2: Ah oui, c'est mon morceau.
1: Oui, c'est ton morceau.
2: C'est encore un morceau du Cachemire.
1: Allez, bisous.
2: C'est un groupe de rock psyché qui a été fondé pendant la pandémie et qui a sorti un album il y a pas longtemps, en 2023. C'est un album qui s'appelle Mandienian Sham. On s'en fiche. Le morceau, c'est Zagan, avec plusieurs A, au moins 4 A. Zagan. C'est super. C'est pas mal, ça s'écoute bien, c'est bien pour la fin d'émission.
5: Cachemire indien ou Cachemire pas qui?
2: Cachemire, ben on sait pas, oh là là, c'est alors, complètement.
1: Non, mais Thomas, en fait, il faut savoir un truc, c'est que quand tu coupes les micros d'amplitude, en fait, tu les laisses parler pendant 20 secondes et après tu les coupes.
4: Lequel?
1: Voilà, tu coupes son micro, putain.
2: Mais non, j'aime bien.
4: J'aime bien Thomas.
2: Bref, le morceau s'appelle Zagan. On s'en va quand tu veux.
3: J'ai totalement volé la langue. T'as pas eu le courage de la dire
6: direct. Si, mais j'aurais eu le courage, mais je savais pas quand.
1: Et voilà. Allez, c'est une belle fin d'émission. Merci de nous avoir suivis. Vous pouvez nous retrouver en podcast, vous pouvez nous suivre sur Instagram. Bref, portez-vous bien, faites attention à vous. N'oubliez pas.
5: Que je peux en dire, on va partir. Hein.
1: Hydratez-vous, buvez de l'eau. Contrairement à MapMonde, buvez de l'eau.
6: Moi j'ai bu de l'eau, hein. Je suis même partie de l'émission pour
3: boire
6: de l'eau.
3: Coupe les micros, Thomas.

0: 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Il est 13h.
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3: Il est 13h sur Radio Campus Paris et tout de suite, vous allez écouter la rediffusion de la matinale d'hier soir jusqu'à 14h.
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8: Nous sommes le 18 juin 2026, il est 19h02, à l'heure où je vous parle, vous bienvenue dans la matinale de 19h. Je tiens à vous dire quelque chose ce soir en introduction de cette émission exceptionnelle de la matinale, une semaine avant la fin de la saison de Radio Campus Paris. Il fait chaud! Voilà, je tenais à vous le dire en mon âme et conscience, voilà. Il fait chaud, je tenais à le dire à quelqu'un parce que je ne me suis pas assez plaint sur les réseaux sociaux et surtout les canaux qui sont à ma disposition. Je voulais en faire part à mes chers auditeuristes adorés, voilà. Je vous mets mon adresse mail à disposition dans la description du podcast. Si vous voulez vous plaindre à votre tour de la chaleur ou peut-être si vous êtes peut-être fou de la froideur, si vous avez trop de clim, si vous êtes peut-être riche, je ne sais pas. Je vous invite à me contacter à l'adresse disponible dans le podcast et pas du tout que je vais donner à l'antenne. Ce soir, nous sommes la dernière de la semaine de la matinale et c'est parti tout de suite pour le sommaire. Ce soir au sommaire, nous recevrons Philippe Le Caplin, interviewé par Vladimir, qui nous parlera de son livre qui vient de sortir. Nous recevrons aussi Fabien pour son Flash Info. Et au Zoom, nous aurons aussi Camille et Théophile de Petit Bain, interviewé par Betty. Et nous aurons également la chronique Astrid, la chronique actu de Astrid et bien sûr la chronique de votre inénarrable animateur, Gauthier, en fin d'émission. La matinale de 19h du 18 juin 2026, c'est parti.
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8: Et on retrouve tout de suite Philippe Le Caplin, interviewé par Vladimir. Bonsoir Vladimir.
9: Bonsoir, bonsoir Gauthier, et bonsoir à toutes et à tous. Et puis surtout, bonsoir Philippe Le Caplin.
10: Bonsoir Vladimir.
9: Merci d'être avec nous. Vous êtes journaliste et vous sortez du coup le 3 juin 2026 votre nouveau livre, L'Homme qui tombe, aux éditions Libris Ferra. Alors c'est un livre qui a un propos assez singulier puisqu'il prend part, en tout cas il prend sa place, il s'intéresse aux événements du 11 septembre 2001. L'attentat des tours jumelles à New York, notamment à travers une photo extrêmement célèbre d'un homme qui tombe des tours jumelles. Alors on va commencer déjà par une première question que vous posez en introduction de ce livre-là et que vous posez souvent aux personnes qui vous entourent. Vous étiez où le 11 septembre 2001 et vous vous souvenez de quoi?
10: Je me souviens très bien de ce jour-là, de l'endroit et de ce que je faisais, puisque j'étais tout simplement à la radio. J'avais présenté la session d'information de la mi-journée à Paris, ce qui correspond à la matinale à New York. Et il me restait un journal à présenter. Et sur les écrans de télé, on avait toujours des écrans de télé qui tournaient, etc. Et à l'époque, il n'y avait qu'une seule chaîne d'info, c'était LCI. Et avant que les chaînes classiques basculent en édition spéciale, et LCI a diffusé l'image de la tour 1 en feu. Bon, et je me souviens avoir lancé à la cantonade dans la rédaction, je prends une option sur le titre La Tour Infernale, qui était un film qui a obtenu 3 Oscars dans les années 70. Et je regarde ça, bon, et puis moi pendant 25 ans, je m'occupais d'aviation. Donc c'est à peu près comment ça fonctionne. Et bon, ciel bleu, pas de vent, bon, ouais, c'est vraiment pas de chance quoi, de s'encastrer une tour.
9: Un accident bizarre. Quoi.
10: Et quand le deuxième avion percussion est venue percuter donc là en direct, puisque la première percussion on ne l'a pas pu en direct. Là je me suis dit non, ça peut pas être deux fois un manque de chance. Donc là, bien évidemment, on essaye de joindre nos correspondants. C'est très difficile, les lignes sont surchargées, etc. Et moi je présente le journal une heure après. J'ai fait ressortir l'archive là. D'ailleurs ça fait tout drôle de se réécouter 25 ans après. On n'a pas tout à fait la même voix d'ailleurs. Et puis à un moment donné il a fallu passer la main quand même à l'équipe suivante et je suis rentré chez moi. Mes enfants avaient 21 mois, mes jumeaux, et j'avoue que j'étais terrifié après avoir eu l'adrénaline du professionnel qui doit commenter et puis garder ses nerfs. Quand je suis rentré, j'étais terrifié. Je me suis dit, mais dans quel monde ils vont grandir?
9: Et on va justement revenir justement sur ce monde-là qui a quand même beaucoup bougé, mais peut-être pas tant que ça depuis cet événement si marquant du tournant du 21e siècle. Votre livre, que je voulais appeler un essai tout à l'heure, vous m'avez repris justement parce que ce n'est pas un essai, c'est plutôt un récit qui s'inspire d'une photographie très très célèbre de ce moment-là, qui a été prise par Richard Drew, un photographe légendaire de la presse américaine, qui montre en une photo d'un homme qui tombe, qui a 3 secondes de la mort, d'un homme qui tombe sur le fond justement de ces vitres-là si reconnaissables du World Trade Center. Et vous partez de cette photo-là pour vous inspirer dans ce récit que vous écrivez, l'homme qui tombe. Est-ce que vous pouvez me dire pourquoi cette photo-là vous inspire ?
10: Alors cette photo, on ne l'a vue que le 12 septembre aux États-Unis, le lendemain des attentats. Elle a dû arriver en France le 13, les jours suivants dans les magazines, etc. Et donc moi, j'en avais le souvenir de cette photo. En radio, vous le savez très bien, Vladimir, on s'adresse qu'à un sens, l'ouïe. Et donc on parle. Et on doit décrire. L'image, c'est différent. Et ça crée une émotion différente. Et cette photo était restée imprimée en moi. Et puis il y a plusieurs fois, elle est revenue comme ça. Elle a ressurgi, mais je l'ai évacuée. Et il y a 3 ans de ça, j'ai lu un bouquin qui s'appelait Le saut vers la liberté de Patrice Rumden, qui raconte l'histoire de ce Vopo, c'est-à-dire de ce garde-frontière est-allemand qui saute par-dessus les premières briques du mur de Berlin.
9: Une photo légendaire au péril de sa vie d'ailleurs.
10: Et donc, dans ce livre, l'auteur s'est intéressé à qui était ce soldat, qui était le photographe, comment la photo a été prise, pourquoi l'Allemagne à l'époque l'Allemagne de l'Est n'a pas voulu voir cette photo, etc., etc. Et ça, là, ça a fait ressurgir cette photo définitivement. Et je me suis dit, bon, j'ai vraiment envie d'en savoir un peu plus. Donc, mais c'est pas d'écrire un livre ou de faire une enquête, hein. C'était juste perso, on va dire. Et puis, j'ai commencé à chercher. Et puis, bah, vous savez ce que c'est que ce qu'on fait sur Internet, hein. On tire un fil numérique.
9: Surtout quand on est journaliste.
10: Et ça en finit pas. Et vous y passez la soirée, la nuit, etc. Et puis, vous commencez à apprendre des choses pas possibles, très intéressantes. Et au bout d'un moment, vous dites, non, mais il faut que je le partage. Mais je ne voulais pas faire un article. Je voulais pas faire un documentaire de plus. Et je me suis sur mon plan de travail, dans mon bureau, je m'étais fait un post-it. Tu n'es pas journaliste, tu n'écris pas un article. Justement pour arriver à faire un récit, pas un essai effectivement, puisque je défends aucune thèse, mais un récit. Et donc de raconter. Et de raconter ce drame mondial par le biais d'un homme et d'une photo.
9: Alors justement, du coup, une des thèses fortes, du coup, cette photo avait fait scandale. Ce que vous décrivez vous-même, c'est que cette photo avait fait scandale et même avait été, on peut dire, censurée, au moins auto-censurée, au pays pourtant de la liberté d'expression. Pourquoi ?
10: Bah, cette photo, donc, elle est parue le 12 septembre. Et aussi sec, les protestations ont été nombreuses. Quand je dis nombreuses, c'est des dizaines de milliers. À ceci près qu'à l'époque, le téléphone c'était fait pour téléphoner, même pas de SMS ou très peu. Donc le seul moyen d'exprimer son mécontentement, c'était d'appeler les rédactions au téléphone avec un numéro de fixe, ou c'était d'écrire au courrier des lecteurs. Et ça a été une bronca, du genre c'est inadmissible, c'est voyeuriste, vous êtes des charognards, vous n'avez pas honte de montrer un homme en train de mourir. Bah oui, mais c'était la seule personne qui a été vraiment photographiée ce jour-là. On a vu un ciel bleu, on a vu des tours, on a vu de la fumée, on a vu des gens recouverts de cendres mais bien vivants quand ils fuyaient Grand Zéro. Mais la seule personne qui a été photographiée, et vous le précisiez tout à l'heure, encore vivante. Ce n'est pas un cadavre, ce n'est pas encore, allez, on joue sur les mots, mais ce n'est pas encore une victime des attentats. Ce sera quelques fractions et quelques palpitements de cœur plus tard. Ça, c'était insupportable pour l'Amérique. Parce que l'Amérique est pourtant voyeuriste. Bah là, pudeur. Parce que l'Amérique s'est rendue compte qu'elle était vulnérable, alors que elle régentait le monde entier. Elle pensait qu'en 89, elle avait convaincu le monde avec la chute du mur de Berlin. On y revient. Que son modèle,
9: grand gendarme du monde.
10: Voilà. Et donc c'était terrible. Et puis la guerre pour les Américains, ça a toujours été ailleurs. C'était à Verdun en 17, c'était dans les Ardennes en 45, c'était en Corée en 53, au Vietnam en 73, etc., etc., en Afghanistan. Mais là, c'était chez eux. Et c'est la première fois qu'ils étaient frappés sur leur sol. Alors bien sûr, il y a eu Pearl Harbor. À l'époque, c'était à des milliers de kilomètres de là.
9: Puis c'est une base militaire.
10: Et Hawaï n'était pas encore un État américain. Et donc là, ils sont pris ça en pleine face. Et puis quand même, il faut le dire, de manière très cynique, quel coup de maître de la part des terroristes. Et ça, c'est une humiliation de prendre ça en pleine face, quoi.
9: Cette photo symbolisait à elle seule, en fait, finalement, la petitesse de cet empire gigantesque qui était à la merci aussi de coups comme ça. Et donc, du coup, c'est sans doute pour ça que les gens étaient autant choqués de la voir. Notamment parce que ça touchait à la fierté d'un État.
10: Absolument. D'accord. Alors que, ils n'étaient pas, par exemple, les Américains n'étaient pas pudiques et pudibonds quand, pour la guerre du Vietnam, par exemple, vous avez peut-être le souvenir de cette photo d'un colonel sud-vietnamien soutenu par les États-Unis qui fiche une balle dans la tête à un Viet Cong dans une rue de Saigon, le type est en train de mourir. Là, pour le coup, c'est la fraction de seconde, la balle rentre dans le... Ça n'a choqué personne. Personne. Mais c'était pas un Américain. C'était pas sur le sol américain.
9: Et du coup aussi, cette photo représente vraiment ce que l'Amérique ne veut pas voir d'elle-même. Et du coup, il y a eu, pour revenir à cette photo-là, il n'y a pas eu de confirmation précise de l'identité de ce personnage-là qu'on voit tomber. Il y a plusieurs théories, en tout cas, il y a plusieurs hypothèses, notamment parce que c'est très difficile de savoir exactement qui il était, parce qu'on ne pouvait pas l'identifier. Mais vous avez fait le choix de retenir une hypothèse parmi d'autres pour incarner cet homme-là qui tombe, un certain Norberto Hernandez, qui était portoricain. Alors qui est-il et pourquoi est-ce que vous avez choisi ce personnage-là en particulier? Qu'est-ce qu'il symbolise pour vous?
10: Alors Norberto Hernandez est un enfant d'une famille de 16 frères et sœurs. Il comprend très vite que Porto Rico et ses belles plages, ça ne va pas lui faire sa vie. Donc il tente le rêve américain, donc il émigre. Et il arrive à New York, il devient plongeur, sans faire de mauvais humour, plongeur au Windows of the World, qui est le restaurant qui est au sommet des tours. Le restaurant le plus haut du monde à l'époque, le plus rentable. Et il travaille dur, il devait employer du mois, le directeur du restaurant lui offre des études. Vous voyez, le rêve américain. Il devient pâtissier. Au moment du 11 septembre, il est chef pâtissier. Et donc, il est l'exemple même de la méritocratie américaine, du fait que c'est un pays de migrants qui peut s'élever dans l'échelle sociale. Et d'ailleurs, physiquement, tous les jours, il prenait l'ascenseur et il montait à plus de 120 étages. Et puis, socialement, il s'élevait aussi. Et là, en quelques secondes, il fait le chemin inverse.
9: Et symbolique, la première.
10: Il y a une symbolique. Ça, c'est la première des symboliques. La deuxième, c'est que une heure après, la tour s'effondre. Et là aussi, l'Amérique triomphante, capitaliste, etc., c'est le Windows of the World. On domine le monde, on voit loin, et l'immeuble s'effondre comme un château de cartes. Et là, l'Amérique triomphante, elle est plus du tout triomphante. Elle est mise à terre, elle est à bas, elle est humiliée. Et c'est ce en quoi cette photo, elle est vraiment iconique. Pour revenir à Norberto Hernandez, si c'est pas lui, ça peut ne pas être lui. Alors, Norberto, permettez-moi d'être sordide, mais en tout cas, une partie du corps de Norberto Hernandez a été retrouvée. Un bras et un tronc, donc avec l'ADN, on a pu rendre à la famille. Voilà. Maintenant, est-ce que c'est celui qui est sur la photo? C'est justement la question. Ce qui est sûr, c'est que ce n'était pas un financier, un comptable, tel qu'il est vêtu. Il est vêtu, comme un employé du Windows of the World. Il a des bottines, généralement les hommes d'affaires portent des souliers, il a une veste blanche, celle des pâtissiers, il a les cheveux noirs, plaqués, il a le teint mat, c'est un portoricain. Mais ça aurait pu être Jonathan Braille. Jonathan Braille, c'est le frère du chanteur des Village People. Oui. Eh bien, lui, ce jour-là, il n'était pas en radio, il était technicien son, parce que ce matin-là, il y avait un événement d'une entreprise et il fallait sonoriser les micros pour les discours, etc. Mais ça aurait pu être lui. Il y a d'autres noms qui ont circulé, mais qui sont moins crédibles, parce que c'est des noms qui ont été donnés par des gens qui étaient beaucoup moins fiables. Maintenant, la femme de Norberto Hernandez, quand un journaliste lui a montré cette photo à l'époque, hein, donc on est en 2001, hein, c'était il y a 25 ans, elle dit ceci qui est terrible, cet homme n'est pas mon mari, c'est une merde. Holy shit.
8: Ah oui.
10: Et oui, parce qu'elle était catholique, pratiquante, fervente, et un catholique ne se suicide pas.
8: Elle ne pouvait pas croire, elle pensait qu'il s'était suicidé.
10: Alors après, c'est toute la question, est-ce qu'il s'est suicidé ? Là aussi, dans le livre, je raconte qu'il y a... C'est ça qui est le plus terrible. C'est-à-dire que cette photo, elle est hypnotique parce qu'elle donne le vertige. On a envie de la voir, on a envie de la repousser. Et puis en même temps, elle nous interroge au plus profond. On aurait fait quoi, nous ? Vous auriez fait quoi, vous auriez sauté ? Vous auriez eu la conscience de sauter, mais sauter pour faire quoi ? Pour mettre fin à vos jours ou pour vous envoler ? Moi, je crois tout simplement que ce type-là s'est échappé. Il a fui. Je crois qu'à un moment donné, on n'a plus les connexions. Là, on parle tranquillement autour de ce micro, on est structuré, on n'a pas peur, on n'a pas chaud, on n'est pas brûlé, on n'entend pas des gens, il n'y a pas l'odeur de chair humaine, on n'entend pas les cris, etc. Donc, on peut raisonner. Mais quand on est là-haut, et que je pense que vous échappez, je pense que vous ne réfléchissez pas. Mais pour l'Amérique, qui est chrétienne, l'idée du suicide, on y revient, c'est ce qui provoque peut-être cette autocensure qu'il y a eu dès le 13 septembre 2001.
8: Eh bien, merci beaucoup, on aura l'occasion de revenir sur votre livre en deuxième partie d'interview avant une petite pause musicale.
11: Ok, un peu plus de son dans le casque. Ouais, comme ça c'est bon. J'avais déjà un flot de tarés lorsque les tours jumelles se sont effondrées. J'avais déjà un flot de dingue lorsque les tours jumelles se sont éteintes. 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Après ça, fallait qu'on montre aux yeux du monde que nous aussi, nous n'étions que des hommes. Que s'il y avait des fous, la majorité d'entre nous ne mélangeait pas la politique avec la foi. J'avais déjà un flot de tarés lorsque les tours jumelles se sont effondrées. J'avais déjà un flot de dingue lorsque les tours jumelles se sont éteintes. Après cela, on a tous été pointés du doigt. Ils se sont demandé, peut-être qu'ils sont tous comme ça. Les canons se mirent à bombarder Bagdad et des corps s'effondrèrent en Espagne. Nos leaders se mirent à geindre et la Suisse sur un plateau de télé face à un homme d'État mélangea la politique avec la foi. J'avais déjà un flot de tarés lorsque les tours jumelles se sont effondrées. J'avais déjà un flot de dingue lorsque les tours jumelles se sont éteintes. Je découvris la suspicion. C'est quand un homme a peur et que l'autre en face ne le rassure pas. C'est quand celui qu'on croyait connaître devient soudain celui qu'on ne connaît pas. Les Pays-Bas assassinèrent le descendant d'un peintre de renom. La France continua à dire non. L'Europe se scinda en deux. Les uns et les autres qui ne voulaient pas qu'on confonde la politique avec la foi.

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J'avais déjà un flot de carré lorsque les tours jumelles se sont effondrées. J'avais déjà un flot de dingue lorsque les tours jumelles se sont éteintes. On allait tout déconstruire. Déconstruire avec 3D, comme Deleuze, Derrida et Debré. Ni fondamentaliste ni extrémiste de l'islam ou de la laïcité, mais là, ça devient lourd, je crois. Trop compliqué en tout cas. Et puis moi, je ne mélange pas la politique avec la foi. Et au fait, ce mois-là et le mois qui a suivi, il y a eu l'album de Jay-Z Blueprint, une leçon. Et le premier classique de Wallen à force de vivre avec celle qui a dit non. Et le bouquin de Jonathan Franzen, les corrections. Et moi, moi qui ne faisais rien, qui galérais à la maison. 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

0: Nous venons d'écouter 12 septembre 2001 de Abdal Malik.
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0: Et nous sommes toujours en compagnie de Philippe Le Caplain, interviewé par Vladimir.
2: Oui, bon, on est toujours avec Philippe Le Caplain autour de son livre qui vient de sortir, L'homme qui tombe, aux éditions Libris Ferra, et donc qui parlait justement de cette photo si célèbre de cet homme qui tombe des tours du World Trade Center le 11 septembre 2001, le jour de l'attentat des tours du World Trade Center. On avait abordé plein de choses du coup en première partie. En deuxième partie d'interview, j'avais une petite question sur comment est-ce qu'en tant que journaliste, puisque vous êtes journaliste radio à RFI, vous avez vraiment trouvé l'équilibre entre à la fois la rigueur documentaire que vous demande votre métier de journaliste et aussi le drame des vies que vous racontez à travers, parfois de manière assez crue, à travers ce livre-là. Comment est-ce que vous avez réussi à équilibrer un peu les deux?
3: Vous avez utilisé le terme raconter. Raconter. C'est pas une. J'écris pas un article, j'écris pas un essai, j'écris pas une interview, je raconte. En fait, je le raconte comme j'aurais aimé peut-être qu'on me le raconte si j'avais pas vu l'image. J'ai tiré un fil et puis j'ai pris des notes et puis c'était un peu foutraque. Je ne suis pas commencé le livre comme certains auteurs le font, avec des fiches, avec un scénario, un script, première partie, deuxième partie, etc. D'ailleurs, je ne suis même pas sûr d'avoir écrit les chapitres dans le bon ordre. Par contre, ce que je voulais, pour créer du rythme, et ça c'est un truc de radio, vous savez ça Vladimir, c'est qu'il faut du rythme. Il faut que quand c'est terminé, je pense que ce sera le cas à la fin de cet entretien, on se dise « Ah ouais, c'est déjà fini quoi ». Bah, le bouquin, c'est pareil. Déjà, vous avez vu, c'est 160 pages, c'est très ramassé, ça va vite. Donc ça, je crois que c'est ma déformation professionnelle. Après, dans le récit, je voulais qu'il y ait une alternance, c'est-à-dire qu'on parle de la photo, du photographe, de la personne qui est sur la photo, et puis on revient sur le photographe, avec à chaque fois, bien évidemment, un apport sur jusqu'à ce que les émotions viennent. Quant à l'écueil que vous suggériez, ça me fait très plaisir parce que les premiers retours me disent non, c'est pas voyeuriste, même si. Vous l'avez dit, c'est cash. Mais il y a de l'émotion, alors pas larmoyante, je pense pas, mais de l'émotion parce qu'on se met à la place de cette personne-là, qu'est-ce qu'on aurait fait à sa place, etc. etc. Donc ça, c'est quelque chose qui rend, je pense, ce récit raconté humain. Ça, c'est très important. Parce que c'est un homme qui est sur cette photo, dramatique, glaçante, hypnotique, belle. Il faut le dire. Gérard, les graphiques, à gauche, c'est foncé, c'est la tour 1. À droite, c'est la tour 2, elle est plus claire. Et pile au milieu, vous avez cet homme qui a une position très esthétique d'ailleurs.
2: Avec une forme de presque de désinvolture, on a l'impression qu'il flotte dans l'air.
3: C'est pour ça, bouleversant comme photo. Richard Drou, qui est donc l'auteur de cette photographie, a dit « c'est calme ». Il se dégage une impression de calme. Alors c'était le chaos, il y avait le bruit des sirènes, vous aviez le breaking news sur toutes les chaînes de radio et de télé, vous aviez le bruit de la forge, les kérosènes par centaines de milliers de litres qui brûlaient, etc. Et là, vous avez cet instant suspendu, vous comprenez l'ambivalence de ce terme, au moment où ça arrive.
2: Et justement, du coup, dans ce rapport entre votre travail de journalisme et juste le fait d'écrire des récits comme ça, je me souviens d'une interview que donnait Fabrice Arfi, notamment parce que lui aussi a écrit beaucoup de récits, notamment des fictions. Donc lui, en tant qu'enquêteur, qui lui vraiment va essayer d'aller au plus profond des faits, il cherchait dans le fait de pouvoir écrire aussi des fictions, ou en tout cas comme par exemple D'argent et de sang, qui a ensuite été adapté en série avec Vincent Lindon, etc. Il disait justement qu'au contraire, lui, en tant qu'enquêteur, le fait de mettre la vérité toujours au milieu dans des articles, etc., et ben, cette vérité-là pouvait être, on va dire, éclairée d'un jour différent par le récit, par la fiction même parfois, qui va se servir aussi des faits qui sont avérés pour y apporter quelque chose, une autre saveur. Est-ce que vous voyez ça un peu la même chose aussi pour
3: le récit romancé? Tiens, si je vous dis que c'est un roman, ben non, c'est pas un roman dans l'idée que ça a été inventé, mais c'est un roman dans la mesure où ça est raconté. C'est raconté, donc c'est un récit. Et ça fait toute la différence. Et c'est ce qui permet non pas de prendre des libertés, mais de pouvoir être finalement au plus juste, parce que on n'est pas derrière tous les gens, dans tous les instants, enfin on n'a pas on n'est pas Big Brother, on n'a pas tout vu. Donc à un moment donné, il faut essayer de comprendre comment les faits ont pu se découler. Des faits qui... c'était il y a 25 ans, déjà. Alors, vous êtes peut-être un peu jeune, mais tout le monde, à partir où on a plus de 20 ans, se souvient de ce qu'on a fait. Moi, je pose la question aux gens qui veulent bien venir à ma rencontre et acheter le bouquin. Et il y avait une dame qui à l'époque était une petite fille, 5 ans. Je lui dis, mais vous avez le souvenir de ce que vous faisiez à 5 ans? Elle me dit, bah oui, parce que j'étais, ma mère était au boulot, et ma mère appelle ma nounou en disant, je vais pas rentrer tout de suite, hein. Parce que, voilà, elle était journaliste à Libération. Et donc, que fait la nounou? Elle allume la téloche. Et donc, la gamine, pendant plusieurs heures, en boucle, jusqu'à ce que sa mère arrive et la mette au lit, elle a vu les attentats du 11 septembre en direct.
2: Donc, en fait, malgré parfois la froideur qu'on peut retrouver dans les enquêtes journalistiques, il y a justement quelque chose de très physique, en fait, et de très humain qu'on ressent par rapport à des grands événements comme ça. Et c'est ça que vous avez voulu aussi mettre en valeur à travers ce livre, quoi.
3: Oui, absolument.
2: Ouais. Ces événements qui ont un impact international sont aussi vécus par des individus et oui. Sont traversés par des
3: l'histoire,
2: individus.
3: L'histoire, c'est juste. C'est l'addition de destins de milliers, de centaines de milliers de personnes. Et ce jour-là, par cet homme, enfin, pas par sa faute en tout cas, on est rentré dans une nouvelle ère, dans laquelle on est toujours 25 ans après. La Première Guerre mondiale, c'est 4 ans. La Deuxième Guerre mondiale, c'est 5 ans. Celle-là, ça fait 25 ans qu'elle dure. C'est certainement la plus longue guerre de l'histoire, si on met à part la guerre de 100 ans qui a été
2: épisodique. Justement, revenez un petit peu dessus. C'est quoi cette guerre, du coup, dans laquelle on est depuis le 11 septembre 2001?
3: C'est une guerre de valeurs. On peut peut-être même dire une guerre de civilisation. Comme il y en a eu avant, hein, je veux dire, la guerre froide, ça a été aussi un affrontement de blocs. Donc là, on vit toujours dans cette espèce de jalousie ou de déni des uns par rapport aux autres. Je ne veux pas que tu vives comme ça, je ne veux pas que tu puisses t'amuser, je ne veux pas que tu puisses penser autrement que moi. On est dans ça. C'est parfois un peu brouillon, mais de fait, vous avez grandi dans cette société-là. Alors, c'est pas aussi stressant parce que c'est ponctuel. Une fois, c'est la guerre en Iran, une fois, c'est la guerre en Afghanistan, une fois. Mais tout cela participe de ce qui s'est passé le 11 septembre 2001.
2: Et il y a donc, selon vous, les États-Unis ne sont jamais remis de cet événement-là et continuent encore à mener cette guerre à la fois dans les consciences, à la fois dans la manière d'appréhender leur rôle dans le monde, parce qu'on sent qu'il y a quand même eu beaucoup de bouleversements géopolitiques ces dernières années, ouais. Que les États-Unis ont perdu un petit peu de ça. Est-ce que du coup, dans les événements qu'on voit au niveau géopolitique, il y a encore cette espèce d'angoisse-là fondamentale
3: Alors, en tout cas, ce qui est sûr, c'est que cette image, elle ne passe toujours pas.
2: L'image de la photo.
3: Pas plus tard qu'il y a 2 semaines, tous les jours je publie un réel sur philippe.lecaplain, Insta, et sur Facebook. Écran noir, avertissement, méta. Attention, le contenu de votre poste peut
2: heurter
3: la sensibilité, etc. Veuillez confirmer, cliquez là. 25 ans après, cette photo fait toujours débat, suscite autant de craintes. Voilà, la réponse elle est là.
2: C'est-à-dire qu'il y a encore, en tout cas autour de cette photo-là, de ce récit-là, quelque chose qui crispe encore, qui vraiment vient heurter les gens. Mais c'est vrai que quand on la regarde aujourd'hui, c'est sûr qu'on est à la radio, c'est un peu difficile de juste la décrire, mais c'est vrai que c'est une photo qui frappe. Quand on sait le contexte, quand on sait d'où ça vient, c'est une photo devant laquelle on ne peut vraiment pas rester indifférent.
3: Et avec cette polémique qui revient assez souvent, c'est... oui, mais je reviens à ce que je disais tout à l'heure, qui est un peu provoquant, hein, c'est une belle photo. Mais c'est insupportable de dire qu'une photo est belle quand il y a quelqu'un qui va mourir.
2: Oui, bien sûr.
3: Et c'est une polémique qui a été infligée et ça a été reproché à Sébastien Salgado qui est décédé d'ailleurs actuellement à la mairie de Paris. Il y a une exposition de ses photos de Sébastien Salgado. Et on lui faisait le reproche et la remarque en disant mais attendez, vos photos sont belles, c'est quand même insupportable de faire votre beurre et de faire de belles photos sur le malheur du monde. Donc c'est les guerres impérieuses, c'est la déforestation, c'est la pollution au Koweït après la guerre, etc. Et il avait répondu que s'il fallait passer par là pour sensibiliser les gens et leur faire prendre conscience d'un certain nombre de choses, ça ne le gênait pas. Ça ne le gênait pas. Et c'est ça le malaise de cette photo, c'est qu'elle est belle. Et je vous dis, comme le vertige, elle attire, hein, quand vous voyez la couverture, en plus vous avez vu le livre, j'ai demandé à ce qu'il ait une forme oblongue, c'est-à-dire rectangulaire, comme une tour. Elle attire et en même temps, elle repousse. Ben voilà, ça tourne en boucle depuis 25 ans.
2: Et pas simplement pour une question voyeuriste aussi, je pense que c'est aussi parce que tout ce qu'elle évoque, l'opulence américaine dans les tours, la chute de cet homme-là, ce que vous décrivez aussi avec son ascension sociale du rêve américain et aussi sa chute comme un peu

0: Absolument, on va être très concret, hein. Prenez l'avion demain. Bah, vous allez passer un premier filtre, un deuxième filtre, on va vous demander de vous déchausser, de passer vos bagages, machin, etc. Ça n'existait pas le 10 septembre 2001. Et ça, c'est mondial, et c'est partout, et c'est très contraignant, et c'est une manière de restreindre très concrètement nos libertés. Voilà, il n'y a pas besoin d'aller chercher très loin, je ne vais pas vous faire un essai philosophique, machin, etc., et politique. Prenez juste ce fait-là. Et vous voyez les conséquences que ça a encore aujourd'hui. Et ce n'est qu'une parmi tant d'autres.
1: Il nous reste une petite minute du coup pour clore cette interview. Mais vous serez où prochainement pour présenter ce livre-là, pour que les gens vous rencontrent éventuellement, le trouvent, l'achètent déjà. Où est-ce qu'on peut l'acheter et où est-ce que vous serez prochainement pour le présenter?
0: Alors on peut l'acheter sur le site de l'éditeur, Libris Ferra, à la Fnac, sur Amazon, enfin à peu près partout. Il faut le commander en librairie, il n'est pas sur pile comme on dit dans le monde de l'édition. Et je serai prochainement le samedi 27 juin à Créteil en Poche, qui est un très grand salon qui se trouve dans le Val-de-Marne, où il y a de très grands auteurs. J'ai réussi à avoir ma petite place pendant 2 heures pour rencontrer les gens. Et c'est vraiment un moment très agréable, parce que moi, je leur pose toujours 2 questions aux gens. C'est qu'est-ce que vous faisiez, où vous étiez en septembre? Et la deuxième question, cette photo, elle vous inspire quoi? C'est très, très intéressant. Il y aurait de quoi, non pas faire un autre livre, mais de faire une petite annexe avec le témoignage des uns et des autres.
1: Bah, n'hésitez pas du coup à aller y faire un tour pour rencontrer Philippe Le Caplain, voir son livre et puis aussi vous poser cette question-là de où vous étiez le 11 septembre 2001. Merci infiniment d'avoir été avec nous,
0: merci,
1: Philippe
0: Vladimir.
1: Le Caplain, pour votre livre « L'homme qui tombe ».
2: Merci beaucoup Vladimir et merci beaucoup Philippe Le Caplain d'avoir accepté notre invitation. Tout de suite sur le Flash Info.
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2: Le Flash Info avec Fabien. Bonsoir Fabien.
4: Bonsoir et on commence avec la France. Un rassemblement est prévu le dimanche 21 juin 2026 à 14h, boulevard Marguerite de Rochechouart à Barbès, dans le 18e, à l'initiative de Bali Bagayoko, maire LFI de Saint-Denis. L'appel est soutenu par la CGT, la LDH, les Jeunes Insoumis et de nombreux élus de gauche. La mobilisation est portée par un slogan mettant un coup KO au racisme, à toutes les discriminations et à l'extrême droite. France toujours. Le thermomètre n'a pas fini de grimper. Météo France a placé 53 départements en vigilance orange canicule à minuit. Demain, des températures de 35 à 38 degrés sont attendues. Les services de l'État sont mobilisés pour suivre la situation et limiter les conséquences de ces fortes chaleurs dans la capitale. États-Unis. Accord entre l'Iran et les États-Unis. Le président iranien Massoud Pezeshkian a salué jeudi 18 juin l'accord avec les États-Unis pour mettre fin à la guerre au Moyen-Orient. Le président américain Donald Trump a signé depuis le château de Versailles l'accord avec l'Iran pour mettre fin à la guerre au Moyen-Orient. Ukraine-Russie. Le président ukrainien Volodymyr Zelensky est arrivé mardi matin à Évian, en France, durant lequel 6 des 7 dirigeants du G7 espèrent convaincre Donald Trump de soutenir davantage l'Ukraine face à la Russie. Le président ukrainien a d'ailleurs fait savoir lundi qu'il avait proposé de rencontrer son homologue russe, Vladimir Poutine, lors du G7 en France, mais que la Russie n'était pas prête à négocier. Et enfin, pour terminer, sport. Si la France a Kylian Mbappé, l'Argentine peut toujours compter sur Messi. L'Argentin de tous les records s'est offert un triplé dans la nuit du mardi 16 juin à mercredi 17 juin pour son entrée dans sa 6e Coupe du Monde et a permis à l'Argentine de facilement s'imposer 3-0 contre l'Algérie.
2: Merci beaucoup Fabien pour le Flash Info. Tout de suite, on va retrouver Camille et Théophile de Petit Bain, interviewés par Betty. Mais juste avant, on écoute ça.

0: Nous, on vient d'écouter Comme avant de Barkhanan sur Radio Campus Paris.
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0: Et tout de suite, on retrouve Astrid pour sa chronique qui ce soir va nous parler de tennis. Bonsoir Astrid.
2: Bonsoir à tout le monde. Roland Garros 2026 est à peine terminé que le monde du tennis est à nouveau bousculé. The Queen is back. La reine Serena Williams annonce son comeback début juin. Au prestigieux Queen's Club de Londres, elle effectue son retour après plus de 1300 jours d'absence sur le court. Elle joue en double avec la jeune Canadienne Victoria Mboko, de 25 ans sa cadette. Malgré une belle performance et une victoire, l'histoire se termine trop tôt, la Canadienne se blesse. Mais Serena a faim et annonce sa participation au tournoi de Berlin en double avec la Tchèque Karolina Muchová. Malgré une défaite, toute l'actualité tourne autour de Serena le 16 juin lorsque les wildcards, les invitations sans qualification pour Wimbledon sont annoncées. Et la sensation est totale. Serena y jouera en double avec sa sœur Venus. Fin juin, les sœurs Williams seront réunies. Une équipe qui fait rêver quand on pense aux 14 titres de Grand Chelem et aux 3 médailles d'or olympiques remportées ensemble. Le retour de Serena sur le circuit est une surprise. Certes, sa sœur a repris la raquette après plusieurs années de retraite, mais Serena, elle, s'y opposait. Fin 2025, alors que des rumeurs évoquaient déjà un éventuel retour, elle avait tout démenti sur les réseaux sociaux. À peine 6 mois plus tard, tout a changé. L'une des plus grandes joueuses de l'histoire du tennis a changé d'avis. Mais pourquoi ? Cherche-t-elle un 24e titre de Grand Chelem pour égaler Margaret Court ? Veut-elle combler un vide laissé par une carrière aussi exceptionnelle ? Ou a-t-elle simplement besoin de retrouver l'adrénaline de la compétition ? Ces questions reviennent toujours lorsqu'un grand champion annonce une nouvelle tentative. On l'a vu avec Tiger Woods, Michael Jordan, Tom Brady ou encore Lindsay Vonn. Des légendes de sport reviennent. Certains parviennent à prolonger leur succès, voire à écrire un nouveau chapitre de leur légende. Mais que peut-on attendre de Serena Williams ? Le tennis féminin est aujourd'hui extrêmement dense. Les meilleures joueuses sont dans la force de l'âge. Arina Sabalenka, par exemple, ou Coco Gauff. Une mère de 2 filles, âgée de 44 ans, a-t-elle les moyens de rivaliser avec cette nouvelle génération ? Si l'on écoute Serena Williams, elle ne cherche pas la rivalité. « Je n'ai pas besoin de gagner, j'ai déjà gagné plus que la plupart des gens dans toute leur vie. Ce n'est pas important pour moi », a-t-elle déclaré à Berlin. Elle veut simplement s'amuser. Pourtant, il est difficile de croire que cela lui suffise. John McEnroe, ancien joueur de tennis également, se montre sceptique. « J'ai été très surpris, mais elle a manifestement des idées derrière la tête. Je ne crois pas qu'elle revienne pour ne pas gagner. » On ne connaîtra peut-être jamais toutes les motivations ni toutes les ambitions derrière le comeback de Serena Williams. Mais une chose est sûre, le tennis en profitera. Serena Williams est une marque, c'est une superstar du sport mondial. Même si son objectif était simplement de retrouver la lumière des projecteurs, le tennis y gagnerait. Et qui sait, peut-être reviendra-t-elle plus forte que prévu. S'il existe une joueuse capable d'accomplir l'improbable, c'est bien elle, la Queen.
0: Merci Astrid pour ta chronique. Tout de suite dans la matinale, c'est le Zoom.
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0: Et le Zoom qui ce soir est animé par Betty. Bonsoir Betty.
4: Bonsoir Gauthier, bonsoir Théophile et Camille.
5: Bonsoir.
4: Vous faites partie de l'équipe qui fait tourner le lieu culturel flottant appelé le Petit Bain. Avec cette chaleur, ça donne un petit peu envie de prendre un petit bain glacé. Vous êtes situé à même la Seine. Puisque je l'ai dit, vous êtes flottant, donc dans le 13e arrondissement. Est-ce que vous pouvez un peu nous présenter le lieu, sa naissance et le projet qui est développé ?
6: Oui, on va essayer de le faire assez bref parce qu'on n'a que 10 minutes. Petit Bain, en fait, c'est 15 ans cette année déjà, du 2 au 5 juillet. Donc ça fait 15 ans qu'on est implanté au même endroit, aux 7 portes de la gare, métro quai de la gare ou François Mitterrand, pour les Parisiens, Parisiennes. On est un établissement culturel flottant qui accueille plusieurs espaces, une salle de concert de 450 places, un resto et une grande terrasse qu'on ouvre à peu près 6 mois dans l'année. Sur laquelle on fait aussi des événements, en général gratuits, enfin donc dans la salle de concert des événements plutôt payants et dans la salle, dans le rooftop, sur le rooftop et la cantine des événements gratuits. C'est un projet qui accueille toutes les esthétiques musique actuelle, différentes sans vraiment sans distinction de genre. Et l'idée du projet aussi depuis sa création, c'est vraiment d'être un acteur fort du territoire du 13e arrondissement. Et dans ce cadre-là, on a aussi déployé un volet action culturelle depuis la création du lieu. qui fait vraiment partie intégrante du projet. Les actions culturelles, enfin Théophile sera là pour en parler éventuellement. L'idée, c'est vraiment de pouvoir nouer des relations fortes avec différents partenaires du champ social, du champ de la santé aussi, sur des actions en lien avec la musique.
4: Super, Théophile, je ne sais pas si vous voulez préciser des choses sur les actions culturelles ou...
5: Les actions culturelles, en vrai, Petit Bain, c'est assez large, assez vaste. Je pense que l'idée principale de base, c'est vraiment d'aller chercher les publics pour essayer d'inclure au plus les personnes dans une salle de concert, notamment là, à Petit Bain. Et ça va passer déjà par une politique, on va dire, tarifaire, notamment pour les étudiants. On a à chaque fois sur chaque salle de concert, chaque événement concert, des... prix préférentiel exactement pour les étudiants et étudiantes. Et sinon, au plus long terme, c'est aussi monter des projets d'ateliers, musique avec les associations, aller chercher des publics, monter des projets
4: plus
5: aussi
4: éloignés de la culture.
5: Okay. Donc ça peut passer d'ateliers DJ par exemple, ou aussi d'ateliers de production sonore où on va essayer de monter des morceaux directement avec des mineurs non accompagnés par exemple, quand on parle de certains centres d'hébergement d'urgence avec lesquels on travaille. C'est assez vaste dans les projets, mais en vrai c'est des beaux projets en général.
6: Tout à fait.
4: C'est super intéressant. Et j'ai lu que vous aviez une forme juridique un peu particulière, vous êtes une coopérative, une société coopérative d'intérêt collectif. Qu'est-ce que ça implique en fait du coup dans le projet? Qu'est-ce que ça veut dire en fait d'être une coopérative?
6: Il y a plusieurs particularités avec ce modèle juridique. Peut-être pour aller assez vite et pour pas rentrer dans le détail, dire que l'idée d'une société coopérative, c'est de relier au projet artistique et culturel différents acteurs et actrices autour de ce projet-là. C'est-à-dire qu'on a différents collèges de sociétaires au sein de la gouvernance, qui peuvent être les salariés, qui peuvent être les usagers et les usagères, qui peuvent être les artistes. Et l'idée, c'est que tout ce beau monde gravite autour du projet et puisse l'aider à se développer. L'idée aussi d'une société coopérative, enfin, on est une entreprise privée, mais on a un but non lucratif. Donc, c'est vraiment de promouvoir une militer pour l'intérêt général. C'est aussi pour ça qu'on est sur des esthétiques musicales variées, des projets d'action culturelle, etc. Quand on schématise assez rapidement, enfin, on est plutôt une société qui défend en tout cas une certaine horizontalité qu'on essaye de retrouver à certains endroits du projet. Par exemple, dans le comité de programmation, où on a aussi un organe maintenant de comité de direction. L'idée, c'est d'avoir des zones de, on va dire, d'échange et de partage et de contrer un peu le modèle vraiment vertical d'une entreprise privée.
4: Donc si je vous suis bien, la programmation, elle est un peu discutée avec tout le monde. Enfin, évidemment, j'imagine qu'il y a des choix qui sont faits aussi par les salariés, par les personnes qui travaillent, etc. Mais il y a aussi cette idée de un peu horizontalité, en fait.
6: Oui, il y a beaucoup de choses qui sont discutées. Évidemment, après, il y a des organes qui vont trancher, qui vont décider. Il y a beaucoup de choses qui sont discutées. Et notamment, là, je pense aux 15 ans, qui ont vraiment été quand même chapeautés par Johannes, qui est directeur artistique de la structure. Mais c'est l'ensemble de l'équipe qui a un peu construit aussi ce projet-là, avec des propositions d'actions qui peuvent sortir un peu de la ligne concert pur, qui peuvent être des actions hors les murs, des actions... On a notamment un DJ Brodinski, qui va jouer à la piscine Joséphine Baker, juste à côté de chez nous. Enfin voilà, il y a plusieurs actions qu'on relie aux 15 ans et qui peuvent émaner de différentes personnes de la structure.
4: Super. Et donc, pour peut-être un peu illustrer tout ce qu'on est en train de dire maintenant, on peut peut-être parler de votre festival, le Welcome Day Festival que vous organisez avec Refugee Food.
6: Oui.
4: Donc, c'est un festival qui est pensé comme un lieu de rencontre humaine et artistique entre des Franciliens et des Franciliennes, des personnes en situation de migration. Pardon, j'ai un petit peu fourché. Comment est né ce projet? Qu'est-ce que vous pouvez nous en dire? Quelle est la programmation? Je vous laisse... Le micro.
6: Je fais l'historique et tu fais le déroulé. Ce projet, enfin, le Welcome Day, on va dire que c'est un peu l'aboutissement annuel du projet Welcome. Welcome, c'est un projet qu'on a lancé en 2016 avec Emmaüs Solidarité au moment où il y avait une grosse crise migratoire, notamment en région parisienne. On a rencontré les équipes d'Emmaüs Solidarité avec qui on a eu, enfin, je dis on, c'est Ricardo Esteban qui est fondateur de Petit Bain. C'est de lui que vient cette idée-là. L'idée, c'était de se dire, on peut, nous, on sait faire des concerts, on sait organiser des concerts. Il y a des centres d'hébergement d'urgence dans lesquels des personnes restent 1, 2, 5 jours, des fois 6 mois, des fois 1 an, on peut venir déployer une scène, venir avec des artistes, avec une équipe technique et proposer un concert. Souvent, c'était suivi d'un repas dans ces espaces-là. On a tenu ce projet pendant des années. Là, on fait donc les 10 ans du projet Welcome 2026. Et on a mené dans différents centres des actions ou ponctuelles ou régulières. Tout dépendait du contexte, des équipes sur place aussi, évidemment, parce qu'on s'est beaucoup reposé reposer, enfin reposer le mot est péjoratif, mais on est évidemment soutenu par les équipes sur place et c'est hyper important pour nous pour que ce projet puisse exister et perdurer. Ça, c'est dans les grandes lignes du projet Welcome. On a aussi mené pas mal d'actions culturelles, notamment au moment du Covid, où on pouvait plus se rassembler à plus de 10 par lieu. Ben, c'est le moment où on a commencé à mettre en place des ateliers de pratique dans ces centres aussi, avec plein de beaux projets autour de la musique, mais aussi même des fois autour du dessin, de la calligraphie. Enfin, on a fait des choses variées dans ces centres-là. Et donc, depuis 2018, on organise aussi le Welcome Day. J'aime bien que tu parles d'un festival, parce que c'est vrai qu'on n'en parle pas comme ça, mais on se dit, mais pourquoi pas, on a qu'à dire
5: en fait, beaucoup
6: festival.
5: De gens disent festival en ce moment.
6: Ouais. Ok, maintenant, on va dire qu'on fait un énorme festival sur un jour. En fait, ça nous prend tellement
4: Ben, je laisse et ça a lieu quand du coup
6: ouais, oui,
4: on a un peu des infos.
5: Exactement, ben, alors ça a lieu ce samedi 20 juin. Ça dure toute la journée du coup, c'est vraiment une programmation de 11h à 2h du matin avec plusieurs parties on va dire dans la journée. Il y a une partie atelier, il y a une partie banquet, il y a une partie concert. Je vais essayer de détailler un peu plus, mais en vrai dès 11h du matin, on a du yoga sur le rooftop avec Patricia qui est très sympa et on accueille du coup des personnes de centre qui vont aussi faire du yoga et on mélange tout le monde et c'est super.
4: Et ça, comment je m'inscris par exemple?
5: Et malheureusement, il n'y a déjà plus
4: de place. Il n'y a plus de place,
6: c'est comblé le succès cette année.
5: Mais c'est vrai que c'est, on va dire que c'est un peu l'activité qui est prisée et qui en plus, on n'a pas beaucoup de place pour cette petite.
4: Okay.
5: Ensuite, à partir de midi, c'est Refugee Food qui prend le relais avec un énorme banquet de 150 personnes sur le quai devant un petit bain, où ils ont invité des chefs et chefs de Refugee Food. Ils ont un super menu pour cette date-là et ça va être vraiment super. Et ensuite, on enchaîne à partir de 15h avec des ateliers gratuits, une super boom pour enfants sur le rooftop. C'est vraiment, moi j'aime beaucoup cette boom pour enfants, hein, tu le sais très bien Camille, mais c'est vraiment une initiation clubbing pour les enfants. Du coup, c'est vraiment 0 à 99 ans, c'est possible de venir.
4: Ah, super.
5: Et ça va être la grosse fête dès 15h.
4: Et donc ça, je m'inscris pragmatiquement, ça, enfin du
6: tu
4: coup...
6: Tu viens direct.
5: Je viens direct,
6: sur
5: exactement.
6: Place.
5: Tout l'après-midi, tout est gratuit, tout est libre d'accès.
4: Ok.
6: Te faire masser gratuitement.
5: Tu peux même te faire masser gratuitement. On a un atelier sérigraphie où tu peux venir floquer des t-shirts gratuitement avec un visuel spécial pour la date.
4: Donc j'amène mes t-shirts.
5: Même pas
4: non,
5: besoin.
4: Même pas besoin.
5: Pas besoin. On a les t-shirts à disposition.
4: On a pensé
5: à tout exactement. Est-ce que j'oublie?
4: Et le soir, du coup, il y a des concerts.
5: Des très beaux concerts avec une line-up du coup avec Bachar Mourad, Maya Kamati, Félurin Andro et Asna. C'est assez éclectique en fait comme programmation. On va du rap vraiment plus DJ électro en fin de journée. C'est assez vaste. Je pense que tu peux peut-être aussi plus présenter les artistes.
6: Le line-up est assez varié. Bachar Mourad, c'est un artiste palestinien. Maya Kamati, elle vient de La Réunion. Félurin Andro, c'est un duo hip-hop qui est notamment pas mal connu pour ses positions politiques. C'est aussi pour ça. Enfin, nous, on aime bien s'entourer de personnes qui sont sensibles aux enjeux sociétaux. Et évidemment, dans le cadre de ce projet-là, c'est ultra pertinent pour nous. Et Asna, qui est une DJ ivoirienne, qui vient avec deux danseurs, danseuses sur cette date-là. Donc, le line-up est paritaire et éclectique. Et en fait, pour nous, ça représente aussi beaucoup le projet Welcome, parce que l'idée c'est de réussir à rassembler tous les gens autour d'une grosse fête, enfin de faire la fête ensemble et de j'ai pas envie de sortir une phrase très cliché, mais oui, de faire un peu tomber les préjugés et les barrières, ou en tout cas les distances qui sont là au quotidien. Là, l'idée c'est vraiment de se retrouver sur une même scène et de pouvoir danser ensemble. Et franchement, dans le cadre de ce projet, on a vu des très beaux moments de danse qu'on n'a pas l'habitude de voir en fait dans une salle de concert parisienne où le public malgré tout reste assez homogène quoi.
5: C'est vrai qu'on a peut-être aussi oublié de préciser que sur cette date là, on a 150 invités des centres et des associations partenaires. Du coup, ça fait qu'il y a énormément de personnes aussi qui viennent en profiter absolument gratuitement.
6: Ouais.
5: Et c'est très sympa. On parle toujours beaucoup.
4: Super. Mais auditeurs, auditrices, vous avez compris. Si vous voulez venir vous rencontrer, danser, faire un atelier, amener vos enfants pour la boum d'enfants. C'était donc Théophile et Camille du Petit Bain. Merci beaucoup d'être venus à la matinale.
6: Avec
4: et donc, c'est samedi 20 juin. Oui. Venez. Voilà.
5: Merci
4: beaucoup
5: pour l'invitation.
6: C'est le jour où il fera le moins chaud de la semaine en plus.
4: Eh bien, super.
6: Merci beaucoup.
0: Merci beaucoup, Betty, pour ce Zoom. Merci, Camille et Théophile, d'être venus. Tout de suite sur Radio Campus Paris, on écoute Ailleurs de Ronnie.

0: On vient d'écouter Ailleurs de Ronnie sur Radio Campus Paris. Tout de suite, la chronique d'un certain Gauthier. Je ne sais pas ce qui c'est, mais on va écouter ça tout de suite.
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0: Bonsoir, cette semaine c'est ma 82e chronique sur ces ondes et il se trouve que c'est aussi ma toute dernière chronique dans la matinale de Radio Campus Paris avant les vacances. L'occasion de faire un bilan, un best-of de toutes les émissions de la matinale de la saison. C'est parti.
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0: Bienvenue dans ce best-of de la matinale de 19h de Radio Campus Paris. Ce soir, on va passer en revue les meilleurs moments de cette saison 2025-2026. Alors, cette année, comme les deux dernières années, on a eu du très très lourd dès la rentrée de septembre.
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0: encore une opération qui va vous sauver la vie, impossible à décaler. Vous ne l'avez donc pas vu jouer le rôle d'un nazi car... Attendez quoi, un nazi ? Ça, c'est pas vrai, c'est qui lui donne les rôles là ? L'année dernière déjà il jouait un flic, un militaire, c'est une évolution compréhensible, mais bien sûr c'est Gauthier ! Lui qui est une star internationale de Radio Campus Paris, mais une question est évidemment sur toutes les lèvres. Comment fait-il pour être aussi fort ? Quel est le secret de son talent ? Et ben moi je sais, c'est pas... Attendez quoi ? Il existe pas ? Hein ? Quoi ? Pardon, mais c'est quoi ce plus de merde ? Gauthier ne peut pas ne pas exister, sachant que dans sa 46e chronique diffusée en juin 2024, on le voit interagir avec un certain Sébastien qui lui existe de source sûre, étant donné qu'il a été filmé par TF1 dans un reportage diffusé le 4 décembre 2007 au journal de 20h. Pour cause, on le voyait passer dans le fond à un moment. Après, peut-être que cette édition du journal n'était qu'un complot qui a été inventé pour faire croire à Gauthier que Sébastien existe, que Gauthier existe, alors qu'en fait rien n'existe. Peut-être même que Radio Campus Paris n'existe peut-être pas. Et que tout est une invention d'Emmanuel Macron, le président de la France, pour semer la zizanie chez les étudiants. Tout ça, c'est encore la faute à Macron. Mais attends, je sais comment je peux faire pour avoir la réponse. Vladimir ?
1: Oui ?
0: Est-ce que tu existes ?
1: Oui.
0: Ah bah, fausse alerte. Mes excuses, c'était une fausse piste. Tout va bien, finalement. Mais écoutez, c'est la fin de ce best-of.
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0: Wow, et bah quelle année hein. on a existé, on a existé, on a existé, on a existé, on a résisté, prouve que tu as existé, on a été excité, on a excité le bâtiment un bon nombre de fois, on a... Bonnes vacances. Merci Gauthier pour ta super chronique. On ne définira pas en bien ou en mal, mais on laissera les auditeuristes juger sur pièce. Merci à toutes et à tous d'avoir écouté cette superbe émission de la matinale de 19h. J'en ai fait un peu des caisses au début, mais il reste quand même une semaine. On laisse mes remplaçantes et remplaçants faire le travail pendant encore 4 jours, j'avais bien compté dès le début. Merci beaucoup à toute l'équipe de cette belle matinale. On était le 18 juin 2026. Merci à moi pour l'avoir présenté, parce que je pense que j'ai fait un super taf.
1: Bravo, bravo.
0: Merci beaucoup à Philippe Le Caplain d'avoir accepté notre invitation. Merci à Camille et Théophile, exactement. Merci à Vladimir, à Betty pour l'interview.

0: Merci beaucoup d'avoir écouté La Matinale. À lundi, même heure, mêmes ondes. Salut.
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0: 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Il est 14h.
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0: Bienvenue sur votre messagerie. Vous avez 2 messages sauvegardés. Message reçu vendredi 18 novembre à 19h50.
1: Bonjour Mathilde, et ben on est au vernissage de l'expo à Ambérieu. Et grosse surprise, il y a la petite nièce de Monsieur Mickey qui est là. Et du coup, c'est fou. Elle nous a rapporté des photos et elle raconte, et en plus, enfin, c'est très émouvant. Voilà, je voulais te raconter en direct. À bientôt.
2: Ça a commencé comme ça. Un message sous la pluie. Oui, parce qu'il pleuvait. Le 18 novembre 2022, à 19h50, j'étais à Lyon et il pleuvait. Dehors et dedans, il pleuvait. J'approchais les 40 ans. Je faisais un travail sans grand intérêt pour gagner mon pain. Ma compagne venait de décider qu'elle en avait assez de voir ma gueule tous les jours. Bref, le sens de la vie ne m'apparaissait pas clairement. Et puis le message. Il y a la petite nièce de Monsieur Mickey qui est là. Lyon, 18 novembre 2022. Ça paraît pas grand-chose, un message sous la pluie. La valise de Monsieur Mickey qui apparaît comme dans un rêve. La médiocrité de ma petite personne qui s'évapore un instant. Un instant ? Je crois que la valise de Monsieur Mickey est venue me chercher jusqu'ici pour que je raconte son histoire. Extraordinaire. Un instant, je crois que cette histoire peut me sauver. Nous sauver. Pas parce qu'elle est vraie, mais parce qu'elle est belle. Parce qu'elle répare un peu les vivants et les morts. Parce qu'elle donne de la joie à la vie, même dans le noir et même sous la pluie.
3: Comment on s'installe ?
4: Alors c'est toi qui vas nous dire.
3: Ouais. Là je vais me mettre face à vous et puis je tournerai les micros quand...
4: On peut rajouter des chaises, des choses, tu nous dis.
3: Ouais, peut-être si vous voulez vous mettre genre sur ce truc-là.
5: Je vais chercher une chaise.
3: Comme ça en plus j'ai pas le feu dans le champ.
4: Au moins on a chaud, j'en peux plus d'avoir froid.
6: Donc je m'appelle Charlotte, je fais partie de l'association entre autres et on avait monté un projet qui s'appelait Budget Monde. Au moment où, avec la guerre en Syrie, il y avait des énormes peurs sur les questions des migrations. Quand on a créé l'association, entre autres, on a écrit un objet qui est un peu cucu, mais qui est qu'on voudrait que notre association, elle contribue à l'avènement d'un monde dans lequel chacun et chacune se sent bienvenue et accueillie.
2: Chapitre 1. Où l'on commence une histoire.
6: Parmi les personnes qui sont venues, il y a Michel.
2: Où l'on se demande pourquoi et comment une histoire commence.
6: Elle me dit, elle vient me voir, elle me dit « Attends, je t'ai apporté un truc. »
2: Où l'on se décide à la raconter.
6: Et puis elle ouvre son coffre et elle me dit « J'ai une valise et elle est pour toi. »
2: Nous sommes en juillet 2020, à Belley, une petite ville à mi-chemin entre Lyon et Genève, en France, dans le département de l'Ain. On appelle cette magnifique région montagneuse le Buget.
6: Alors c'était un peu la surprise de d'accord, qu'est-ce qui se passe ? Et donc elle raconte en deux mots, c'est la valise de Monsieur Mickey, ça a été mon locataire. J'ai gardé cette valise parce que dedans, il y a toute sa vie. Elle faisait que de dire ça, il y a toute sa vie dedans. J'allais pas la jeter, mais je savais pas quoi en faire. Je l'ai gardée pendant 10 ans. Je suis venue voir l'expo Budget Monde. Et en fait, pour moi, c'est une évidence que vous serez quoi en faire. Et donc, elle me donne la valise. Et on est rentré chez nous et on a sorti la valise. Et on l'a posée sur la table noire du salon qu'on avait. Et au début, on n'osait pas l'ouvrir. Bon, et puis en plus, c'était tard. Allez, on laisse, on verra. Et puis non, mais quand même, on ne peut pas avoir une valise qu'on n'ouvre pas. Alors quand même, on l'a ouverte. Mais on l'a ouverte, mais pas longtemps. Enfin, on l'a ouverte. Il y a eu cette odeur de vieux papier. On a touché 2-3 trucs. Mais en fait, il y avait ce truc de « c'est pas à nous ». Donc on l'a refermée. Et Après, elle est restée fermée jusqu'à ce que Chloé vienne pour le café.
5: Cette valise, ça me parlait beaucoup. Le fait que justement mes grands-parents du côté maternel soient arrivés en France de Tunisie. La valise, pour moi, c'est un symbole fort. Et quand elle m'a demandé, bah, ça t'intéresse, moi, oui, toujours, ça m'intéresse. De réfléchir justement à tout ce qu'une valise peut renfermer. J'ai beaucoup travaillé sur la question de l'identité et de la place des objets dans la constitution d'une identité. Et donc j'étais hyper curieuse de voir en quoi les éléments qui sont dans une valise peuvent ou pas raconter une personne.
3: Ah, Chloé, il faut que tu te présentes.
5: Alors, Chloé Collin, je suis artiste, photographe et j'anime beaucoup d'ateliers, de pratiques artistiques autour de la photographie. Et je fais aussi de la vidéo et des installations.
6: Dès que Michel, elle me l'a donné, elle m'a dit ce truc, vous saurez quoi en faire. Et après, je trouvais qu'il y avait un truc un peu d'engagement. Et après, quand j'en parle à Chloé, je me dis, ah ben, il y a Mathilde qui est arrivée pendant l'été. En plus, t'étais venue faire les travaux chez moi. Ben non, mais je me suis dit, ah tiens, c'est une autre façon de se rencontrer aussi. Enfin, c'est pas... Je crois qu'il y avait ça aussi dans ma tête.
2: Voilà comment je deviens un personnage de l'histoire de la valise. En juillet 2020, je reçois un coup de fil de Charlotte, que je connais à peine. Elle m'appelle parce que je viens d'emménager dans le Bugey. Elle m'appelle parce qu'on a un ami en commun. Elle m'appelle parce qu'elle a écouté un podcast que j'ai fait quelques mois plus tôt. Elle m'appelle parce que j'ai tiré de l'électricité chez elle. Elle m'appelle parce qu'elle veut me proposer de travailler sur la valise. Et moi, je ne me dis pas que je suis vendéenne depuis 14 générations et que ce n'est pas ma place de fouiller dans la valise d'un immigré algérien. Non. Je me dis, chouette, du travail, chouette, je vais rencontrer des gens. Et c'est comme ça qu'un jour de décembre 2020, nous décidons toutes les trois, Charlotte, Chloé et moi, de plonger dans la valise de Monsieur Mekki.

0: 5 cassettes enregistrées avec des mentions écrites au stylo et des ratures. Fares, Koshouya Latey, Kamel Messaoudi, Discours de Bouteflika, Cheb Mami. Une copie de l'extrait d'acte de naissance de M. Meki, émis par la commune de Oued El Kher, République algérienne, établie le 27 janvier 1992. Des attestations d'activité salariée, des certificats de travail, un ticket du jeu de la fortune, des écussons du club de boules lyonnaise de Belay. Un ticket de tierce écartée combinée PMU, les nouvelles règles des boules découpées dans un journal. Des feuilles de laurier et des graines qui ressemblent à des graines de melon. Un permis de sortir suite à une hospitalisation. Des clés de voiture, des contraventions, des tickets de caisse. Le code illustré de la route 1957. Deux photographies de M. Meki, une identité noir et blanc et une prise au Polaroid, jeune en tenue de travail. Un portefeuille, genre peau de crocodile, qui contient un texte en arabe calligraphié. Un ticket de bateau de la Compagnie Générale Transatlantique. Départ le 15 janvier 1953.
1: Là, tu le fais bien, là. Fais cette estimation, ça va lui plaire.
2: Il y a un autre truc aussi que j'aimerais, mais je crois que vous le faisiez tous les deux. C'est pendant le concert, en fait, c'est genre entre deux morceaux et vous faites toujours la même note, quoi. Alors, et ça, comme ça, ça se répond et ça fait une sorte de nappe un peu.
3: Ah bah oui, c'est la phase. C'est pendant le...

0: Chapitre 2.
1: Eh ben alors, on commence par la petite descente, ensuite tu fais que la nappe toute seule, puis ensuite Nasser, tu te rajoutes.
0: Où l'on écrit l'histoire de la valise.
2: D'accord,
1: okay.
2: Je fais tout en brouillant.
1: Mais... Je fais que des descentes.
3: Ouais, t'en fais plein de descentes. On improvise, hein.
0: Comme elle fait du bruit.
2: Ah, j'improvise ou je te fais des descentes?
1: T'improvises, mais...
0: Comme elle nous mène par le bout du nez et nous déborde.
1: De s'arrêter. De faire que tu peux repartir.
2: Oh, la charge.
1: Ouais, t'as vu, c'est précis, hein. C'est la création.
0: Comme elle nous rend fiers.
1: Alors, attention, silence. Ça tourne.
0: Janvier 2021, nous avions une valise et 182 objets, des papiers surtout, et nous voulions raconter un homme. Est-ce que c'était seulement possible ? Il fallait bien commencer quelque part, donc nous avons été voir Michel, la donneuse de valises.
4: J'en ai dans mon sac.
5: C'est une mine d'or, cette valise. Il y a tout dedans. Moi, quand je l'ai ouverte, J'ai dit non, ça, c'est pas possible, il faut le garder, c'est un patrimoine. C'est la vie d'un immigré ici, c'était impressionnant, quoi.
6: Parce que la valise, c'est pas vous qui l'avez remplie, vous l'avez trouvée comme ça?
5: Oui, quand ils ont déménagé, la famille, ils sont venus, donc nous, on les a appelés parce que, voilà, il est décédé à l'hôpital. Donc sa famille est venue, ils ont emmené tout ce qu'ils ont emmené, et puis ils ont laissé tout ce qu'ils ne voulaient pas emmener. Et puis on a la valise, elle était posée dans un coin. Yves dit, je fais quoi de cette valise? On est un petit peu conservateur, nous. Donc je lui dis, mais mets-la sur un rayon, on a de la place. Elle est restée sur le rayon, et comme on a fait des travaux suite au confinement, on a tout déménagé, et il y avait deux valises marron, donc la mienne, et puis pratiquement la même à côté. Puis je dis, mais c'est quoi cette valise? C'est la valise de M. Mekki. Puis voilà, j'ai ouvert, puis j'ai dit, non, ça c'est... Moi, je ne sais pas ce que vous allez en faire, mais je me dis que... Je crois beaucoup pas au destin, mais aux choses qui viennent comme ça sur le chemin. Cette valise, elle est tombée de cette étagère. Vous avez fait votre bugement à un même moment, donc je me suis dit, c'est pas un hasard. C'est exactement d'où viennent les gens qui habitent ici, d'où ils viennent. Quelle est leur histoire? Puis là, il y avait une belle histoire. Enfin, une belle histoire, une histoire. Pour être belle, c'est l'idée qu'on s'en fait.
0: Ce jour-là, la valise a commencé à parler.
5: Donc, M. Mekki, lui, il habitait au 6 rue Georges Girard. Tu vois, il n'était pas très grand, il devait faire ma taille, à peine plus. Tout menu, tout mince, tout simple. Ouais. Il était très apprécié, M. Mekki. Tout le monde le connaissait, en fait. Tous les matins, il allait sur les chantiers, quoi. C'était un plâtrier très renommé. Parce qu'il travaillait très, très, très bien. Et puis, M. Mekki, il avait une vie sociale, hein, parce qu'on le voyait pas, il passait pas ses journées enfermées, puisqu'il faisait partie des boules. Donc, c'était un très, très bon bouliste. Il mangeait soit chez Madame Bavu, à midi, et puis le soir, tous les soirs, il allait jouer à la belote chez le cafetier du coin. Donc, voilà, pour planter le décor.
4: Mais Monsieur Mekki, il est aussi mort il y a 15 ans, parce que ça, j'ai pas trop vu, vous dites.
3: Ah ouais, alors enfin.
5: De quoi, Monsieur Mekki?
4: Ouais.
5: Ah, quand est-ce qu'il est décédé? Pourquoi est-ce que je sais pas ça, hein? Oh, je dois pas. Non, mais je peux retrouver.
3: Il y avait encore synergie.
0: Le portrait de l'homme commençait à s'esquisser. Des noms, des lieux, des habitudes, des oublis. L'enquête pouvait commencer.
4: Est-ce que vous avez connu un certain Monsieur Mekki?
7: Allô? Dédé? Bonjour, c'est Simone.
8: Ah, je vois qui c'est. Ah, mais c'est vieux, ça.
7: Est-ce que tu as connu un Monsieur Mekki?
9: Ahmed Mekki.
0: Janvier 2022, un an plus tard, la mémoire de Belay s'agite autour de son enfant disparu.
4: Monsieur Mekki.
7: C'était un Algérien.
8: C'est un petit bonhomme avec des petites moustaches fines, là.
7: Ahmed.
0: Le nom de Mekki est présent sur toutes les lèvres.
7: Ah mais bien sûr qu'il entend qu'il est mort, mais justement c'est pour ça qu'on voudrait savoir des choses sur lui. J'ai au bout des jours de carte. Est-ce qu'il se... Un petit mec honnête, tout à fait.
8: Ah bah si, je m'en souviens maintenant.
9: Merci beaucoup.
1: Merci beaucoup.
9: Waouh. Vous avez un blaireau empaillé, c'est impressionnant.
10: Pas bien, hein. Ça fait un moment.
9: Waouh.
2: Attendez, je l'avais.
10: Alors voilà, vous intéressez donc à mon Mekki.
9: Oui.
10: Et voilà Mekki. Puis on en avait une. Ah, voilà, là. Moi, c'était le café de la gare. Je n'ai pas vu. Moi, je vais vous dire, c'était le bon temps. J'étais bien avec tous. Quand j'étais au bar, j'étais bien avec tout ce monde. Ils étaient gentils. Là, j'ai des photos de presque toutes les entreprises à Belay. Et Mekki, c'était un ami. Plus qu'un ami, il faisait même le gardien de ma caisse. Il était à côté, comme vous voyez sur les photos. Là, j'avais à côté du bar. Et quand je m'en allais pour faire quelque chose, il veillait que personne aille à ma place. Très gentil, très gentil. Oui.
7: Allez, mesdames,
10: merci. Merci,
7: au revoir.
10: Merci,
7: au revoir.
10: Au revoir.
4: Pour moi, la première interrogation et dont on avait parlé, c'était est-ce qu'il serait d'accord ? Enfin, est-ce qu'on peut trifouiller des affaires qui ne nous appartiennent pas ? Et si on retrouve la famille, est-ce que la famille va être d'accord ? Comment ils vont réagir ? Est-ce qu'il y aurait l'impression d'un vol ou d'une instrumentalisation de leur histoire ? Ça, je trouvais, pour moi, c'était très présent. Il y avait aussi une interrogation. Qu'est-ce qu'on raconte ? Et pourquoi ? Avec quelle intention ? Et qu'est-ce que ça veut dire sur ce qu'on entend, sur ce qu'on transforme ?
0: Qui était l'homme de la valise ?
11: C'était un très très beau personnage.
12: Un ange sur terre.
11: Il connaît tout le monde. Il parle avec tout le monde. Il est gentil avec tout le monde.
0: On cherche.
13: Il était bon en tout.
14: Il n'avait pas été beaucoup à l'école. Il était par contre très intelligent.
13: Réfléchi tout le temps.
0: On questionne.
14: C'est un très bon quatrième.
12: Tout le monde était unanime à dire que c'était un artiste dans son métier.
0: On enregistre.
14: Il avait trois passions, les boules, les cartes et le PMU.
0: On prend des photos.
11: Et aux boules, il était, c'était un...
15: Ah, Mekki, oui, c'est un très bon pointeur.
11: Un appliqué, précis.
0: On écrit un récit.
15: Puis jamais il s'énervait. Ah, quelqu'un de calme.
16: Tu joues au PMU, cet homme-là aussi.
0: On décide de faire une exposition.
14: Il est en train de rire. Beaucoup d'humour.
15: L'humour, je dirais pas trop. Non, c'est pas.
17: Il buvait que du café.
11: Attention, il boit un café, hein, il boit pas l'alcool. Hein. Café.
15: Mekki aussi, c'était quelqu'un qui avait toujours une veste de costume, qu'il fasse très chaud ou froid.
0: Une exposition à l'image de Monsieur Mekki.
5: Il avait une vie toute simple, toute tranquille.
11: C'était un personnage très réservé, très timide.
12: Écoutez, quand il ouvrait la bouche, c'était que pour être gentil.
11: Vous ne le voyez jamais dans les tribunes, jamais au milieu de la tribune, toujours là-bas dans l'angle.
7: Il ne se rapproche pas facilement.
11: Ici, à Belay, c'est un gars qui est bien connu par les gens.
7: Chaque fois quand je le croise en ville, il m'accorde toujours un petit moment, un petit temps, il me parle.
12: C'est un amour, c'est tout.
18: Avec toute la part de mystère.
11: Oui, voilà, il y a une grande part de mystère dans ça.
12: Tout le monde aimait Mekki, hein, vraiment.
5: Donc voilà, pour le personnage.
0: Il n'y a plus qu'à trouver un lieu.
4: Au début, on voulait la salle des fêtes. Et en gros, bon, je ne sais pas pourquoi, mais en tout cas, on n'avait pas la salle des fêtes. On avait le palais épiscopal, qui est moins central, qui est plus grand, plus impressionnant. Et donc, eh ben, il faut profiter de l'espace. Et puis l'autre chose, c'était, ben merde, c'est un espace qui est beaucoup moins central. Et donc, j'avais vraiment la peur que... Les gens viennent pas et je m'étais dit, si on veut que les gens y viennent, il faut qu'il y ait une programmation à côté. Et donc après, il y a plein de rêves, d'idées plus ou moins folles qui sont arrivées dans l'idée que ça pouvait être dans la programmation. je crois, assez rapidement, tu as dit que tu connaissais le groupe Nouiba et qu'en plus, ils faisaient de la musique shabby, ce qu'il y avait sur les cassettes de Monsieur Meki. Donc ça paraissait génial d'avance. Au même moment, il y a une écrivaine, Nejma Kassimi, qui lance son livre qui s'appelait Sensible. Et...
5: il aurait pu passer entre un papier peint et un mur, tellement il était très discret, très effacé.
17: Un palais épiscopal, rien de moins pour la valise.
19: Ça paraît pas beaucoup, hein, mais ça paraît pas beaucoup, donc on sait pas trop.
17: Un concert, une lecture, un concours de belote, une dégustation de couscous, un festival, rien de moins pour la valise.
20: C'était l'artiste de la carte. Hein. Je dis au rami, au poker, à la coinche, à la blotte.
17: Mais qui était l'homme? On n'arrive pas à retrouver sa famille.
20: On ne savait pas.
17: On ne sait pas grand-chose sur ses origines.
20: On sait qu'il n'avait pas de famille, il était seul.
17: On n'arrive pas à joindre M. Gus Meroli, son principal employeur.
21: Mais oui, oui, M. Gus Meroli, là, vous pouvez y aller.
17: Et on ne sait toujours pas quand M. Meki est décédé. On ne sait toujours pas si son corps a été rapatrié en Algérie.
22: Et du coup, vous savez s'il a été enterré ici, alors si votre père est allé à sa sépulture?
12: Oui, mon papa, il y a 40 ans, 35 ans qu'il est mort. Hein.
5: Ah, quand est-ce qu'il est décédé?
12: On n'a pas la date.
20: Moi, je dirais après 2000, mais je ne me rappelle plus.
5: Pourquoi est-ce que je ne sais pas ça?
22: Et je sais pas, il manquait toujours quelque chose et c'est là, à un moment donné, sur la fin du projet, où je me suis rentrée dans un truc un peu fou, où j'avais un ticket de caisse de Monsieur Meki, donc je vais aller faire mes courses à la place de Monsieur Meki.
4: J'ai rêvé que Monsieur Meki rentrait dans ma chambre. Et du coup, je me suis dit, mais ça prend trop de place, là.
17: Et il y a un moment où je dirais que la valise a pris le contrôle. Je sais que ça semble fou. Mais les événements se sont mis à s'enchaîner de manière hasardeuse et magique. Tout s'éclairait. Les infos qu'on cherchait depuis des mois arrivaient comme par miracle. Monsieur Meki était en train d'apparaître. Vraiment.
23: Meki, son prénom, Meki.
24: Meki, ça dit quelque chose.
25: Meki Ahmed.
24: Je suis sûr qu'il a travaillé chez mon beau-père.
26: Chez Gus,
24: mon beau-père. Mon beau-père, ouais.
25: Parce qu'on n'arrive pas à le joindre, en fait. Numéro, mais
24: monsieur, il habite, pas de problème, ça. Vous avez un papier pour que je vous dessine? Ouais, alors ça, là, il faut descendre. Quand vous descendez, comment expliquer? En bas du boulevard, ça fait ça. Là, on descend le boulevard du Mail.
27: Bonjour.
24: Vous pouvez sur votre gauche. Là,
27: il y a un terrain de trop bien.
22: Gus Meroli, qu'on a vu sur la fin, c'était un entretien hyper touchant parce qu'il nous parlait de Meki comme un artiste. Et il était ému aussi, c'est ça qui était touchant, je trouve. Il en pleurait presque, il avait des larmes aux yeux quand il en parlait.
28: Oui, oh, ben. Ah oui, ouais, Meki, oui. Je l'ai connu comme ça parce qu'il cherchait toujours du travail, mais moi, quand je l'ai connu. Il était déjà sur des sentiers. Et puis j'ai dit, mais le jour où j'ai besoin de toi, alors il me dit, bon, tu me fais signe, et puis si je suis libre, eh ben je viens. Il était tâcheron, quoi. Enfin, moi, je le prenais souvent, quoi. Mais c'était dur pour l'avoir, parce qu'il était toujours à droite, à gauche. Et puis il y a des fois qu'il allait plutôt jouer aux cartes ou aux boules. Mais enfin bon, je passais dessus parce que c'était vraiment un bon ouvrier. Le plâtre, il était lisse. Quand le peintre passait derrière, il n'avait pas besoin de boucher des trous. Hein. Non, non, c'était un artiste en question de ça. Il faisait des moulures, c'était de la sculpture, ça. Hein. D'ailleurs, il y en a beaucoup qui le voulaient, quoi. C'est un des meilleurs que j'ai eu. J'en ai eu pas mal. Hein. Mais enfin, les autres, ils étaient pas comme lui. Hein. Ils faisaient partie de l'entreprise.
22: Vous aviez pas envie de le prendre dans votre entreprise ou lui, il voulait pas?
28: Oui, il voulait pas. Ça l'intéressait pas. Il aimait bien être son patron.
29: Ouais, puis il nous a confirmé, moi, ce truc que j'aimais bien de la personnalité de Monsieur Meki, qui était que. Il travaillait que quand il avait besoin d'argent, puis après il faisait ce qu'il avait envie, puis il retravaillait.
22: Oui, c'était un homme libre. Voilà, ouais. C'était quelqu'un de libre qui travaillait quand il voulait.
30: Ça s'arrêtait.
22: Vous avez su du coup quand il est mort?
1: là-dessus.
2: Moi, j'ai appris 3 semaines ou 1 mois après.
1: Et c'était quand, alors ?
3: Je me souviens vraiment de cette question de quand est-ce qu'on s'arrête. Et c'est vrai qu'il y a eu juste 1 mois avant, un de ses copains des boules qui se met à pleurer en disant qu'il n'a pas pu lui rendre hommage parce qu'il n'a pas su quand il était mort. Enfin, ça m'a vraiment touchée.
1: On n'a pas la date.
2: Moi, je dirais après 2000, mais je ne me rappelle plus. Je sais que j'étais hospitalisé. Donc, je suis sorti, je ne sais plus, 1 mois et demi ou 2 mois après. Et j'ai appris le décès de Mickey. J'ai essayé de savoir s'il y avait eu une sépulture. J'ai jamais trouvé quelqu'un qui m'ait dit il y a eu une sépulture. On en reparle encore, on ne sait pas.
6: Comment voulez-vous que je me rappelle, moi ?
3: Et puis, boum, d'avoir la réponse à la mairie de Belley qu'il est décédé à Belley. Je lui demande comment on peut savoir s'il est enterré à Belley ou pas. Elle regarde, elle me dit « Le dernier enregistrement, c'est à l'aéroport, ça tolasse. » C'était une des questions qui me tenait. Elle était résolue et donc peut-être c'était le moment. Enfin, il y a un truc un peu comme ça qui s'éclot.
28: C'était un gars qui n'était pas expansif, mais c'était un gars bien. Il ne faut pas critiquer. Tout.
17: Copie intégrale de l'acte de décès d'Ahmed Mekki.
28: Oui.
17: Envoyé par Charlotte le 13 avril 2022, un mois avant le début de l'expo.
28: Moi, j'aime pas parler des gens. Ils sont plus là. Ça me...
17: Le 5 août 2010, à 16h30, est décédé à Belley Ahmed Mekki, né à Oued El Kher, Algérie, le 11 avril 1928. Retraité, domicilié à Belley.
8: Moi, je sais que quand j'ai reçu ton mail, Charlotte, qui m'a dit « ça y est, j'ai l'acte de décès, et je sais du coup qu'il est, quand il est mort et qu'il est parti en Algérie », moi, je sais pas, j'ai ressenti un vrai soulagement, en fait. C'est ça aussi qui m'empêchait de clôturer. Il manquait quelque chose de manière symbolique, qui était de savoir quand il était mort. Et l'autre côté symbolique aussi, c'était de... on avait souvent des... Tout le monde l'aimait, M. Mekki, et en parlait, mais ça restait toujours assez superficiel.
2: Il a bu du café toute sa vie. Du matin jusqu'au soir.
1: Alors, pourtant, on a un ticket de caisse de ses courses et il avait quand même acheté du sirop à la menthe.
2: Oui, pour les copains qui venaient boire un coup avec lui. Donc,

0: Parce que toutes ces personnes qu'il aimait, qu'il connaissait, c'était toujours il est gentil, il est discret, mais on n'arrivait pas à toucher complètement l'humanité.
1: Salut Aurélie, j'espère que tu vas bien depuis le temps. Je travaille en ce moment sur un projet d'expo à Belley. Il s'agit de retracer la vie de Monsieur Mekki. On nous a confié une valise avec plein de papiers administratifs. Dans la valise, on a aussi trouvé des cassettes. Où Monsieur en discutant avec les collègues, on s'est dit qu'on aimerait bien faire un concert pour le vernissage de l'expo. Et évidemment, j'ai pensé à ton groupe, Nouiba. Est-ce que tu crois que ça pourrait vous intéresser ?
2: C'est vrai que moi, dès le début, ça m'a vraiment emballé. Ton premier écrit, puisqu'on s'est contacté d'abord par mail, ça m'a vachement plu, quoi, l'idée de prendre à partir d'une petite, alors ici, petit n'aura rien de péjoratif, au contraire, une petite histoire de vie, aller en tirer les fils et aller voir un peu tout ce qui se cache derrière et tout ce que ça peut nous apprendre, nous montrer, nous enseigner, même en termes humains. Et le concert en lui-même, on était complètement imprégnés de tout ça et c'était vraiment chouette dans cette petite cour. En plus, on se sentait bien entouré de toutes ces personnes qui étaient venues vibrer aussi autour de ce monsieur et de la musique qu'il écoutait. Vraiment super.
3: Et on va donc chanter deux chansons que nous avons trouvées dans des cassettes de sa valise. Et ces deux chansons qui chantent l'exil.

0: 2, on y est. La valise est exposée dans le palais épiscopal de Belley. Elle se déploie dans une exposition grandiose. Elle prend toute la place. Elle oublie d'être discrète et gentille.
1: Il y avait aussi cette idée de mettre la valise de Monsieur Mecky sur un podium aussi. Ça allait, je trouve, dans la même ambiance. Sur un piédestal, comme si c'était carrément un grand chanteur, une grande star, et qu'elle était au milieu de ce palais épiscopal.
0: Et le soir du vernissage, elle fait du bruit. Elle oublie d'être révérencieuse. Nouiba fait entendre à tout le monde les morceaux des cassettes écoutées dans le secret de l'appartement de Monsieur Mecky.
2: Bon, pour moi, la musique, c'est quelque chose, c'est une transmission qui est universelle entre tous les humains de cette terre. Et donc, ça m'a fait plaisir que ce monsieur écoute sa musique tout seul et se monte la tête et exprime des choses. Donc, il était très lié à sa patrie. L'Algérie est très liée à la France puisqu'il est resté là.
1: Et c'est exactement cet équilibre-là qui caractérise la situation de tous les immigrés et que comment on peut être parfaitement en harmonie entre un pays d'accueil et un pays d'origine.
3: On était en mai 2022, il y avait tous les débats électoraux. C'était une personne justement qui avait dit que ça avait été une guérison de vous entendre.
0: La valise a secoué Belley.
3: Pour elle, c'était révolutionnaire.
0: La valise a réparé.
3: Pouvoir associer Belley à autre chose qu'à Charles Millon.
0: Les mémoires, les vivants, les morts.
3: Où on reconnaissait la pluralité de nos histoires.
0: Elle a réparé le monde posé comme une rockstar sur son piédestal.
4: C'est bien de faire une exposition sur quelqu'un qui est...
0: Elle a vibré.
4: Qui est simple.
5: Un ange sur terre.
6: Bon, un saint, c'était gentil, mais alors, il n'y a pas plus gentil.
0: Et puis, on range l'expo. On met la valise dans un garage avec ses 10 panneaux en plexiglas, plusieurs centaines de mètres de fil, des boutons, des boules, des coupes, un sac de sable, un DVD. Et moi, je suis retournée à la vie normale. À mon couple en morceaux. À la bêtise du quotidien. Une grande tristesse m'a envahie. Chapitre 3. Où l'on se rend compte qu'une histoire n'est qu'une histoire. Où l'on se demande, qu'est-ce qu'un homme ? Où l'on parle de médiocrité.
7: Vous l'avez connu, n'est jamais retourné en Algérie, voir sa famille
8: À ma connaissance, non. Je ne sais pas, mais à ma connaissance, non.
9: Est-ce qu'il avait une famille,
8: je ne sais pas, est-ce qu'il y avait eu une rupture avec... Je n'ai jamais su. Je lui ai posé la question, il n'a jamais voulu répondre.
0: Qu'est-ce qu'on savait de cet homme, finalement ?
10: Je croyais...

0: Il a retourné une fois, deux jours, trois jours, il a venu. Il ne connaît personne.
1: Il était gentil.
2: Mais il ne m'a jamais trop parlé de sa vie. Il m'a juste dit que jeune, il fallait travailler 15 heures par jour, au minimum. Hein.
1: Il était discret.
3: Parce que moi, j'ai toujours connu ça.
1: Il buvait beaucoup de café.
4: Mais je lui dis, vous n'allez jamais en vacances dans votre pays natal.
1: C'était un excellent plâtrier.
4: Il me dit, au début, oui. Mais là, maintenant, le rare de fois, je n'allais plus.
1: Il aimait les boules, les cartes et le PMU.
5: On sait qu'il n'avait pas de famille, il était seul.
1: Il n'avait pas d'enfant pour justifier de son existence.
6: Il ne parlait pas beaucoup, hein, mais il parlait pas beaucoup, donc on ne savait pas trop.
1: Il était seul. Et il est mort. Il ne reste de lui que ses moulures en plâtre qui s'effritent, passées de mode, qu'on s'empresse de casser quand on achète une maison. Un artiste. Comme moi. J'ai 40 ans, je suis seule et je n'ai pas d'enfant pour justifier de mon existence. De quoi les gens se souviendront 10 ans après ma mort? Que je buvais des litres de thé? Que j'étais discrète? Que j'étais gentille? Ça m'étonnerait. Que j'étais une artiste? Qu'est-ce que ça veut dire exactement, artiste? Je n'ai que ces sons enregistrés pour agir sur le monde et pour qu'ils se souviennent de moi. Mais je sais bien que, comme les moulures en plâtre, ils s'effaceront, passeront de mode et tomberont dans l'oubli. Que restera-t-il alors de mon existence médiocre? Des disques durs qu'on ne sait plus déchiffrer? Une histoire? Mais quelle histoire? Et qui la racontera?
7: Même j'ai été invité à manger avec eux. Ouais, mais des Arabes, ouais. Pas d'animosité ni rien. Hein. C'était pas les mêmes que maintenant.
8: Juste aussi pour dire par rapport à ce monsieur Mekki, c'est vrai que moi, j'ai tout de suite mis une charge émotionnelle qui était pas rationnelle aussi. Vraiment, j'identifiais Mekki à quelqu'un de la famille, presque. Et du coup, j'y voyais un peu mon grand-père et ça me mettait presque un peu en colère quand tout le monde disait « il est discret, il est gentil ». Parce que moi, quand je pensais à la discrétion, je pensais à mes grands-parents qui sont arrivés de Tunisie, qui avaient vraiment peur du racisme. En fait, moi, c'était pendant tout le projet, je me disais « mais il y a quelque chose qui ne va pas ». Pourquoi M. Mekki ne parle jamais de ses origines, de son histoire, ne retourne jamais en Algérie? Ça montrait que pour moi, il n'était peut-être pas aussi assez en confiance pour en parler. Et ça me questionnait sur ses relations amicales.
9: J'avais lu quelques années avant le projet un livre d'Abdelmalek Sayad qui s'appelle « La double absence » et dans lequel il rappelle ce qui était demandé à un travailleur immigré dans la France des Trente Glorieuses, et que ce qui ressortait, c'était le bon immigré doit être quelqu'un de discret, quelqu'un qui ne se plaint pas et au contraire montre un peu de la reconnaissance, quelqu'un qui travaille dur et quelqu'un qui, quand le travail est fini, retourne entre guillemets dans son pays. Et en effet, quand on parlait, mais ça me touche ce que tu racontes sur ton grand-père, quand on parlait de... Ça revenait beaucoup qu'il était discret et qu'il était gentil et qu'il ne se plaignait pas. Et je me disais, mince, est-ce qu'on est en train de raconter l'histoire unique du bon immigré? Est-ce que les gens qu'on rencontre, ils ont incorporé cette image, ce discours sur ce qu'est un bon immigré? Et que c'est une façon de dire, Monsieur Mekki, lui, ça va, c'était un bon immigré. Par contre, et c'est arrivé dans des entretiens qu'on dise, lui, ça allait. Mais franchement, aujourd'hui, avec tous les discours qu'on a entendus. Donc, il y avait un peu cet enjeu, pour moi, de ne pas essentialiser cette image du bon immigré qui vient quand même d'un certain discours politique et aussi de ne pas l'essentialiser parce que, comme tu viens de le dire, c'était aussi une stratégie de survie d'être discret.
1: Chapitre 4.
10: Bienvenue sur votre messagerie.
1: Où l'on comprend la vanité de vouloir que la vie soit exceptionnelle.
10: Bonjour Mathilde, on est au vernissage de l'expo à Ampérieux.
1: où l'on s'émeut du sublime de la vie de Monsieur Mekki et de l'histoire de notre valise.
10: Et grosse surprise, et à la petite nièce de Monsieur Mekki qui est là.
1: Où l'on croit aux histoires, parce qu'elles résonnent.
11: Du coup, je me dis quand même, en vrai, toi tu dis, je m'en rappelle quand t'es partie, t'as laissé la valise. Tu vois, t'as cette image, on pourrait faire un film, hein. Et cette valise, c'est l'histoire de l'expo, quoi.
12: Moi, je voulais faire un film.
11: Incroyable. Ah ouais. Ah ouais.
13: Juste vous présenter, enfin dire votre prénom, lien de parenté à tous les trois,
11: c'est vrai.
13: Quatre.
11: Ouais. Voilà, donc moi je m'appelle Nebia Mekki et donc je suis la fille de Mekki Mokhtar qui avait retrouvé Ahmed il y a quelques années et la fille de Amaria Mekki qui est en photo à l'expo justement, voilà.
14: Et ben moi je m'appelle Keroufa, je suis la sœur de Nebia et voilà la petite nièce de tonton Ahmed.
15: Moi c'est Toitia et je suis la fille de Keroufa et il y a ma fille Asila, voilà.
16: J'ai intégré le conseil d'administration de la régie de quartier de la Villeneuve à Grenoble et il y avait une biennale et cette année la soirée d'ouverture elle était organisée par la régie de quartier. Donc le jour de la soirée d'ouverture, je me souviens, j'étais malade, j'avais hésité à y aller et je suis venue et j'ai pris le petit programme là, le petit fascicule où il y avait tous les événements qui étaient proposés pendant la biennale et là juste alors si c'était pas le cas, je pense qu'on se serait jamais rencontrés. Ça s'ouvrait au milieu. Et là, il y avait marqué la valise de Monsieur Mekki et en plein milieu. C'était marqué dans l'un. Donc moi, forcément, si c'était pas ouvert au milieu, machinalement, j'ai regardé que ce qu'il y avait dans l'Isère. Moi, en plus, je suis pas véhiculée, donc j'avais aucune raison d'aller ailleurs. Mais là, ça s'ouvrait. J'ai dit, oh, c'est marrant. Puis en plus, je dis à ma copine, ah, regarde, Monsieur Mekki. Mais vraiment, je me suis même pas imaginé que ça pouvait être un lien avec moi, quoi. Je me suis dit, c'est un homonyme, quoi, voilà. Et du coup, j'ai refermé. Et puis après, en rentrant chez moi, mon mari l'a regardé. Je lui ai montré pour rigoler. Et là, je sais pas pourquoi, il fait jamais de recherche sur Internet. Et là, il a fait une recherche et il me dit, mais je crois que c'est ta famille parce qu'il habite, à Ouédelkhair. Et comme nous, on parle tout le temps d'Ouédelkhair, comme voilà. Et j'ai regardé. Puis après, j'ai dit, mais non, c'est là où on a vu la carte en regardant sur Internet, on voit sa carte d'identité. J'ai dit, mais non, et c'est mon oncle. Et puis après, j'ai appelé tout le monde et tout le monde était hyper excité. Et là, on s'est dit, on va y aller. Et après, j'ai appelé pour réserver. Et quand on m'a dit à quel nom, je me suis dit, je vais pas dire Mekki. Je vais faire la surprise. Et du coup, j'ai donné le nom de ma sœur.
17: Et donc là, c'est le soir. Je fais une présentation de l'expo et puis j'ai même pas un dernier mot, boum, Jean qui est l'animateur de la MJC arrive et il dit surprise, et là deux dames et tout, et Nebia qui est quand même une femme avec un enthousiasme énorme qui dit on est la famille de Monsieur Mekki. Et
16: d'abord on s'attendait pas à une expo comme ça, enfin moi je pensais c'était visuel, il y avait trois panneaux, c'est bon, on avait fait le tour, on allait rentrer. On est resté plus de deux heures. C'est magnifique, hein. Du coup, tout le monde était un peu jaloux. Dit, oh ouais, on a pris plein de photos. Enfin, je m'attendais pas à une expo de cette envergure, quoi.
17: L'impression d'une rencontre de famille où tu revois des gens que t'aimes et que t'as pas vu depuis longtemps. Enfin, et un truc de se connaître. Enfin, ça m'a mis dans plein d'émotions.
18: Elles étaient hyper hyper émues. Et puis c'est vrai que nous aussi, on était vraiment émues, quoi. C'était encore plus fort que l'acte de décès, quoi. Ouais. Et surtout, elles ont amené un tas de photos, quoi. Et finalement, parce qu'on se demandait quand même, on se posait, mais comment la famille a pu laisser cette valise ? C'est vrai que c'est des objets personnels. Et finalement, les objets très personnels, elles les avaient gardés.
19: Moi, j'avais une peur. Et c'est pour ça que c'était très important pour moi de recontacter la famille. C'était que vous ayez l'impression qu'on vous vole une histoire qui est la vôtre. Et alors, comment vous vous sentez par rapport à ça?
11: Nous, ça a été l'inverse. On a l'impression que vous avez valorisé quelqu'un qui en vrai...
16: c'est quelqu'un de lambda qui n'a pas vraiment une histoire à raconter. Et du coup, on est presque gênés, en fait. Ouais, parce qu'on s'est dit, hier, on s'est dit, non, mais on est obligé de leur offrir quelque chose. Bah, oui. Faut qu'on leur offre au moins un repas quand même pour ce qu'elles ont fait. Parce qu'en fait, on voudrait vous le rendre vraiment. Mais voilà, parce que ce que vous avez fait, c'est trop bien. Comme,
1: J'ai décidé de raconter l'histoire de la valise de Monsieur Mecky. Parce que cette histoire m'a redonné goût aux histoires. Monsieur Mecky restera une énigme, mais l'histoire de sa valise continuera de résonner chez sa famille et chez ses amis. Elle continuera de vivre dans les rues de Belley. Elle continuera de s'écrire.
16: Ah, tu montreras ce que tu fais. C'est une artiste aussi.
14: Mais après, maman nous a raconté une autre histoire, là. Tonton Ahmed, pourquoi il est parti ?
16: Je sais juste qu'il a été frappé.
14: Il a été frappé, oui. Mais l'histoire, elle est quand même particulière parce que lui, il a été élevé par une... Pas par sa mère. Il a été élevé par une dame, pas de la famille. Elle l'a élevé parce qu'elle n'avait pas d'enfant. Lui travaillait pour elle dans les champs, dans les... Un agriculteur, quoi. C'était un agriculteur en Algérie. Et elle, son mari, il est mort. Et puis après, elle a voulu se marier avec lui. Et lui, il la voyait comme sa mère. Mais il savait que c'était pas sa mère, que sa mère et ses frères, enfin, ils habitaient pas loin, quoi. Mais du coup, lui, il a pas voulu. Et ses frères l'ont frappé. Mmh. Ils l'ont frappé. Ils l'ont laissé pour mort, en fait, dans les champs. Après, il y en a qui disent, je sais pas si c'est vrai, ça c'est des on-dit, mais il y en a qui disent qu'il était impuissant et que c'est pour ça que... après, ils ont dit qu'il était peut-être homosexuel, donc c'était trop tabou. Mmh. Et voilà, il a ramassé ses affaires, il est venu seul en France. Mais lui, après, il est retourné une fois en Algérie. Ça, c'est ce qu'il a raconté à mon père.
16: Oui, voilà.
14: Il est retourné en Algérie, il a pris son billet, il est arrivé à l'aéroport. Quand il est arrivé à l'aéroport, il a parlé avec un monsieur, il a dit « Tu connais la famille Mecky ?» Il a dit « Bien sûr » et tout. Ils ont un frère, il est porté disparu.
16: Il a dit « Il est mort ».
14: Ah, il est mort.
16: Voilà.
14: Il est mort.
16: Et en parlant,
14: il savait pas. Il savait pas.
16: Il a dit « il y a lui dans cette famille ». Il parlait d'Ahmed, quoi, en fait. Et il a dit « Il est mort, en fait ». Et du coup, lui, il a dit « Bah, puisqu'ils pensent tous que je suis mort, bah, je repars, quoi ».
14: Et il est reparti le jour même.
16: Le jour même, ouais.
13: Eh ben, est-ce que, parce qu'on a plusieurs versions, est-ce que vous pourriez nous raconter l'histoire de comment en fait la famille s'est retrouvée dans le coin ?
14: Mon père, si vous voulez, c'était son beau-frère, le frère de tonton Ahmed, il lui a promis qu'il le retrouverait. Et un jour, il s'est vraiment décidé, parce que mon oncle était un peu mourant, il lui a dit « Je te promets que je vais retrouver ton frère ». Et là, il a commencé à chercher, et il l'a retrouvé. Donc il était à Belley.
16: Il a cherché comment ?
14: Sur le Minitel. Et il est parti jusqu'à Belley. Voilà. Et là, après, ils se ressemblaient physiquement, mon père.
16: Ouais.
14: Il y avait...
16: Ça ressemble beaucoup.
14: Et voilà, l'histoire elle a commencé de là. Il a commencé à l'emmener chez lui. Enfin, lui, il était content. Il était content, mais il ne voulait plus retourner voir sa famille. Il ne voulait plus. Il a été amoureux d'une dame ici, à qui il écrivait des lettres d'amour. Ça avait l'air... c'était une dame, elle s'appelait Françoise, je crois, je me rappelle plus, mais... Et elle lui avait même offert un dictionnaire.
16: Super cadeau.
14: Si, c'est vrai. à l'époque et tout.
16: Ouais, c'était bien, ouais.
14: Il date de 1900, vraiment... Et avec un trèfle à quatre feuilles. Mais ça, je crois que je l'ai perdu. Moi, c'est la seule chose que j'ai pris en gros de chez lui. Voilà.
16: Bon, après, il s'est quand même pas mis en couple non plus.
14: Il était bien tout seul. Il me dit, moi, j'ai mes habitudes. C'est vrai qu'il mangeait tous les jours au même endroit. Il avait des habitudes d'homme de célibataire. Je pense qu'une femme dans sa vie... Après, ça lui aurait pas plu. Après, je sais pas. Hein.
16: Je sais pas. Peut-être qu'il n'a pas fait de rencontre non plus.
14: Hein. Oui. Après, il discutait pas trop non plus. Il parlait pas beaucoup. Il était réservé, timide. Il était timide, mais il se plaignait pas, je trouve.
16: Non,
14: il était... toujours content. Mais quand mes parents lui ont proposé de vivre chez eux, bah lui, il a dit non. Hein.
16: Au début, il a dit peut-être.
14: Ouais, mais en fait, c'est
16: je
14: parce qu'il avait
16: honte. Je pense que c'était par politesse, ouais. Il disait oui, bah peut-être. Mes parents, ils ont commencé. Ils disaient, bon, on va chercher un appart, tu vas venir à Grenoble, tu vas te rapprocher. Mais en vrai, il avait envie de rester bah, déjà là où il vivait, et en plus d'être un peu seul, quoi. Donc, il disait oui, oui, mais c'était pas ça, quoi. Et après, mon père, il a vu qu'il faisait pas non plus les démarches pour. Du coup, il a compris, quoi.
14: Bah après nous on est allé chez lui quand il est mort.
16: Du coup on est allé à l'hôpital d'abord récupérer ses affaires, constater tout ça et après on est allé chez lui et après on est allé enfin ça on a fait tout ça rapidement et après on est allé à la banque aux pompes funèbres et c'est ma mère qui a accompagné le corps en Algérie. Et en fait, elle avait, avec mon père, ils ont dit, on va mettre un hublot comme ça, ses frères et sœurs pourront le voir et puis voilà quoi, puis lui dire au revoir. Donc c'est ce qui a été fait et arrivé en Algérie, en fait, quand on enterre quelqu'un, on met un linceul blanc. Il n'y a aucun vêtement, il y a juste ce drap. Et en fait, sauf qu'arrivé là-bas, quand ils sont arrivés, qu'ils ont posé le cercueil et que tout le monde s'est approché, le drap recouvrait sa tête. Et donc là, tout le monde a dit qu'il ne voulait pas les voir, en fait. Et donc voilà. En fait, moi, j'aimerais bien garder un truc. Je me dis que finalement, en fait, ça m'a servi un peu de leçon. Et je me suis dit, en fait, moi, je ne parle jamais de moi, de ma famille. Moi, mes enfants, c'est encore pire que ma sœur. Ils ne sont jamais allés en Algérie. Elle y est allée il n'y a pas longtemps. Moi, ça fait... depuis l'enterrement de mon père, mais avant ça, c'était depuis 92, donc je vais jamais en Algérie. Il y a quelqu'un qui a dit, alors je saurais pas dire exactement peut-être, mais quand un vieillard meurt, c'est une bibliothèque qui brûle, quelque chose comme ça. Et je me dis, là, c'est un peu ça en fait. Si, là, on se rend compte que finalement, mon père est mort et puis il est mort avec toutes ses infos. Pareil, Ahmed. Et du coup, il faut qu'on garde un petit peu de choses parce que si on oublie tout, il n'y aura rien à transmettre, quoi. Voilà.
9: Avant qu'on commence, tu parlais de la question de « mais en fait, pourquoi on fait tout ça ?» et de comment c'est dur à toucher de se dire qu'on se raconte nos histoires et qu'on les partage, que ça touche quelque chose, que ça nous rend... que ça ajoute à notre humanité, c'est très... C'est, pour moi, c'est tellement vrai, mais c'est un peu difficile à toucher. Et donc, d'avoir ces moments, j'en parlais quand il y a l'ami... des boules de Monsieur Mekki qui... Daniel qui se met à pleurer de se dire « Oui, en fait, ça aussi, le projet, ça aussi, c'est été ce moment d'hommage et de peut-être de quelque chose dans un parcours du deuil. » Et d'entendre là Nebia parler de qu'est-ce que ça veut dire pour elle de voir l'histoire de ce grand-oncle racontée dans une expo et qu'elle puisse utiliser ce moment pour parler de son histoire à ses propres enfants, qu'il y a un truc de reconnaissance, me suis dit, comme toutes les autres fois où des personnes sont venues nous raconter leurs histoires de migration, me dis, ouais, il y a vraiment... C'était vraiment un projet très utile.
12: Et aussi, moi, ça m'a ramené à ma propre histoire, à savoir que finalement... Et qu'est-ce qu'on raconte à nos enfants et ce qu'on raconte ? Et c'est vrai que ça pose toute cette question de la transmission, qu'est-ce qu'on transmet et comment la transmission avance dans l'histoire au fur et à mesure et comment la mémoire, elle s'éteint ou elle revit. Et on préfère quand même qu'elle soit vivante et qu'elle continue à vivre d'une manière ou d'une autre.
9: Et encore plus si on n'a pas d'enfants aussi. Comment on fait histoire commune ?
12: Mais Monsieur Mekki n'avait pas d'enfants, mais il avait des neveux.
13: Et une valise.
12: Et une valise.
13: Parce que c'est quand même la valise, quoi, qui nous a amenés là.

0: Bah oui, je suis en train d'enregistrer la pluie, là, en fait. Ouais, alors faut que tu te taises.
1: La valise de Monsieur Mecky. Un documentaire de Mathilde Billot. Merci à Charlotte de Menton, Chloé Collin et l'association Entre Autres pour avoir porté et écrit l'histoire de la valise. Merci à Nebia, Keroufa et Toitia pour leur accueil et leur témoignage. Merci à Aurélie, Nasser, Siem et Mohamed du groupe Nouiba pour leur témoignage et pour leur musique. Merci à Michel, Lisette, Simone, Maurice, Gérard, Patrick, Fatima, Louis, Jean-Paul, Claude, Jean-Baptiste, André et toutes les personnes qui ont témoigné et nous ont aidés à mener l'enquête sur la valise. Merci à Flobé, Olive, Camille, Claire, Charlotte et Chloé pour leur écoute et leur retour précieux.
0: Tu viens ? Ouais, déjà.
1: Une production du labo de la RTS.
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0: héros déteste l'eau. 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

J'ai fait de ma pudeur non plus une vertu, mais une obsession. Et c'est ainsi que naît le secret. J'ai gardé pour moi ce qui se doit d'être dit, et j'ai écrit ici ce que l'on se doit de garder pour soi. 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Je n'ai donc jamais vraiment écrit sur l'amour.

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10: Bonjour à toutes et à tous. Bienvenue dans l'émission Donner une voix. Eh oui, Moni au micro, je suis très très heureuse de vous accueillir aujourd'hui. Merci infiniment. Je remercie, comme à mon habitude, Philippe Fischer de nous accueillir, de nous faire une place, de faire une place pour les femmes sur Radio Campus Paris. Merci infiniment. Et puis je veux dire aussi à Philippe que au cours de notre dernière émission, on va le faire pleurer. Voilà, ce qui est fait. Alors, bon voilà, je suis donc très heureuse de vous accueillir. Je vais dire bonjour à Saja. Saja qui était à la technique. Alors, depuis ce matin, depuis tout à l'heure, elle a la pression de fou. Saja, bonjour.
11: Bonjour, bonjour à toutes.
10: Bon, ça va, ça se passe bien à la technique. Là, le son est parfait. Hein.
11: C'est génial. Le casque est bien.
10: Voilà. On a eu des problèmes de casque, des problèmes de je sais pas quoi. Tous les problèmes qui viennent toujours à la dernière minute. C'est comme ça. Mais voilà, on a super Saja qui règle tous les problèmes. Merci Saja. Et Saja va s'occuper aussi de la pause musicale. Elle nous enverra la pause musicale le moment venu, qui est une pause musicale assez touchante et que je suis sûre beaucoup d'entre vous allez aimer.
11: Exactement.
10: Et qui est le choix aussi de notre invité que je vous présenterai dans peu de temps. J'accueille Claire qui est notre collaboratrice, qui est chargée de diffuser des numéros importants en cas de maltraitance et de violence. Vous pouvez composer ces numéros et vous trouverez de l'aide. Claire, bonjour.
12: Bonjour Moni.
10: Je suis ravie de te retrouver.
12: Merci.
10: Ravie de retrouver mon équipe incroyable, une équipe de ouf. Et aujourd'hui, eh bien, écoutez, je suis très honorée et très touchée de recevoir une femme, d'abord une femme extraordinaire, et c'est vrai, je pèse mes mots, mais en plus, elle fait partie, on aura peut-être l'occasion d'en parler, si Dieu le veut, dans une autre émission, si le responsable se décide à venir, de parler de l'équipe dans laquelle elle évolue, et on n'est pas dans une équipe par hasard, hein, on ne se retrouve pas dans une équipe où les gens tirent au flanc, ou je ne sais pas quoi, et dans une équipe dynamique, investie, qui aime ce qu'ils font, par hasard non plus, même si le métier est difficile, il ne faut pas se voiler la face, hein, il n'y a pas de métier facile. Pour autant, il y a des femmes, des hommes qui sont heureux d'exercer leur métier et qui le font avec beaucoup de bienveillance. J'accueille aujourd'hui Christy. Christy, je vous ai bien mis la pression. Christy, comment allez-vous ?
13: Ça va, merci Moni.
10: Alors Christy travaille à Saint-Éloi. Saint-Éloi, c'est un lieu d'accueil, un lieu d'autonomie, mais peut-être qu'elle va nous en parler beaucoup mieux que ça.
13: Oui, bonjour, je suis Christy. Mmh. Je suis une agente sociale au sein d'une résidence autonomie dans le 12e, dans la résidence Saint-Éloi.
10: Alors, peut-être on va dire un peu ce que c'est une résidence autonomie, parce que ici, c'est une radio pour étudiants. D'accord. Et les étudiants découvrent, ils découvrent le monde. Oui, on va en quelque sorte, ils découvrent le milieu handicap, le milieu valide, mais aussi le milieu des femmes au fond. Mmh. Et cet endroit dont vous nous parlez, la résidence autonomie. Alors, dites-nous.
13: Bon, la résidence autonomie Saint-Éloi, c'est une résidence qui accueille des personnes qui sont en situation de précarité. Donc, mais c'est des personnes à partir de 60 ans et plus. Donc, nous sommes là dans des personnes âgées.
10: D'accord. Donc, c'est quoi? Comment les gens postulent pour rentrer? C'est des personnes dans la rue? C'est des personnes qui sont chez eux, qui sont en difficulté diverses et variées? Quel est le choix des personnes qui rentrent à Saint-Éloi? Déjà âgées, déjà, on a compris. Hein.
13: Oui, il y a tout un processus, mais il faudrait passer par le KSFP, qui est le Centre d'Action Sociale de la Ville de Paris, pour accéder à un hébergement. Donc, la résidence, ça ouvre les portes aux gens qui étaient dans la rue, par exemple. Après, il y a plusieurs cas.
10: Oui, plusieurs types de personnalités, voilà. Finalement, qui arrivent à cette loi, parce que je crois aussi qu'il y a quelques rares personnes handicapées, il me semble, ou alors c'est peut-être en plus, hein, c'est peut-être en plus d'un certain profil. Et donc... donc Christy, dites-moi, donc on a bien compris que ce sont plutôt des personnes âgées, plutôt des personnes qui ont été dans leur parcours un peu en difficulté et qui arrivent dans cette résidence autonomie. Et c'est étonnant lorsqu'on arrive à Saint-Éloi, d'ailleurs c'est la raison pour laquelle vous êtes là. J'ai découvert Saint-Éloi tout à fait par hasard. Si tant est que le hasard existe, je me trouvais dans un autre lieu et j'ai voulu essayer, tester une résidence, cantine émeraude qui est dans Saint-Éloi. Et en fait, j'étais stupéfaite de découvrir dès l'arrivée l'accueil que vous réservez à toutes les personnes, je dis bien toutes les personnes sans exception. Alors, pas seulement les résidents, bien sûr, mais pas seulement, aussi les gens de l'extérieur. J'aimerais que vous nous parliez tout d'abord de l'accueil, et ensuite on montera aux étages pour parler de votre fonction, etc.
13: Mais l'accueil, vu que déjà nous sommes dans un cadre, déjà c'est du social, donc on n'a pas de distinction. On accueille tout le monde comme autant qu'avec nos résidents. Donc déjà, ce qu'il faut qu'ils comprennent aussi, vous avez parlé du restaurant Émeraude, justement, on a un restaurant au sein de la résidence, qui est le restaurant Émeraude, le midi et le soir, ça fait résidence solidaire. Oui. Et en plus du restaurant, nous avons un club senior pour des personnes âgées qui se retrouvent...
10: De l'extérieur aussi.
13: Hein, voilà, donc, de l'extérieur, qui se retrouvent pour passer du temps ensemble, faire des activités ou autres. Donc nous, je suis pas toute seule parce que j'ai des collègues. Voilà.
10: Je vais peut-être donner leur nom. Alors il y a Catherine à l'accueil avec Layana, je vais y arriver.
13: Il y a Myriam,
10: Séverine que je ne connais pas.
13: Séverine et Agnès.
10: Il y a Carole et Agnès non plus que je ne connais pas.
13: Caroline, elle est au club.
10: Caroline, oui,
13: voilà. C'est une animatrice. Mm-hmm. Et puis à la restauration aussi, il y a toute une équipe.
10: Toute l'équipe, oui. On peut les nommer. Hein. C'est vraiment... on n'a pas beaucoup d'occasion de parler de ces personnes, mais c'est parce que leur accueil à tous, hein, tous les membres de Saint-Éloi, c'est un accueil tellement incroyable, une bienveillance tellement incroyable à l'égard de tout le monde, sans exception. Hein, c'est pas à la tête du client. Alors on va dire un grand merci aux trois chefs, hein, chef Nathalie, Yann, Arnaud, Pierre, Moussa, Mohamed et les filles. Les filles, ce sont les reines. De cet endroit. Il y a Rose, il y a Madame Diallo,
13: ouais,
10: et il m'en manque une. Qu'elle me pardonne, c'est ma spécialité. Elle est très discrète en même temps. C'est peut-être normal un peu d'oublier les gens qui sont un peu discrets.
13: C'est une nouvelle. Moi, j'ai eu pas encore
10: Bouchra, c'est Bouchra. Merci de m'avoir laissé le temps de de retomber sur mes pattes. C'est Bouchra. Et vraiment, et je parle pas de toutes. Tous ceux et celles qui sont de l'autre côté dans les cuisines. Un grand merci à vous tous pour l'accueil que vous réservez à tout le monde.
13: Merci,
10: parce qu'il y a des agents, Christy, il y a des agents, des fonctionnaires qui sont à l'extérieur, qui viennent déjeuner aussi. Hein.
13: Oui.
10: Tout le monde est brassé, on est tous ensemble. Et ce qui est étonnant, et je vais vous laisser la parole, parce que moi je suis vraiment très bavarde, mais j'étais tellement étonnée par ce lieu que je ne pouvais pas ne pas vous inviter. Ce qui est étonnant, c'est de voir l'attention que vous avez pour toutes les personnes sans exception et sans distinction aucune. Et du coup, vous êtes tellement bienveillant que les gens qui viennent se comportent exactement comme vous. On les voit, ils viennent vers vous, ils veulent vous aider, et en fait, je me suis aperçue qu'ils sont un peu dans le mimétisme. Voilà, je vous donne la parole maintenant, Christy.
13: Oui, justement, travailler dans un endroit comme au Centre d'Action de la Ville de Paris, Centre d'Action Sociale de la Ville de Paris, c'est pas, je dirais même pas que c'est par vocation, en fait, c'est parce qu'on le veut. Donc je dirais que ça vient du cœur.
10: Vous voulez dire que les gens choisissent de venir, tous les gens qui sont à Saint-Éloi ont choisi de venir à Saint-Éloi?
13: Ben, il faudrait déjà aimer. Il faudrait avoir une passion pour ce travail.
10: Oui, c'est ça.
13: Moi, je pense que ça vient du cœur.
10: Voilà, je partage votre point de vue. On ne fait pas, parce qu'il ne faut pas se voiler la face, vous faites un métier difficile. Hein. Tous à Saint-Éloi, vous faites un métier très difficile et rien ne transparaît. Hein. Vous êtes toujours dans la bienveillance, dans l'accueil. Le minimum que vous puissiez faire, c'est un petit bonjour. Et bien, avec mon amie Claire, on se rend souvent dans des lieux pour personnes vulnérables. Et bien, il y a des gens à l'accueil qui ne disent même pas bonjour aux personnes handicapées. Il y a des gens à l'accueil qui ne disent même pas bonjour aux valides qui les accompagnent. Claire en a fait les frais.
13: Mais oui.
10: Voilà, Claire qui acquiesce. Voilà. Donc à Saint-Éloi, on veille au bien-être. Et d'ailleurs, il y a une ambiance. Qu'en pensez-vous, Christy? Il y a une ambiance sympathique, une ambiance agréable. Les gens sont joyeux à Saint-Éloi.
13: C'est naturel. Donc il faudrait mettre tout le monde à l'aise. Donc, il faudrait que les gens, quand ils sortent de Saint-Éloi, qu'ils aient juste un seul mot, comme vous l'écrivez à l'instant. Donc, les gens sont heureux, ils sont contents de Saint-Éloi, de l'accueil du personnel. Et encore, le directeur.
10: Ah oui, oui le capitaine, hein, on aura l'occasion d'expliquer pourquoi capitaine. Le capitaine de ce navire, de ce vaisseau, voilà, qui est, son nom m'échappe, Laurent Garcia, il va me tuer s'il découvre que j'ai bugué sur son nom, mais ça lui apprendra, il devait être présent, il n'est pas présent, donc ça lui apprendra. Donc vous laissez des traces en fait, et en plus vous ne vous occupez pas seulement des résidents. Depuis tout à l'heure, on ne parle pas que des résidents, on parle de tous les gens qui entrent à Saint-Éloi.
13: Oui, Moni, tous les gens qui rentrent à Saint-Éloi, que ce soit au restaurant, que ce soit au club, oui. Et comme, je ne sais pas, vous avez peut-être eu l'occasion ou pas, quand vous venez à Saint-Éloi, on organise même souvent des petites fêtes, l'auto, le bal, avec les gens de l'extérieur, bien sûr. Mmh. Et là, des boutiques, il y a des gens qui nous font des dons. Donc des dons, on ne donne pas qu'aux résidents, on donne aussi aux gens de l'extérieur. Là, comme aujourd'hui, moi j'ai dû laisser mes collègues pour venir à votre invitation. Donc voilà, on fait une boutique solidaire. Voilà, donc il n'y a pas que les résidents. Donc il y a tout ce qui est aux alentours, tout ce qui peut venir. Nous, on s'occupe tout le monde, on les accueille avec un grand sourire et comme il faut. Donc, il n'y a pas une distinction, comme je le dis depuis tout à l'heure.
10: Oui, tout à fait, absolument, absolument. Et ça fait chaud au cœur de voir ces gens de vous voir travailler dans ce milieu, encore une fois, qui n'est pas facile. Hein. Il ne s'agit pas de se voiler la face.
13: Je l'admets.
10: Mais vous ne laissez rien transparaître et vous êtes bienveillant. Il y a des gens qui viennent juste pour des adresses. Vous les accueillez, vous les orientez.
13: Oui, même pour... Oui, qui se trompent d'adresse, parce qu'à côté, on a... Oui. Une adresse de Paris, adresse pour la domiciliation. Mm-hmm. Eh ben non, à aucun moment ça nous agace. On les accueille avec le sourire, on les oriente. Et c'est aussi ça, hein, parce que quand on parle du social, on parle, il faut avoir du cœur. C'est pas, tu vas aller faire du social, si tu n'es pas fait pour ça, il ne faut pas y aller.
10: Eh ben vous êtes un beau modèle. 3 minutes, d'accord, merci Saja. Vous êtes vraiment un beau modèle. J'espère que d'autres agents un peu partout dans Paris vous écoutent, un peu partout à Paris et puis ailleurs, du reste, vous écoutent, parce qu'encore une fois, ça pose question des gens qui font un métier qu'ils n'aiment pas ou un public qu'ils n'aiment pas. Ben, il faut changer, il faut faire autre chose.
13: Voilà, je pense que ça se voit quand on n'aime pas un métier. Quand on n'aime pas un métier, il ne faut pas l'exercer.
10: Oui, ou alors quand on est sympathique à la tête du client, c'est quelque chose qui ne colle pas. Ce n'est pas à la tête du client. Tout le monde a droit à de la bienveillance. Qu'en pensez-vous?
13: Mais bien sûr, Moni, tout le monde a droit à la bienveillance.
10: Merci Christy pour ce que vous êtes, pour votre intervention. Et on découvrira ça après la pause musicale, que pour autant, votre parcours n'est pas simple, Christy. Vous n'êtes pas arrivée dans le social par hasard, mais ça, on le verra après la pause musicale. Je crois qu'on a encore un peu de temps. Question, Christy, qu'est-ce que vous aimeriez nous dire sur Saint-Éloi?
13: Ce que j'aimerais vous dire, Saint-Éloi, c'est que même... même pour ceux qui ne font pas partie, où il n'y a, pas que des personnes âgées qui peuvent aussi, parce qu'il y en a qui viennent quand même nous demander si on peut leur faire visiter la résidence autonomie, qui posent pas mal de questions sur Saint-Éloi, qu'est-ce que ça fait, ainsi de suite. Et donc, Saint-Éloi, franchement, c'est une belle résidence autonomie. Oui. Qui fonctionne dans une bonne ambiance.
10: Oui. Et comment vous gérez, par exemple, les problèmes de nuisance sonore, par exemple, si par exemple la nuit il y a du tapage, comment vous gérez ça?
13: Par contre, les nuisances sonores, je pourrais pas vous en dire parce que je ne suis pas là la nuit.
10: Mais vous avez peut-être des échos. Vous avez
13: ça, c'est
10: des...
13: le rôle de Catherine, par exemple. Ouais.
10: Ah oui, d'accord. Oui.
13: Moi, je sais pas comment ça se passe
10: d'accord.
13: la nuit.
10: Oui, vous auriez pu être au courant au cours des réunions de comment ça se passe pour le règlement intérieur. Il y a un règlement intérieur?
13: Oui, il y a un règlement intérieur. Pour les résidents qu'on leur donne quand ils rentrent en résidence, parce qu'il y a tout un dossier.
10: Oui,
13: donc
10: bien
13: il y a un
10: sûr,
13: règlement intérieur qu'ils signent. Et ça, c'est avec le directeur.
10: Oui.
13: Voilà. Après, comme vous voyez, c'est pas facile hein, avec des gens d'un certain âge et tout. Donc, il y a des gens qui sont pas faciles, mais après, il faut savoir les prendre, leur expliquer les choses, mais avec posément, je veux dire posément, parce que c'est pas facile tous les jours.
10: Avec du tact,
13: voilà.
10: Comme vous savez le faire. Voilà. Merci Christy. On va tout de suite faire une pause musicale. On va écouter une chanson que vous avez choisie et ensuite on abordera au fond votre parcours et on verra que ceux qui sont heureux de travailler, heureux de s'occuper des autres, n'ont pas eu un long fleuve tranquille, n'ont pas eu une vie paisible et heureuse et vous en êtes un très beau modèle. On va écouter Parler à mon père de Céline Dion. Et c'est pour vous, Christy.
13: Merci, Monique.

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1: Bonjour, bonjour à toutes et à tous. Vous êtes bien sur Radio Campus Paris. C'est l'émission Donner une voix et c'est avec Moni. Alors, bah oui, là, on était en train de danser sur de parler à mon père. Alors, c'est une chanson que vous aimez beaucoup, Christy.
2: Oui, j'aime bien parler à mon père de Céline Dion.
1: Oui.
2: Et c'est dû un peu à mon histoire.
1: Oui, voilà. Dites-nous.
2: Bon, ce qu'il faudrait savoir, c'est que moi, quand j'ai perdu mon père, je n'avais que 13 ans. Mmh. Et pour tout vous dire, mon père, il nous a eus un peu tard. C'est-à-dire, il était vachement âgé. Mmh. Et moi, je ne sais pas, peut-être qu'il serait encore en vie aujourd'hui. Mais vu qu'il n'est pas mort d'une mort naturelle, il avait été assassiné. Mmh. Et donc, après l'assassinat de mon père, en sachant qu'en Afrique, comme vous savez, ma mère, elle était femme au foyer, 13 gosses. Mmh. Alors, se retrouver du jour au lendemain sans ce repère de papa, sans cette figure paternelle, ça a été oui. très, très compliqué. Mmh. Pardon. Mmh. Donc, de par là, on a essayé de vivre comme on pouvait avec oui. maman. Mmh. Mmh. Et donc, avec une force mentale. C'est-à-dire, si on n'avait pas eu le mental, je ne sais pas comment ça se serait passé. Et après la mort de mon père, on n'a pas baissé les bras. Oui. Nous nous sommes battus, mais comme des fauves, mm-hmm. vous voyez. Donc, jusqu'à le parcours, il est très, très long. C'est vrai, j'ai vécu des hauts et des bas.
1: Oui, oui, on va le découvrir tout au long de l'émission.
2: Voilà.
1: Oui.
2: Mm-hmm. Donc, pourquoi ? C'est d'où le choix de cette chanson, parce que j'aurais bien encore avoir mon père en vie.
1: Bien sûr.
2: J'aurais aimé repasser des années avec mon père parce que j'en avais tellement de temps à lui dire et plein de questions à lui poser. Donc, j'ai pas eu cette chance.
1: Toutes celles qui ont grandi, les garçons aussi, mais puisque là il s'agit de femmes, toutes celles qui ont grandi sans père savent ce que vous êtes en train de dire, connaissent cette absence, ce manque qu'elles éprouvent en elles.
2: Christy. Je n'ai pas bien saisi, moi.
1: Non, ce que je veux dire, c'est que les auditrices qui nous écoutent, qui ont oui. grandi sans père, ben, se reconnaissent dans votre témoignage de ce que c'est que de vivre sans père.
2: Oui, je pense.
1: Cette absence dont vous parlez, elles savent de quoi vous parlez.
2: Bien sûr.
1: Parce que c'est une absence, c'est ne pas grandir avec son père, c'est ne pas grandir avec une partie de soi. Ah,
2: exactement. Mm-hmm. Et cette douleur, hein, personne d'autre ne peut la ressentir. Et quand on ne l'a pas vécu, on ne peut pas le savoir.
1: Mm-hmm.
2: Voilà. Mm-hmm. C'est un manque qui est énorme.
1: Mmh. Et c'est un manque pour autant avec lequel on se construit. On se construit avec cette absence, avec ce vide, avec ce manque. Et c'est ce que vous avez fait.
2: Oui, c'est ce que j'ai fait. Et pas que toute seule, c'est-à-dire autant que nous sommes, toute une fratrie, oui. nous nous sommes serré les coudes
1: oui.
2: pour avancer.
1: Oui, on ne dira jamais assez que parfois, c'est vrai, il y a des familles... Bon, il n'y a même pas de qualificatif, mais avoir une fratrie, être dans une fratrie, ça aide à surmonter les épreuves. C'est pas plus facile, c'est pas plus simple, mais ça aide à surmonter les épreuves.
2: Oui, ça aide beaucoup.
1: Mm-hmm.
2: Ça aide beaucoup, c'est-à-dire que dès qu'il y a une qui veut flancher, les autres sont là pour soutenir et dire non, il faut pas, nous sommes là avec toi et tout, voilà. Donc c'est aussi ça l'avantage d'avoir des frères et sœurs.
1: Mm-hmm. Mm-hmm. Oui, c'est l'avantage d'avoir des frères et sœurs. Ouais. Et pour autant, voilà, déjà, vous arrivez dans le monde avec un papa, avec une absence, avec un manque, avec des années de galère, hein, faut bien dire, parce qu'une mère qui élève seule autant d'enfants, ben, ça devait pas être Disneyland de tous les jours, soyons clairs. Et pour autant, ça continue. Hein. Vous êtes, le reste de la vie ne vous est pas épargné. Vous êtes au lycée, vous faites des études. Et qu'est-ce qui se passe ?
2: Ben, je suis au lycée. Avant le lycée, et j'étais déjà au collège. Donc, j'ai vécu presque la majorité de mon enfance, déjà sans mes parents. Parce que déjà, quand mon père prend la retraite, il décide d'aller habiter au village. Mmh. Au village, on va dire, c'est jusqu'en classe de CM2, comme
1: oui.
2: ça, on va dire. Et après, le collège, il n'y a pas de lycée ni de collège au village. Mmh. Donc, il faudrait repartir en ville.
1: Mmh.
2: Donc, moi, je reste en ville avec ma grande sœur.
1: Mmh.
2: Et on vit toutes les deux.
1: Oui, oui, oui.
2: Voilà. Mmh. Et donc, le parcours n'a pas été facile du tout.
1: Mmh.
2: Parce qu'une fois, j'ai été chassée chez une dame en Louis.
1: Alors voilà, c'est ça. Il faut préciser que vous étiez en ville, mais vous étiez chez quelqu'un tout d'abord.
2: Voilà, voilà, on louait chez une dame. Mm-hmm. Elle nous faisait louer une chambre, ma sœur et moi. Après, comme on dit, on ne peut pas être aimé par tout le monde.
1: Et donc, mais c'est pas nécessaire
2: en plus. J'étais mineure et cette dame, mm-hmm. elle ne m'aimait pas du tout, du tout. Mm-hmm. Et puis un jour, sous le soleil ardent, je sors des cours et j'arrive... Elle me dit qu'il faudrait que je sorte de chez elle parce qu'elle ne m'aimait pas tout simplement. Je ne comprenais pas les raisons, pourquoi, ni quoi que ce soit. Je ne comprenais rien. Au début, je faisais la sourde oreille.
1: Oui, oui. Et puis, vous avez bien fait, vous avez bien fait. C'est, oui. c'est une bonne
2: parce
1: stratégie.
2: Que, pour tout vous dire, Monu, en fait, je suis une très timide. Hein. Oui, je me suis surpassée ces années.
1: Oui,
2: et
1: oui,
2: tout.
1: Oui, ça. On
2: et
1: sent.
2: Encore,
1: on
2: là,
1: sent.
2: Je me surpasse. Mm-hmm. Et j'étais très discrète. On ne me voyait jamais. Et moi, quand je rentrais des cours, je restais dans la chambre. On me voyait, quand je sortais de la chambre, c'était forcément pour aller faire quelque chose, mais comme elle ne me voyait jamais, cette dame, mm-hmm. et je ne comprenais pas. Et justement, elle me disait, ouais, on ne te voit jamais, je ne regardais même pas la télé. Parce que
1: oui, en même temps, elle vous réclamait et en même temps, elle ne vous supportait pas. Quoi.
2: Justement, mm-hmm. parce qu'elle disait qu'elle ne me voyait pas et tout. Et puis, c'était une dame qui connaissait mes parents, mm-hmm. parce que mon père, il travaillait, il c'était un infirmier à l'hôpital.
1: C'était votre père ou votre beau-père, parce qu'on ne comprend
2: non,
1: plus
2: mon
1: trop.
2: Mon père, ouais, moi, d'accord. c'était mm-hmm. un infirmier à oui, l'hôpital, donc oui. tout le monde le mm-hmm. connaissait dans la mm-hmm. région. Mm-hmm. Et donc, du coup, un jour, elle me dit vraiment, il faudrait que vous sortez de chez moi parce d'accord. que je ne peux plus vous supporter. Et moi, je n'avais pas où aller oui. à mm-hmm. ce moment-là. Et je lui ai demandé, mais je l'appelais maman, suivi oui, de oui. son prénom, mm-hmm. par respect. Et je lui ai dit, mais où voulez-vous que j'aille? Moi, je ne comprends pas. Vous, j'avais quel âge? J'avais 15 ans. Mm-hmm. Vous me chassez de la maison et je ne sais pas. Est-ce que je vous ai manqué de respect? Est-ce que... Non, non, non, non. Il faut partir. À ce moment, je ne savais pas où partir. Mais sauf... que j'ai pensé à une dame d'un certain âge
1: oui, oui, oui. Mm-hmm.
2: à qui j'avais rendu service dans le passé mm-hmm. et qui me disait, oui, si un jour tu as des problèmes, si tu n'as pas où partir, viens me voir. Mm-hmm. Alors, j'étais allée voir la dame. Elle m'a accueillie chez elle. Mm-hmm. Et je suis restée chez elle pendant plusieurs années.
1: Ah, comme quoi, hein, quand on rend service, on ne sait pas comment ça va nous revenir un jour.
2: Je la voyez connaissais pas, mm-hmm. c'était pas une oui. parente, oui, oui. c'était vraiment...
1: Oui, oui. Et les gens qui nous aident souvent viennent de là où on ne les attend pas.
2: Exactement.
1: Mm-hmm. Merci, merci Christy pour ce témoignage. On continue dans ce témoignage. On peut penser, d'ailleurs, vous venez de parler de votre papa qui était infirmier. Hein, du coup, vous aussi, vous êtes dans le soin. C'est intéressant.
2: Voilà. Mm-hmm.
1: Alors, Christy, donc là, on vient de voir comment votre parcours a été compliqué. Il n'a pas été simple du tout pour une petite fille. Vous étiez une petite fille, puis une jeune femme au lycée. Puis ça a certainement dû être continué encore un petit peu, parce que les choses ne s'arrêtent pas aussi facilement quand on a un parcours aussi difficile. Pour autant... ça ne vous a pas rendu amer. C'est, malgré tout, vous avez eu envie d'aider les autres. Et ça interroge. Ça n'interroge pas, honnêtement. Je ne suis pas surprise. Hein. Mais c'est, en fait, on a l'impression que dans ce manque de papa, ce manque d'affection de ces gens qui ne voulaient pas de vous du jour au lendemain, tout ça, vous avez niché une attention particulière pour les autres.
2: Oui, ben ça, c'est inné chez nous, déjà en Afrique, de par mes origines. Et je prendrai aussi, bon, je parlerai un peu de mes grands-parents aussi, ils n'ont pas eu la chance de nous voir grandir. Et donc, moi, mes grands-parents, je le dis toujours, que s'ils avaient encore été en vie aujourd'hui, mm-hmm. ça me rendrait tellement heureuse. Mm-hmm. Donc, moi, quand je vois des personnes âgées, quelque part, ça me renvoie directement à mes parents. Mm-hmm. Et donc, quand je peux aider une personne âgée, je le fais. Mm-hmm. Et depuis l'Afrique, j'ai toujours été comme ça. D'où, quand j'arrive ici, et pourtant, j'ai un boulot, mais je fais quand même c'est-à-dire, je prends un autre petit boulot à côté pour aider des personnes âgées mm-hmm. en tant qu'auxiliaire de vie.
1: Mm-hmm.
2: Donc, moi, ça ne m'a jamais dérangé d'aller vers les personnes âgées pour leur apporter mon aide.
1: Oui.
2: Jamais. Et donc, moi, je me dis, de là où ils sont, mes grands-parents, ils sont heureux que je le fasse. Parce que moi, j'aurais aimé le faire pour eux. Mmh. Mais ils n'ont pas eu cette chance. Et moi non plus, je n'ai pas eu cette chance de m'occuper d'eux.
1: Alors, on peut remercier vos grands-parents parce qu'au fond, c'est aussi, pas seulement, mais c'est aussi grâce à eux. Si aujourd'hui, vous êtes aussi bienveillante à l'égard des personnes dont vous vous occupez, on peut les remercier de toute l'attention et l'amour qu'ils vous ont témoigné. Parce que ça, Christy, personne ne pourra vous l'enlever. Votre papa vous a quitté, vos grands-parents vous ont quitté, mais l'amour qu'ils vous ont donné, ça, personne ne pourra jamais vous l'enlever. Merci, merci Christy. On peut continuer encore un peu, il me semble, hein, Saja. Je pense que c'est on peut continuer encore un peu. Oui, Christy, un peu. Qu'est-ce que vous auriez envie de dire combien de temps qu'est-ce que vous aimeriez dire voilà qu'est-ce que vous aimeriez dire aux gens qui nous écoutent et qui peut-être n'aiment pas trop leur métier et pourtant ils sont au service des autres.
2: Là, franchement, je me dis
1: rien. Je dis rien. Changer de métier.
2: Change de métier parce qu'après, cette frustration, ça peut faire du mal aux autres. Voire même si vous travaillez en équipe, ça peut aussi.
1: C'est contagieux. Hein.
2: Exactement.
1: C'est comme à Saint-Éloi, la bienveillance, c'est contagieux, mais l'inverse aussi, c'est contagieux.
2: Voilà. Si on n'aime pas son métier, il faut pas le faire parce qu'après, ça rend pas heureux. Hein. Je me dis, après maintenant, ceux qui aiment bien leur métier, qu'ils continuent comme ça. Et pour ce qui est de l'aide à la personne, moi, je me dis, je suis tellement fière, moi, de faire ce métier. C'est un métier noble. Oui. Franchement, je n'ai pas de mots là-dessus. Je suis fière. Et ceux qui le font également, moi, je tire mon chapeau. Parce que je sais que c'est pas un métier facile.
1: Voilà, voilà, ça sera le mot de la fin, Christy. C'est pas un métier facile.
2: Non.
1: Et ça, on s'en doute. Pour autant, vous avez parlé de tout ça avec beaucoup de joie, avec beaucoup de bienveillance à l'égard des gens que vous écoutez, dont vous vous occupez. Christy, merci, merci infiniment d'avoir accepté notre invitation. Merci à travers vous, Christy, à toutes les personnes qui travaillent à Saint-Éloi. Et vous êtes un beau modèle de l'équipe. Ils peuvent être fiers de vous. Vous les représentez merveilleusement. Merci beaucoup, Christy.
2: C'est moi qui vous

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8: Là, le mois de juin, mois compliqué pour beaucoup d'artistes, le mois de la conclusion pour les étudiants, les professeurs, les associations qui vont puiser dans leur dernier retranchement afin d'offrir à leurs spectateurs des spectacles dignes de ce nom. Le mois où l'on attrape mystérieusement et miraculeusement un rhume suivi d'une laryngite, suivi d'une extinction de voix, alors que l'on joue dans 4 jours et qu'il fait 30 degrés dehors. Juin, le mois de la dernière ligne droite pour toutes les compagnies qui partent à Avignon début juillet, l'heure de tout peaufiner, tout corriger avant de se lancer dans 3 semaines de pure intensité et de cauchemar sous le soleil avignonnais. Mais cette année, tout le monde a autre chose à la bouche. Le mot se fait passer dans le monde de la comédie musicale, un événement se profile, quelque chose de grand. Malgré les spéculations, non, ce n'est pas les Tony Awards, ni même les trophées de la comédie musicale, c'est en revanche bien une cérémonie de la plus haute renommée qui s'ouvre à vous, messieurs, dames. Bienvenue dans les Slam Awards! Présentée par moi-même, votre hôte, Élise, la plus impartiale de toutes, qui n'a évidemment aucun pouvoir décisionnel dans l'attribution des prix. J'espère que vous ne serez pas trop déçus des résultats. Si oui, vous n'hésiterez pas à me faire un PayPal la prochaine fois en amont. On pourra s'arranger, comme le dit si bien un de mes comparses hôtes de cérémonie, Money Makes the World Go Around. Je suis ravie de vous avoir avec moi. Je sais, vous êtes des centaines de milliers à avoir campé ce matin pour essayer d'avoir une place au premier rang. Bon, visiblement, ils ont laissé entrer personne à part nous, les chroniqueurs. Voilà, Gauthier pour faire la régie. Ah là là, vilaine sécurité qui brise les rêves de nos nombreux fans. En tout cas, il est l'heure de commencer notre grande et glorieuse cérémonie des Slime Awards. Bravo. Pour la première catégorie, intitulée On essaye de pas trop te mentionner, mais c'est pas facile. Cette catégorie félicite les entités qui nous hantent tellement chez Slime qu'on doit lutter consciemment pour ne pas les mentionner. Les nominés sont Epic the Musical, Lin-Manuel Miranda ou The Last Sheep. Et c'est bien Lin-Manuel Miranda qui gagne ce trophée, puisqu'apparemment Gauthier ne peut faire que en parler. Gauthier, est-ce que tu veux prendre la parole pour nous parler un peu de Lin-Manuel Miranda?

0: C'est sublime. Merci beaucoup, Gauthier. En tout cas, passons à la prochaine catégorie. Catégorie mention obligatoire. La catégorie complémentaire à la précédente, puisque celle-ci, on ne peut pas s'empêcher de les mentionner. Les nominés sont... Oh putain, Andrew Lloyd Webber, Tumblr, Hamilton. Et le gagnant est évidemment... Évidemment... Et c'est 100% la faute de Ange, puisque 100% des mentions de Tumblr viennent de Ange, qui ne peut s'empêcher d'en parler. Ange,
1: écoutez,
0: un mot à dire.
1: Écoutez, je me dois de vous faire une confession, c'est que depuis l'année dernière, je m'efforce de placer le mot Tumblr une fois par émission. Tumblr, Tumblr, Tumblr, histoire d'avoir un petit fil rouge, un petit conducteur dans ma diégèse à moi de slime, tout simplement.
0: C'est beau, j'aimerais faire une mention honorable à ma maman que j'ai mentionnée dans au moins 4 émissions de slime. Et enfin, une catégorie qui me tient à cœur, la catégorie de la haine, réservée à ceux qui ont une place particulière dans notre cœur et pas au meilleur des endroits. Ceux qui font nous brûler une haine vigoureuse qui nous consomme. Les nominés sont les ténors qui craquent leurs notes, la montée de l'extrême droite qui menace les minorités et le spectacle vivant et... Oh putain, mais Andrew Lloyd Webber, mais c'est Andrew Lloyd Webber qui gagne en plus. Mais putain, mais ça fait chier, j'en peux plus, j'en ai marre de ce mec, il est partout, il me poursuit, je le déteste de plus profond de mon âme, et c'est pour ça qu'il gagne. Mais putain, mais Andrew Lloyd Webber, mais je peux pas me le voir, ce mec, c'est impossible.
1: Il a quand même, Andrew Lloyd Webber a quand même battu l'extrême droite et les ténors qui craquent leurs notes.
0: Et ça, c'est quand même beau. Andrew Lloyd Webber, je te déteste et c'est pour ça que tu gagneras aujourd'hui.
2: Félicitations, Andrew Lloyd Webber, on te déteste toutes et tous.
0: Ouais, ouais. Les vieux mecs de 70 ans qui écrivent des trucs complètement déconnectés de la réalité, putain.
1: Oh, il y en a beaucoup.
0: Catégorie suivante. La catégorie est la meilleure année pour slime. Les nominés sont 2024-2025, 2025-2026, wow, et 2026-2027. Et c'est évidemment l'année prochaine qui gagne, parce qu'on a plein de choses de prévues, on va faire plein de choses, ça va être génial. On va,
2: Élise,
0: on va...
2: Oui, Élise.
0: Non, oui, t'as l'antenne, Gauthier.
2: Donc tu t'as pas lu les mails qu'on t'a envoyés?
0: Quoi? Les mails?
2: T'as pas lu les groupes Facebook et tout?
0: Les groupes? Ben non, mais je vais jamais sur Facebook, Gauthier.
1: Ouais, mais c'est par là que ça passe.
2: Comment est-ce qu'on peut te dire?
0: Quoi? Non, qu'est-ce qu'il y a?
2: Tu vois, on anime une émission là qui s'appelle
1: et qui est super.
2: Slime, qui est très bien.
1: Et on est super, hein,
0: ça fait longtemps, c'est cool.
2: Toi, t'es super. Et ça, alors, sache que ça n'a rien à voir avec toi. Tu n'es pas responsable en quoi que ce soit de ce qu'on va t'annoncer là, que t'as pas l'air d'être au courant.
0: Quoi? Non, mais attendez, non, mais qu'est-ce qui se passe?
1: Tu le dis ou je le dis?
0: Il y a Andrew Lloyd Webber qui arrive?
2: On le dit en même temps?
1: Ok.
2: À 1, 2, 3.
1: Slime, c'est terminé.
2: C'est fini, on s'arrête.
0: Quoi?
2: Ouais.
0: Non, si, c'est pas vrai.
1: Si.
0: Mais vous êtes trompé de moi, on est juin, avril, c'était.
1: Ouais.
0: Non, c'est
2: non,
0: pas vrai.
2: Justement, on a cru au début aussi, hein, je t'avoue.
0: Ouais, mais pourquoi? Pourquoi?
1: Bah, Gauthier va nous expliquer, hein?
2: Écoutez,
1: vu qu'il est très
0: là,
1: concerné.
0: Mais mes awards, ils servent plus à rien, là, c'est nul!
2: Écoute, l'émission a très bien commencé, tu as super fait ça.
0: Mais non, mais j'aurais pas fait ça, enfin, fallait me le dire avant, mais ça n'a aucun
2: écoute,
0: sens.
2: Écoute,
0: de faire
2: écoute,
0: une
2: écoute, Élise, on dit qu'il s'est rien passé. On dit que t'as pas fait les Slime Awards, qui était super. Hein.
0: Okay.
2: Les Slime Awards étaient excellents.
0: D'accord, super.
2: On va recommencer à zéro, on va faire comme si c'était une émission normale, mais voilà, en gardant en tête que
0: on
2: c'est
0: reprend,
2: la...
0: mais faut qu'on fasse un truc là, on peut pas laisser. Faut qu'on sauve Slime.
2: Faut qu'on sauve Slime. On recommence comme si de rien n'était. C'est parti. Slime, saison 2, émission 6, rideau. C'est la panique dans la rédaction de Slime. La direction de Radio Campus Paris nous a annoncé devoir faire des soi-disant coupures budgétaires et doit évaluer chaque émission une par une pour la reconduire ou pas l'année prochaine. Vous l'aurez compris, Slime est sur la sellette. C'est pourquoi, chers auditeurs, ce soir, nous avons plus que jamais besoin de votre soutien. 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Slime, l'émission qui compte sur vous, public, pour être sauvé, c'est parti.
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2: « Bonsoir à toutes, bonsoir à tous, bienvenue dans Slime, l'émission qui apparemment dérange les élites de Radio Campus Paris, car elle est tout bonnement sur le point d'être censurée. Et je trouve ça abusé, perso. Je suis Gauthier et en protestation, je suis sur le piquet de grève en protestation de cette décision honteuse de la part de la direction, alors qu'elle reconduit des émissions farfelues comme Le Monde Zygomatique. Je suis ce soir en compagnie de mes camarades grévistes, Élise. Salut Élise.
0: Salut Gauthier, je suis très énervé.
2: Tu as le visage fermé, ça se voit que tu es énervé.
0: Les sourcils foncés.
2: Il faut se rebeller contre cette antenne. Et je suis également en compagnie de Ange. Salut Ange.
1: Salut Gauthier.
2: Oh, Ange qui ne sourit pas du tout, qui c'est pas la fête du tout pour Ange.
1: Vous connaissez le Capital ?
2: Marx ?
1: Oui. J'ai ouais. des droits.
2: Ah !
1: Et ben, et des devoirs.
2: On va passer l'intégralité de cette émission à lire le Capital de Marx. Je
1: c'est
2: vous
1: parti.
2: L'annonce ensemble. Premier chapitre. Au début, il y avait...
0: Ange.
2: Malheureusement, Ilona n'est pas là en raison des coupes budgétaires évoquées plus tôt. Il fallait virer quelqu'un, c'est elle qu'on a choisie. Alors, ça n'a pas été du tout d'un commun accord. Il y a eu beaucoup de larmes de sa part, elle était d'ailleurs dans le studio il y a 5 minutes, mais on a dû la sortir de force en appelant les autorités compétentes qui l'ont sortie à l'aide de leur gigantesque jazz hands. Malgré sa résistance première, elle a succombé au démon de la danse, était actuellement dans le couloir en train de faire une petite chorée. On devrait être tranquille jusqu'à 20h et ça tombe bien, c'est justement l'heure à laquelle nous allons nous quitter. Sachez que dans le cadre des coupes budgétaires, vous pouvez envoyer un SMS pour savoir lequel des membres présents autour de la table quittera l'émission l'année prochaine. Votez 1 pour Gauthier, 2 pour Ange, 3 pour Elise et 4 pour qu'Ilona revienne dans l'émission. Attendez, n'importe quoi, comment elle a fait pour pirater l'émission comme ça? Elle danse quand même super bien. Bref. Slime, l'émission qui fait grève en vous proposant quand même une émission. C'est parti!
0: On aura bien rigolé avec Slime pendant ces 2 ans, non? Que ce soit quand Élise crachait sa haine envers Andrew Lloyd Webber, quand Ilona nous racontait les détails de son mariage avec Andrew Rannells, ou bien encore toutes les fois où Gauthier s'est arraché les cheveux parce que l'émission est dans 20 minutes et Ange n'a toujours pas écrit sa chronique. Ah, on s'est bien amusé. Certes, Slime n'a été nommé ni au trophée de la comédie musicale, ni au Campus Awards, ni au Slime Awards. Élise t'a déconné sur ce coup-là. Mais grande nouvelle, je vous annonce que l'émission est quand même entrée dans le Guinness Book. Effectivement, pour avoir parlé 2 fois de The Last Ship, Slime a décroché le record du média ayant diffusé le plus de chroniques à ce sujet. Et pour cela, applaudissements.
4: Bravo.
0: Et oui, Slime, c'est malheureusement fini à cause des enfoirés. Pardon ? Des joyeux lurons du monde zygomatique, je vous aime bien, hein, qui nous volent notre créneau. Mais on se sera fait plein de beaux souvenirs, non? Attendez. Excusez-moi, pardon, j'ai pas mis mon téléphone en silencieux. Pardon. Allô?
5: Oui, allô?
0: Vous êtes qui?
5: C'est Ange de Slime.
0: Vous êtes qui?
5: Mais je suis la plus grande fan de Slime, j'ai écouté toutes vos émissions. Vous pouvez dire Tumblr?
0: Tumblr? Comment vous avez eu mon numéro?
5: Une certaine Ilona V qui avait, je cite, la haine, parce que je cite, c'est elle qui aurait dû rester dans Slime.
0: Top.
5: Bon, c'est pas important, vous avez dit que Slime c'était fini.
0: Vous savez, c'est pas moi qui gère ce genre de choses, mais oui, Slime, c'est fini.
5: Écoutez, moi j'adore ce que vous faites, hein.
0: Merci.
5: Je suis prête à investir pour que l'émission soit reconduite, mais j'ai une condition.
0: Je vous écoute.
5: Je suis une immense fan de Slime, mais il y a quelque chose que j'aime plus encore. Est-ce que Gauthier est là?
0: Oui, hein, ouais. Il est là, vous devriez l'avoir entendu.
5: Gauthier, j'aimerais que Gauthier chante. Si Gauthier chante Hamilton, je vous envoie immédiatement 50 000 balles. Vous en dites quoi?
0: Waouh, c'est vraiment beaucoup d'argent. Hein. La team, on en dit quoi? On a ce qu'il faut? On a une bande son?
5: J'ai pas toute la soirée devant moi, hein, par contre. Hein.
0: Il va le faire. Hein, Gauthier, tu vas le faire.
2: Non, moi je chante pas. Non,
0: si, tu vas le faire, tu vas le faire. Top. Je me fais prendre en otage sur ma propre émission. C'est parti.
2: C'est quoi? Attends, c'est combien qu'on a dit?
0: C'est
2: 50 000. 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
1: Merci pour tout.
2: 50 000 balles, on a dit. Hein.
1: 50 000 balles.
2: Aïe.
1: Aïe. Toujours pas. Toujours pas. Tu vas le faire.
2: Ah, mes excuses.
1: Notif, 0-2.
2: 50 000 balles.
1: On a reçu 50 000 balles,
2: mais
1: les gars!
2: Truc
1: de fou! Les fans de Gauthier sont littéralement blindés, visiblement. Ok, ok, ok. Donc, Ilona a fait leak mon téléphone, donc ça va être une bonne soirée. Super, merci beaucoup en tout cas.
2: Oh là là, purée, 50 000 balles, qu'est-ce qu'on va pouvoir faire avec ces 50 000 balles?
1: Bah, beaucoup de choses, mais beaucoup de choses. On va peut-être pouvoir sauver Slime.
2: Peut-être. Alors après, on a dit, c'est pas notre décision, c'est la direction. Mais peut-être coupe budgétaire, on peut faire un don à Radio Campus Paris.
3: Ah, pour 50 000 balles, ouais. Franchement, 50... Slime, je pense que ça en vaut un peu moins. Donc je pense qu'on est large déjà.
1: Je pense qu'on est large. Par contre, Ilona, si je te chope, attention. Hein.
2: Attends, je regarde. Elle est encore en train de danser là.
3: Bon, ça
2: mais
3: va.
2: Je vais pas regarder trop parce que je suis hypnotisé vraiment. Donc nous sommes toujours dans la dernière émission de Slime. Vous pouvez nous appeler au numéro qui s'affiche en bas de votre écran. Vous pouvez nous joindre pour nous exprimer votre soutien si vous le désirez. Hein. Ah, dis donc, on a un appel. Alors attendez, on a tout de suite déjà un appel sur notre numéro vert. Salut, tu nous appelles d'où, t'as quel âge?
4: Je m'appelle Paul, je viens de Hatchetfield et j'ai 30 ans.
2: Ok, salut Paul, alors vas-y, dis-nous tout.
4: Bah en fait, je suis amoureux d'une fille qui travaille dans un café à côté de mon boulot, mais j'ose pas lui dire. Vous auriez des conseils?
2: Écoute Paul, je pense que ce que tu peux faire c'est lui chanter une petite chanson, ça fait toujours plaisir d'avoir ce genre
4: moi,
2: de choses.
4: Moi, chanter et... une chanson?
2: Ouais.
4: Vous foutez de ma gueule? C'est ça vos conseils? Je déteste chanter, vous me décevez Slime, c'est vraiment nul comme émission.
2: Ok, mais merci Paul pour ton appel de soutien, j'imagine. Bon courage pour déclarer ta flamme. On continue tout de suite sur Slime, on va écouter une petite chanson, on va écouter Shaded de Great Gatsby.

0: Shady, extrait de The Great Gatsby sur Radio Campus Paris.
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0: Vous écoutez toujours la dernière de Slime, on est toujours dispo et frais pour écouter, pour entendre vos appels quand vous avez des appels à passer. Est-ce que vous en avez actuellement des appels? Ah non. Attendez, vous en avez des appels ou quoi?
2: Purée, encore un. Ou encore un, encore un. Allô? Allô, allô, service après-vente de Slime, j'écoute.
0: Bonsoir, Ange de Slime, je ne vous dérange pas?
2: Bah écoutez, on est en pleine émission là, mais à part ça, non, vous me dérangez pas.
0: Parfait. Et Élise est avec vous?
2: Ne quittez pas. Élise, t'es avec nous?
3: Oui, je suis là, oui.
2: Elle est là, je dois noter un message.
0: Écoutez, je vais pas passer par quatre chemins, j'ai complètement flashé sur elle. Je suis directeur de casting et je la veux dans ma prochaine comédie musicale. Est-ce qu'elle serait partante pour une audition express?
2: Ok.
0: Ah, on va commencer par le chant.
2: Ah, okay.
0: Vous allez nous chanter 16 mesures a cappella du morceau de votre choix, quand vous voulez.

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1: Oh, c'est bon. J'en ai les larmes aux yeux. Et maintenant, variation de claquettes. Vous l'avez,
2: oh,
1: c'est bon,
2: oh,
1: c'est parti.
2: Ouais, je les ai sur... Oh, putain, j'ai mis mes claquettes aujourd'hui, truc de fou.
1: Oh, Elise, vous êtes...
2: Incroyable.
1: Vous êtes merveilleuse.
2: Ah, je sais pas, j'ai eu un pressentiment, j'ai mis mes claquettes.
1: Je vous engage, on se retrouve tout de suite sur la scène du Mogador. Allez.
2: Oh, let's go, putain. Mais putain, bon. Mais c'est un truc de fou, enfin.
0: Bon, je te rappelle qu'il nous a quand même pas donné le nom de sa pièce. Ok, ok, bon, très bien, hein, très bien, tout est normal. J'ai l'impression d'être une espèce d'entremetteuse musicale. Bref, on disait...
1: On disait que merci Ange et Élise. Élise, franchement, j'étais là sur le côté, c'était exceptionnel. Je savais que t'étais talentueuse, mais pas à ce point-là. Franchement, exceptionnel. Franchement, félicitations. Vous êtes toujours sur Slime, appelez-nous. Ah, oh bah, des gens nous appellent quand on les demande, c'est un truc de fou quand même ça. Allô ? Allô, allô, on a un nouvel appel de Véronica, 17 ans, un appel de l'Ohio.
3: Salut l'équipe de Slime. Mon mec a tué mes camarades de classe parce qu'il était trop méchant avec moi. Enfin, les camarades, hein, ils étaient trop méchants avec moi. Mon mec, il est super. Mais du coup, je sais pas si je dois quitter parce qu'en fait, on a fait un duo trop cool avec des armes hyper stylées en sortant des cours. Et je crois que je l'aime, mais bon, bah, je suis pas une meurtrière, quoi. Bah, qu'est-ce que je dois faire, quoi ?
1: Véronica, pour moi, c'est vraiment pas facile comme situation. Est-ce qu'il t'a dit qu'il t'aimait, qu'il était fait pour t'appartenir ? Parce que sinon, je trouve ça un peu red flag, hein, mais peut-être que mes comparses pensent autre chose.
0: C'est de la merde. C'est de la merde, Véronica.
3: Quoi ? Après, je comprends, mais bon, bah voilà, je l'aime aussi, mais après, bon, c'est bon, la bombe, quoi, j'avoue. C'est,
1: bah, au moins, ça fait un point positif, il est beau, c'est déjà ça.
3: Ah non, non, vous avez mal compris, il a construit une vraie bombe pour faire sauter l'école pour pas que je le quitte.
1: Attends, quoi ?
0: Au moins, le mec est investi.
1: Ah ouais, j'avoue, le coup de la bombe, c'est quand même un poil toxique, non ?
3: Ah ouais, j'avoue. Bon bah ouais, c'est un peu beaucoup là. Moi du coup, je fonce à la chaufferie pour me fracasser avec lui à coup de trucs de polo là pour, ouais, je sais plus comment c'est. Et puis après, je vais éviter qu'il fasse tout sauter, voilà.
1: Attendez Véronica. Véronica, attendez vous. Bon, on n'aura pas pu appeler la police. Elle a l'air quand même très très en danger, cette fille. On va quand même aller te prendre de ses nouvelles. À quel théâtre d'ailleurs en ce moment ? Bientôt. Oh, très belle préparation de cette émission. On veut faire les promos, on veut faire les promos de l'outre-manche, mais on n'y arrive même pas. Point sur les votes pour savoir qui est-ce que vous allez virer l'année prochaine. Ilona est en grande tête, bon, visiblement. Vous l'avez adoré cette dernière saison. Mais attendez, votez bien, hein, parce que si vous votez Ilona, nous trois, là, Angélise et moi, on se fait virer. Hein. Je ne sais pas si vous avez vraiment envie que nous, les meilleures animatrices...
0: Non, moi, personnellement, j'ai envie de pas me faire virer, mais après, si Slime est terminé, bon bah...
1: C'est vrai. Mais après, c'est qui nous a donné 50 000 balles déjà ?
0: Bah, un de tes fans, Gauthier.
1: Un de mes fans. J'en ai tellement, tu sais bien. J'en ai des milliards. On va se retrouver après une courte pause musicale. On va écouter All I've Ever Known.

0: All I've Ever Known de Hadestown sur Radio Campus Paris.
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0: Vous écoutez toujours la dernière de Slime, on n'en a plus rien à foutre, c'est la dernière et on se déchaîne. Donc vous pouvez nous appeler pour nous exprimer votre soutien, même si visiblement depuis tout à l'heure vous nous appelez pour qu'on essaye de régler vos problèmes, vous nous avez pris pour 10 foules. Nous ne sommes pas 10 foules, hein. Je tiens à vous remercier. Ah bah tiens, encore un appel. Allô, on a un appel de... Alors Orphée qui nous appelle de Grèce, waouh, ça va coûter cher en carte à l'Opas. Salut Orphée, qu'est-ce qui t'amène ?
2: Salut à toute l'équipe de Slime. Alors bah moi du coup j'ai perdu ma femme, j'ai été la récupérer en fait en enfer, j'aurais pu la faire revivre si je m'étais pas retourné au dernier moment avant de sortir. Enfin bref, c'était une galère quoi, je vous raconte pas.
0: Ah ouais, en effet, j'imagine.
2: Ah voilà, ça a été difficile, je vous le cache pas. Je me suis carrément fait démembrer par toutes les femmes de la région. Bref, une galère encore une fois.
0: Ouais, ça a l'air compliqué hein.
2: Ouais, enfin bref, ouais. Heureusement, bon, c'est arrivé finalement parce que mon deuil a duré genre une semaine et là j'ai retrouvé ma femme aux enfers.
0: Bah c'est une bonne nouvelle ça, comme quoi tout est bien qui finit bien.
2: Enfin, je pensais aussi, mais le problème c'est que tous les autres se moquent de moi tous les jours.
3: Attends, regarde.
4: Orphée ?
2: Oui.
3: Je te l'avais dit. À chaque fois, il tombe dans le panneau, le blaireau.
2: Non, arrêtez, c'est pas cool. Voilà, c'est arrivé une fois. Voilà, Gauthier, c'est comme ça tous les jours. C'est dur à supporter. Ça fait 3 ans. J'ai un peu envie de mourir, mais c'est même plus possible.
0: Ah ouais, Orphée, c'est chaud ton histoire, hein. Comme les enfers. Orphée.
2: Quoi?
0: Ah, il s'est encore retourné.
2: Vous êtes sérieux? Je suis bien content que votre émission de merde s'arrête, hein, tiens.
0: Bon alors, super, on peut plus rigoler, super. Eh, quand on part aux enfers, on perd le sens de l'humour. Eh, franchement. Oh là là là là. N'importe quoi.
3: Bou.
0: Ange.
2: Deux.
0: Deux.
2: Deux.
0: Deux.
2: Deux. Trois, quatre.
3: Très bien. C'est du jamais vu.
0: C'est du jamais vu dans l'histoire de la radio ce qui est en train de se passer. Même alors, Chablis Hebdo n'a pas fait autant.
3: C'est vrai. Oui, bah écoutez, moi, ma vie, elle va bien.
0: Encore un appel.
3: Cette sonnerie, je l'ai beaucoup entendue. Il va vraiment falloir que je la change. Allô ?
4: Non, elle est pas là. You want me to speak in English? No, she's not here. Oh, really? Thank you so much. That's so adorable. I'll tell her. I'm just gonna be so happy. Bye, Andrew.
3: Bon, c'était Andrew Rannells. Oh. Il a dit qu'il était un grand auditeur de Slime et que si Ilona était disponible l'année prochaine, il la voulait en voix off pour son prochain podcast. J'ai pas tout compris. Je suis un peu une brêle en anglais, mais ça avait l'air stylé.
0: C'est dommage que Ilona soit pas là pile le jour où Andrew. Oh là là,
2: Mauvais Andrew.
0: Ah là là, il y a le Andrew L, il y a le Andrew W, le Andrew R. Aïe. Bah Ilona, si tu es parmi. Attends. Ilona ? Ouais, il y a Andrew. Ah, elle est pas intéressée, je crois. Elle est en train de danser. Il y a tout. Il y a
3: bah,
0: que
3: attendez,
0: ça qui l'intéresse.
3: Je le rappelle au pire.
0: Alors attendez, non. On rappelle Andrew. Allez.
4: Hi Andrew. Well, I think she's not interested. I'm sorry. Oh, I'm very sorry. Yeah. Bye bye. I'm interested.
3: Bon, j'aurais pas la voix off.
2: Alors,
0: c'était la voix off de quoi déjà ?
3: Du podcast.
0: Du podcast. Quel est le concept du podcast d'André Rannells ?
3: Vous savez, moi je parle pas très bien anglais. Hein,
0: c'est dommage que Ilona soit pas dispo et qu'elle nous déteste aussi, ouais. Parce qu'elle aurait pu franchement nous donner plein d'infos.
3: Alors, après, c'était peut-être un plan qu'elle a monté elle-même, à savoir faire liker mon numéro de téléphone pour se faire recruter par André Rannells.
0: Mais pourquoi André Rannells n'aurait pas donné.

0: Mais elle n'a pas l'air de vouloir me chercher.
1: Ah, ça c'est un coup dur hein, quand ta copine te déçoit comme ça. Moi j'ai juste envie de te dire, avoue-lui tes sentiments, ça va bien se passer.
0: Je crois qu'il y a un malentendu. Je ne suis pas du tout amoureuse d'elle. C'est complètement platonique.
1: Oui, oui, bien sûr, on te croit.
0: Bah quoi ?
1: Il s'est passé quoi dans le train ?
0: Dans le train.
1: On a bien vu qu'il y avait une ellipse dans le train.
0: Une ellipse. Ah, ça. C'est juste, on se racontait nos vies et tout. C'était probablement pas suffisamment intéressant pour vous.
1: Elphaba, vous nous expliquez les marques de rose à lèvres quand vous êtes arrivé à la cité d'Émeraude ?
0: Oh, ça c'était le compostage du billet par le conducteur.
1: Vous êtes tombé dans mon piège ! Quel conducteur ? Il n'y en a pas ! Le train il se conduit tout seul ! Et d'ailleurs, il n'y a même pas de caténaire ! Ça a demandé comment il est alimenté en énergie électrique ! Il n'y a même pas de troisième rail ! Vous étiez que deux dans ce train-là ! Alors, qu'est-ce qui s'est passé ? Aïe, aïe, aïe, aïe, aïe, Elphaba, je crois que... aïe, aïe, aïe, Elphaba n'est pas trop chaude pour raconter ce qui se passe chez elle. Mais en attendant, on va écouter une petite musique. Qu'est-ce qu'on va écouter ? Vous allez écouter Sexy Mean Girls on Broadway en essayant peut-être de retrouver la ligne d'Elphaba.

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1: On vient d'écouter Sexy de la comédie musicale Mean Girls.
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1: Et vous êtes toujours dans Slime sur Radio Campus Paris, comme vient de le dire la...

0: Bon, j'ai envie de dire la super voix de Ilona, mais Ilona a un peu un grudge contre nous là, donc je sais pas si je dois la complimenter ou pas, parce que je la trouve authentiquement super, mais bon, maintenant qu'il y a un petit truc banal, tiens, oh, on reçoit un appel, je crois qu'on reçoit un appel de Lynn. Un appel de Lin-Manuel Miranda ?
1: Non, je viens juste de l'Indiana, je m'appelle Emma.
0: Ah, et bah... Bonjour Emma, bah on t'écoute du coup.
1: Je suis lesbienne.
0: Oui ?
1: Non mais je tenais à le dire, parce que avec la dame qui appelait avant, je voulais que... Voilà, je suis lesbienne aussi, voilà.
0: Ah, Emma, c'est celle qui a eu son bal de promo annulé à cause des homophobes, là.
1: Oui, je suis lesbienne, du coup, voilà.
0: Mais ça, on le sait, du coup.
2: Moi aussi, je suis lesbienne.
0: Oui, mais ça aussi, on le sait, Ange, enfin...
1: Oh, malheureusement, Ange de Slam, bien que vous soyez charmante, j'ai déjà une partenaire, mais continuez comme ça, voilà. Bravo les lesbiennes.
0: Faites comme si j'étais pas là, hein.
2: Bravo les lesbiennes.
3: Bravo les lesbiennes.
2: Bravo les lesbiennes.
0: Bravo les lesbiennes, oui. Ah. Oui, bravo les lesbiennes, oui, bien sûr.
1: Bravo les lesbiennes,
2: bravo les lesbiennes.
0: Félicitations à vous toutes.
1: Les amis, je bien qu'on ait déjà récolté 50 000 balles, je pense que tout ce numéro qu'on fait, ça, c'est pas ça l'essence de slime, c'est pas comme ça qu'on se sauvera.
2: Non, c'est vrai.
1: Il faut qu'on soit nous-mêmes.
0: C'est pas comme ça qu'on imagine la vie.
1: Exactement.
4: Impossible de garder son sérieux.
1: Impossible. Il faut qu'on soit nous-mêmes un petit peu et qu'on parle comme on sait si bien le faire, parce qu'on fait que ça. Ça fait 2 ans qu'on les gens suivent une émission.
2: Notre émission en haleine.
1: Mais oui, c'est ça. Les gens nous suivent parce qu'on parle. Donc moi, j'ai envie qu'on parle, d'accord ?
0: Parlons.
1: Faut qu'on parle.
2: Ok. De quoi tu veux qu'on parle ?
1: TFK. CLT, ça va.
0: SV. Chapeau.
1: Le moins de jours, les gars. Comment vous l'avez vécu, vous ? Parce que vous êtes montés sur scène. Vous avez
0: fait
1: des trucs.
0: C'est vrai qu'on est montés sur scène, Ange et moi.
1: Avec Holy Ship. Comment ça s'est passé pour vous, ce truc-là ? Parce que je sais l'expérience que c'est. Cet horrible mois de juin où tout le monde a envie de se tuer. Voilà, finalement, avant d'arriver au boom final de la représentation, comment vous ça s'est passé ?
5: Personnellement, mes cernes sont encore gravées, tatouées dans mon visage. C'est une catastrophe. J'ai rarement aussi peu dormi en l'espace de 30 jours.
1: En 30 jours ?
0: Oh, la vache.
5: Je pense que j'ai dû dormir 24 heures. En 30 jours, sincèrement. J'ai essayé de faire un calcul mental. Ça s'approche de là.
1: Ça témoigne de la difficulté.
5: Il y a un petit problème quelque part. Non,
0: c'est un rythme de zinzin. La dernière ligne droite, quand on prépare un spectacle, c'est à la fois la plus excitante, mais à la fois la plus fatigante. Parce que ça y est, on a des répétitions qui se rajoutent le week-end. On prend des vacances pour le spectacle, sauf qu'on est tout aussi fatigué que quand on n'est pas en spectacle. Donc c'est vraiment des choses. Mais après, l'explosion et la joie qu'on ressent à la fin est bien réelle.
2: Et l'anxiété.
0: L'anxiété.
2: Terrible.
5: Franchement, moi, je vous invite à peser le pour et le contre. Est-ce que, certes, c'est super de faire un spectacle, on s'amuse, on passe un bon moment tous ensemble, on présente quelque chose et on flatte aussi notre ego d'artiste, parce que nous sommes des artistes et par conséquent, nous avons de l'ego. Mais est-ce que ça vaut la peine ? Je me pose la question tous les ans, j'y retourne tous les ans. Mais est-ce que ça vaut la peine de s'infliger autant de souffrance, autant d'anxiété ? Franchement, l'anxiété, je vous le dis, hein, ça réduit l'espérance de vie quand même.
1: Moi, activement de l'espérance de vie.
0: Moi, je pense que ça vaut le coup. Moi, j'aime bien faire des trucs de comédie, faire du truc de théâtre et tout. C'est vraiment passer une journée, deux journées à avoir un mal de ventre de zinzin que t'as jamais eu aussi mal au ventre et jamais envie, pour être poli, de déféquer. mais au final, quand on monte sur scène, tout est oublié et vraiment c'est que du pur kiff pendant 2 heures du spectacle et c'est vraiment incroyable comme sensation à vivre et chaque année je la vis et je l'adore quoi.
1: Oui, c'est clair, mais c'est vrai que c'est une sensation assez particulière. Je trouve que c'est le moment où tu te dis, tu vois, t'entres dans le mois où ton spectacle arrive et tu te dis, putain, rien, ouais. Ça va pas, genre, c'est
0: rien
1: pas possible.
2: Parce que c'est encore différent du track, ça, c'est vraiment le. Comment, en fait, je vois mes heures de sommeil qui partent les unes après les autres. Parce que matériellement, ce n'est pas possible de tout faire. Les journées ne durent pas 48 heures. On en rêverait tous, malheureusement, ça ne dure pas 48 heures. Donc c'est beaucoup de stress, mais peut-être que c'est le jeu en vaut la chandelle.
1: Mais c'est vrai que tu parlais du track, il y a beaucoup ce truc de... Le track, c'est un peu le truc dont on te parle en tant que comédien, en mode ouais, faut réussir à combattre le track. Mais en vrai, le track, c'est un peu de stress, mais surtout beaucoup d'excitation.
2: Ouais.
1: Mais en fait, on parle pas de cette période où tu as vraiment envie de te gerber dessus et quand tu essaies de dormir, tu ne peux pas. Parce que tu te dis, mais j'ai encore tellement de choses à faire. C'est impossible. Je sais que aussi, t'as cette période aussi où du coup, c'est très intense et ton corps commence un peu à te lâcher dans les derniers moments.
2: Ah, mais tout à l'heure, dans l'intro, tu parlais de l'angine 4 jours avant, alors qu'il fait 30 degrés dehors. Oui,
5: alors certes on parle du caca pré-spectacle. Je suis désolée pour la dernière émission de Slime,
1: c'est
5: on va parler de caca.
1: Réel, cependant.
5: Mais voilà. Mais par contre, l'angine de 4 jours avant, ça, il faut en parler aussi. Pourquoi ma voix allait bien tout du long? Je n'ai jamais perdu ma voix de l'année. Pourquoi subitement 4 jours avant le spectacle, je me mets à tousser tous mes poumons? Pourquoi chaque année c'est comme ça?
1: Et oui, pour la petite anecdote, il y a genre, c'était quoi, 3 ans, 4 ans, je faisais 2 spectacles ensemble en juin, à 3 jours d'écart les uns des autres, pour lesquels j'avais travaillé pour un très long moment, et dans lesquels j'avais des solos de chant, et en fait, ma voix, je fais pas d'extinction de voix dans la vie, ma voix a décidé de me lâcher, et je n'avais plus rien en moi, j'étais vraiment, le terme est gravement malade, voilà, il n'y a rien d'autre à dire, j'étais juste gravement malade, évidemment, je suis montée sur scène, mais j'étais avec Ange sur le premier de ces spectacles, et vraiment, je nous revois en coulisses, en train de dire Ange, ça va pas passer, le mi il va pas passer, Ange. Et en fait là en mode si, ne t'inquiète pas, ça va le faire, le mi est passé.
3: Ah, il est passé.
1: Il était poussif, mais il était là,
3: il a
1: eu le mérite d'exister, mais purée c'était terrible. Et il faut sachez que j'avais vraiment, l'extinction de voix était purement complète sur le second spectacle, où j'étais évidemment également microtée, où je devais parler. Bien en sûr. Plus je faisais de la, j'étais narratrice en fait dans ce spectacle, et c'était terrible. Je ne sais pas comment je suis arrivée jusqu'au bout.
0: Aaron Burr dans Hamilton,
1: c'était moi, j'étais Aaron Burr dans Hamilton.
0: Mais non.
1: Wait for it, comme disent les jeunes.
0: Mais non, j'ai reconnu le mi. Tu as bien fait le mi là. Mais oui, mais faire un spectacle, c'est vraiment très excitant. Moi, je pense que toute la entre guillemets souffrance par laquelle on passe.
1: C'est pas entre guillemets souffrance. Hein. Oui. La souffrance n'est pas entre guillemets, Gauthier.
0: Pendant toute la littérale souffrance par laquelle on passe, je pense que mine de rien, ça vaut le coup quand on se retrouve à ce que tout le monde applaudit et que tout le monde dit waouh, t'étais super et tout. Parce que hey, l'ego, tu as raison, Ange, c'est exceptionnel d'avoir de l'ego.
5: Mais je t'invite du coup l'an prochain, Gauthier, à venir coudre avec moi 10 vestons 3 semaines avant le spectacle.
0: Quoi? Hein? Ton micro n'a pas, j'ai pas bien entendu, pardon.
5: On a de l'ego hein, en tant qu'artiste hein, quand même.
0: On a des Lego en tant qu'artiste.
5: On a des Lego en tant qu'artiste. Ça c'est copyright ça.
1: Interdiction de mentionner les. On a des briques en bois.
0: Il faut dire Duplo et Digimon.
1: Mais Duplo aussi c'est des marques.
0: Oui, mais il faut dire 3 marques.
1: Ah oui, d'accord.
5: Ah, d'accord, ok. On a changé de jeu là. Alors, vous êtes sur
1: Radio
5: Brick Master. La nouvelle émission qui vient remplacer le monde zygomatique, qui vient remplacer Slime.
1: Waouh, il s'en passe des choses. Je voulais aussi. Pardon, je reprends la discussion.
0: Prends.
1: Moi, je suis là pour parler, pour
0: Bien
1: discuter.
0: Sûr. T'aimes pas les blagues, toi?
1: Non, j'aime pas, ça me fait pas rire. D'ailleurs, Gauthier, j'aimerais que tu quittes la pièce.
5: Ah. reviens,
0: bon
5: on a besoin de rire.
0: Pour finir l'antenne.
1: Mais. Il y a aussi le fait que des fois, bah, t'enchaînes des choses, des spectacles, des projets. Par exemple, Ange, t'es prof et t'as aussi le spectacle avec tes élèves. Oui. Alors que déjà, tu t'infliges la douleur toi-même de t'occuper de toi et de ton spectacle. En plus, tu dois t'occuper du spectacle de tes élèves après. Une note d'épuisement sur 20, là.
5: 3 sur 20. Pardon, je...
1: voilà, zéro, non, mais ça témoigne. Voilà. Ça témoigne.
5: Zéro et je m'écroule par terre. 20 et je saute au plafond. 3. Je suis à 3.
1: Est-ce que tu... Comment dire? Est-ce que du coup, c'est différent comme sensation, le stress que t'as en tant que comédienne et le sexe... Oh oui!
5: Le stress que j'ai en tant que
0: civile.
5: Oui. Oui, oui. Alors... Je parlerai pas de ce sujet que tu viens d'aborder. Par contre, je peux parler du stress, effectivement.
1: Un vrai prof d'école de comédie musicale. Voilà.
5: Le stress en tant que comédienne, je dirais que c'est ma gestion. C'est, si jamais je rate, si jamais je fais tomber ma canne, par exemple, sur un numéro super important, c'est ma vie, c'est mes choix. J'aurais dû faire mieux. Par contre, le spectacle de mes élèves, s'ils le ratent, j'ai des choix de vie à remettre en question. Enfin, dans ma perception de la chose, bien sûr. Je pense qu'en réalité, personne ne va aller me dire « Ange, t'es une mauvaise prof, ton spectacle, il était nul à chier, t'es viré maintenant. » En réalité, c'est un spectacle avec des amateurs. Donc, on est là pour se faire kiffer. Mais j'ai quand même ce truc, c'est pas de l'ego, là. C'est juste, on m'a confié une tâche, j'ai confié un spectacle entre les mains de mes élèves et je leur ai dit « prenez-le, ça va bien se passer ». Et si ça se passe mal, peut-être que, effectivement, je n'ai pas été très compétente. Mais il y a beaucoup de syndrome de l'imposteur là-dedans.
1: Oui, c'est vrai. Et puis je pense qu'aussi, ça dépend l'âge que t'as en... Les élèves en face de toi, l'âge qu'ils ont et tout.
5: Oui,
1: c'est-à-dire
5: complètement.
1: Que s'ils ont 6 ans, t'as peut-être à te dire « bon, est-ce que la pédagogie a raté quelque part ?» S'ils ont 30 ans, il y a un moment, il y a des choses qui sont plus entre tes mains.
0: Quel
1: on verra ça le 25 juin.
0: Quel âge ont les élèves?
1: Quel âge ont les élèves?
2: Ça, c'est un secret. Ah. Ça, c'est un secret.
1: Est-ce qu'Ange est incompétente ou est-ce qu'elle est avec des adultes chiants? On ne
2: mais
1: le saura jamais.
2: Je vous ai pas dit que mon spectacle allait être nul, cela dit.
1: C'est vrai.
2: Je vous ai dit que j'avais peur
1: qu'il soit nul.
2: Parce que ça, c'est mon anxiété. Mais non, mais c'est normal. C'est une crainte. C'est une crainte et je pense qu'on la ressent tous et toutes en tant que prof. Mais dans tous les cas, j'ai envie de dire que mes élèves sont super, qu'elles ont bossé, qu'elles ont fait de leur tout ce qu'elles pouvaient pendant l'année. Donc évidemment que ça va être super. Je veux dire, je commençais avec des gens qui n'arrivaient pas à chanter, à sortir une seule note de la bouche. Et là, à l'heure actuelle, ça chante des chansons entières, on entend qu'elles et c'est trop bien. Donc bien sûr que ça va être super.
1: C'est clair.
2: Mais j'ai peur quand même.
1: Après, t'es pas sur scène sur ce spectacle-là, donc tu vas peut-être découvrir aussi le truc, c'est la première année où tu fais ça, si je me trompe pas. Tu vas découvrir le fait de voir ton spectacle devant toi pour la première fois, voir si ça fonctionne sur scène. Et le mélange de « Ah putain, c'est cool et je suis fière de mes élèves » et de voir aussi les petites erreurs et faire
2: « Bien sûr, et je ne pourrais rien leur dire. Je ne pourrais pas leur dire « Ça, c'était pas bien, vous êtes rentrés du mauvais côté. Allez, on reprend. » Et non, il faudra assumer. Mais c'est ok, elles vont gérer.
1: C'est beau. Attends, pardon. Je viens de recevoir un mail. Ouais, j'étais en train de regarder mes mails. C'était pour des histoires. Ouais, vous savez, l'audition que j'ai passée. vous avez vu ce qu'on a eu? On a récolté vraiment une quantité faramineuse d'argent. Voilà, 50 000, 1 euro. Grâce à nos fans extrêmement riches qui ne sont pas du tout des artistes précaires comme nous, qui essayent de grappiller les miettes que le gouvernement veut bien allouer à la culture et au bonheur en général, malgré la nécessité absolue de l'art dans l'épanouissement d'une société saine et bienveillante. Et du coup, la radio a vu ça, et puis ils ont viré le monde zygomatique sur le champ. On récupère notre créneau slime, ça continue à aller watcher.
2: Youpi!
0: Bravo! Oh, merci, merci à nos fans, incroyable!
1: Nos deux fans
0: qui ont balancé 50 centimes chacun. Eh bien, incroyable, c'est incroyable. Et bah écoutez, finalement, ça s'est mieux passé que prévu cette histoire en fait. On a récupéré notre créneau, notre jour. On va même pouvoir continuer l'émission l'année prochaine. C'est quand même exceptionnel. On pourra peut-être même réintégrer Ilona si elle est sage, parce que j'avoue qu'elle est quand même trop bien, mais ouais. Ouais, si elle arrête de danser d'ici là, parce que c'est
2: Ilona,
0: c'est pas sûr.
2: Ilona, mon téléphone, hein. On s'en parle après. Hein.
0: Je crois qu'elle a reçu le message. Merci beaucoup, Élise.
1: Merci, Gauthier.
0: Merci beaucoup, Ange.
2: Merci, Gauthier, t'es super.
0: Et merci, bien sûr, aussi, Ilona, pour cette super saison de Slime. Je tiens à remercier aussi tous les gens qui sont venus en tant qu'invités, qui ont accepté gentiment notre invitation et qui ont été des super invités à mes oreilles. L'émission de Slime, c'est fini pour aujourd'hui, pour cette année. Mais on se retrouve à la rentrée pour une nouvelle saison. On vous souhaite de bonnes vacances. Chantez, dansez et surtout, buvez de l'eau. Sinon, vous allez beaucoup moins bien chanter. Salut.

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11: Bonjour et bienvenue à tout le monde dans le 20h07, votre JT décalé, même sur l'horaire. Vous voulez briller en société grâce à des infos fiables et vérifiées ? Vous n'êtes pas au bon endroit.
12: Mais si vous voulez vous marrer sur le dos de l'actu, alors asseyez-vous si vous le pouvez. Et on est parti pour une heure d'une émission qui avance sans filet de sécurité. Je suis Esteban.
11: Et je suis Arthur. Comment ça va Esteban aujourd'hui ?
12: Comme un lundi, qui en fait est un vendredi. Et toi, comment ça va Arthur ?
11: J'ai rien de mieux à dire que ce que dit la mano, c'est nous les businessmen, c'est nous les wesh.
12: Ah, c'est vous les wesh.
11: C'est nous, on est une communauté de wesh.
12: Très bien, en tout cas on est ravis de vous retrouver pour ce second JT de l'année. On sera là un vendredi par mois à 20h. C'est pas énorme, mais en même temps, c'est peut-être déjà trop.
11: C'est déjà trop, c'est une certitude. Aujourd'hui, qu'est-ce qu'on a au sommaire de l'émission ?
12: Eh ben, on commence comme d'habitude avec la revue de presse. On décortique tous les faits notables du moment avec des insights exclusifs qui n'engagent que nous et qui n'ont été validés par aucun cabinet d'avocats en quelques minutes seulement.
11: Ensuite, on passera à l'invité qui fait l'actu. Et cette semaine, le 20h07 part à la rencontre d'un ex-président de la 5ème République dans une interview parloir sans précédent.
12: J'ai grande hâte. Mmh. Je vous présenterai le 20h30 sport ensuite avec aujourd'hui une immersion au cœur du MMA où on se demandera notamment si ce sport vaut vraiment le coup.
11: Par la suite, j'aurai le plaisir de mener l'instant refuge. Et vous le savez, dans l'instant refuge, on pose toujours cette question. Qui choisirez-vous d'adopter entre un politicien et un chien ?
12: On a déjà la réponse. Le coup de projet, l'occasion de passer un moment avec un artiste inconnu qui ne percera jamais. Aujourd'hui, on accueillera le président de l'association Nos Retraités Tapent du Pied pour une belle interview autour de la musique et du partage transgénérationnel.
11: Et enfin, pour clore cette émission en douceur, c'est votre rubrique préférée, c'est la météo des Français. Un moment tout en sensibilité où on appelle des Françaises, des Français pour connaître leur météo intérieure.
12: Trop mignon. En tout cas, pas de doute, au vu du sommaire, vous êtes bien sur le 20h07, un vendredi par mois sur Radio Campus Paris 93.9.
11: Et tout de suite, c'est la revue de presse, à savoir un tour d'horizon de tout ce qui s'est passé de notable ces derniers jours en France et dans le monde.
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12: Et on ouvre cette revue de presse avec le procès des cyberharceleurs de la première dame de France, Brigitte Macron. Ces derniers ont alimenté pendant plusieurs années la théorie farfelue selon laquelle Brigitte Macron serait un homme. Derrière l'anonymat de la toile se cachent en réalité des hommes prêts à tout remettre en question. Le 20h07 a pu retenir le témoignage d'un des hommes accusés. Il s'appelle Pierre P, ou plutôt Anaconda du 14 sur les réseaux. Alors, derrière l'anonymat d'Internet, derrière les .com, les arrobas, les 3615, Ula et autres hashtags, qui sont-ils vraiment ? Voici sa réponse à notre micro devant le tribunal de Paris à l'issue de la première journée du procès.
14: Ouais, poussez-vous, laissez-moi sortir. Poussez-vous là ! Qu'est-ce qu'ils ont les journaleux ? Vous voulez que je parle ? Je vais vous dire ce que je pense. Moi, je maintiens mes accusations qui sont fondées sur mon intelligence et les plus hautes que vôtre. Brigitte Macron est un homme. Et c'est un homme pour la simple et bonne raison que les femmes n'existent pas. Si elles existent vraiment, pourquoi je suis encore plus soit 43 ans ? Qu'on mette fin à cette machination franc-maçonnique Illuminati. Et qu'on mette fin au mensonge du football féminin. Putain, c'est des hommes ! Parce que, si, je vais vous dire, si elles existent vraiment, pourquoi il n'y en a aucune qui veut de moi ? Hein ? Qu'est-ce que j'ai de moins que les autres ?
12: Voilà ce qu'on pouvait dire sur ce passage de l'actualité. On rappelle qu'Anaconda du 14 risque aussi une peine de 3 ans d'emprisonnement pour insulte à magistrat après avoir refusé d'appeler la présidente de la cour Madame la juge, dans un extrait que nous refusons de diffuser par dignité.
11: Refermons à présent le chapitre du Kikigate, mais restons dans la sphère politique. Dans la rubrique « Roi de la négoce », souvenons-nous des images de triomphe d'Olivier Faure il y a quelques jours, se disant heureux d'avoir réussi à mater la Macronie en obtenant la suppression de la réforme des retraites. Il aurait désiré fêter sa victoire avec les 69 millions de Français qu'il venait de sauver, en organisant un petit repas partagé. Problème, seuls Raphaël Glucksmann et l'ancien coiffeur de Lionel Jospin ont répondu présent.
12: C'est peu.
11: C'est très très peu. Représentant à eux trois la totalité de l'audience du JT de 20h de Léa Salamé.
12: Aïe.
11: Et puisqu'une mauvaise nouvelle n'arrive jamais seule et surtout au PS, c'est à peine 2 jours plus tard que le président de la République Emmanuel Macron a rectifié le tir dans une conférence de presse en annonçant, je cite, « une suspension provisoire et non une suppression
12: ».
11: Alors, pour Olivier Faure, simple problème de dictionnaire ou arnaque du siècle? En tout cas, chez M6, on a tranché puisque la chaîne a annoncé refuser la participation d'Olivier Faure à son émission « Qui veut être mon associé ?»
12: Et on les comprend. Dans la rubrique des chiffres qui donnent le smile, le journal Libération a publié cette semaine un sondage choc. 54% des Français se disent prêts à voter pour le Rassemblement National. Un sondage que le journal a tenu à nuancer en l'étayant de divers autres chiffres. 32% par exemple assurent avoir déjà voté pour le RN et pourraient le refaire à l'avenir. 24% d'entre eux jurent avoir un ami noir et 4% se targuent même de tolérer leur voisin maghrébin au quotidien. 17% assurent avoir voté pour le parti d'extrême droite sans faire exprès parce qu'ils ont glissé devant l'urne avec le bulletin à la main qu'ils voulaient apparemment jeter à la poubelle.
11: Pas de chance.
12: Un peu plus loin dans l'article, on apprend également que 46% des interrogés ont apprécié la biographie du maréchal Pétain, mais en tant qu'œuvre littéraire parce que des fois il y a des rimes et que c'est joli. Enfin, pour terminer, 76% des sondés déclarent ne pas être racistes, mais...
11: Mais quoi ?
12: Mais...
11: Ah, c'est ça la phrase ?
12: Oui.
11: Dans la rubrique « Oups, j'avais pas vu !» La ministre de la Culture, Rachida Dati, se retrouve dans le coup d'une enquête, sous le coup d'une enquête pour non-déclaration de patrimoine. En l'occurrence, 420 000 euros de bijoux de luxe.
12: Ah oui.
11: L'ancienne chef de file de l'UMP assure n'avoir rien à déclarer et que le seul bijou avec lequel elle a été en contact, c'est Nicolas Sarkozy.
12: Et dans la rubrique « Drôle de coïncidence », ce sont cette fois-ci 89 millions d'euros de bijoux qui ont été dérobés au musée du Louvre la semaine dernière lors de ce que certains appellent déjà le casse du siècle. Une nouvelle fois, et oui, c'est Rachida Dati qui se retrouve sous le feu des critiques, car après avoir coupé à de très nombreuses reprises dans les budgets de la culture, on remarque aujourd'hui la triste réalité de la sécurité du Louvre. Des portes ouvertes jour et nuit, Windows XP 98 sur tous les ordinateurs du musée, des formations d'agents de sécurité sur le logiciel Le Démineur, et pour finir, eh oui, un seul et unique vigile pour tout le musée.
11: C'est pas vrai.
12: Et si, face aux enquêteurs, ce dernier a affirmé assurer la sécurité du Louvre jour et nuit muni d'une simple cravache, ainsi que de devoir cumuler les emplois puisqu'il travaille en parallèle au Footlocker de la gare Saint-Lazare, faute d'un salaire suffisant.
11: Je pense à lui.
12: Cette semaine, Rachida Dati annonce avoir trouvé une solution pour sécuriser le Louvre à l'avenir. Elle propose de le laisser ouvert, mais sans les œuvres, afin de freiner les tentations du grand banditisme, et ajoute une nouvelle proposition, placer le vigile sous OQTF parce que tout est de sa faute.
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12: Aujourd'hui, invité exceptionnel chez Radio Campus Paris 93.9, nous rencontrons en exclusivité l'un des personnages les plus marquants de l'actualité ces dernières semaines. Il a demandé un droit de réponse et c'est à Radio Campus Paris qu'il a choisi de le réserver. Ainsi, nous nous sommes déplacés, une fois n'est pas coutume, directement au parloir de la prison de la santé d'où nous sommes actuellement pour rencontrer un homme et pas n'importe lequel. Si je vous dis Élisée, Fouquet, Carlita et Casse-toi, pauvre con, vous devriez avoir la puce à l'oreille, chers auditeurs. Il a choisi de s'exprimer sous couvert d'anonymat aujourd'hui et nous dévoilera au début de son droit de réponse le nom qu'il a choisi de porter aujourd'hui. Une interview confession, sans langue de bois, en toute intimité. Une interview qui sent le téléphone caché dans le slibard. C'est tout de suite, en exclusivité sur Radio Campus Paris 93.9. Bonjour monsieur, dans un premier temps merci de nous accorder ce temps précieux qu'est le parloir, alors que vous auriez pu choisir d'y rencontrer vos avocats, votre femme ou encore votre fille en bas âge. Oula, bon.
10: Quelle intimité.
12: Alors, comment dois-je vous appeler aujourd'hui monsieur le président ?
10: Nico, le comte de Monte Cristo. Compte tenu de ma situation, j'ai hésité avec Nelson Mandela qui est un ami. Mais je resterai sur Nico, le très beau comte de Monte Cristo qui est innocent.
12: Très bien, monsieur Monte Cristo. Alors, tout d'abord, les auditeurs et auditrices de Radio Campus Paris aimeraient savoir, non sans plaisir, comment s'est passée cette première semaine en prison.
10: Écoutez, madame Rotel-Krieff, comme dirait l'arbre au bûcheron, je suis sié. La chose la plus absurde ici que j'ai découvert, c'est qu'on ne peut pas sortir.
12: Eh oui.
10: J'ai eu beau demander chaleureusement à mes amis geôliers, que je respecte énormément et dont l'engagement honore la France, mais non, même pas le droit à un jogging au Parc Saint-Cloud. Je peux même pas utiliser ma place réservée au Parc des Princes. Et c'est toute l'équipe du PSG qui en pâtit. Et j'aimerais que la France qui m'écoute comprenne mon désarroi. Je suis dans un endroit dont on ne peut pas sortir. Même pour aller fumer un cigare au Fouquet's avec un ancien élu de Levallois-Perret.
12: Mais oui, c'est le principe de la...
10: Parlez pas sur moi quand je parle. Mais ce qui me sidère le plus, c'est qu'on puisse pas se doucher tout seul. Alors je vous le demande, que devient le service public, madame Rotel-Krieff ?
12: Ah, alors moi je suis pas madame Rotel-Krieff, hein, monsieur Nicolas...
10: Nico, le très beau comte de Monte Cristo, si je peux me permettre.
12: Oui, ok. Donc apparemment, vous ne vous attendiez pas à cela. C'est quelque chose qui vous surprend, la prison ?
10: Écoutez, madame Rotel-Krieff, d'abord, vous allez tout de suite ôter ce petit air narquois. Ensuite, je pense qu'il est important que les Français, que je chéris, comprennent la cruauté de la prison. Lorsqu'on y rentre, on n'a pas le droit de décider du moment où on en sort. Est-ce que vous vous rendez compte de ce que ça dit de notre pays ? De la dignité humaine ? Je côtoie ici des hommes qui sont tout à fait charmants, qui n'ont pas le droit de sortir pendant 20 ans. Des hommes issus de la France, qui se lèvent tôt. Comprenez ça, madame Rotel-Krieff. Et j'aime les gens qui se battent. Et ici, je peux vous dire sans concession et sans détail. Quelle intimité. Et j'aime les gens qui se battent. Et ici, je peux vous dire sans concession et sans détour qu'il y a un paquet d'hommes qui se battent.
12: Très bien. Alors, question très pratique qu'on se pose souvent. À quoi ressemblent vos journées depuis que vous êtes ici ? Comment on passe d'un coup de la vie, la vraie, la vie de luxe, la vie de parure, de dorure qu'on connaît, au milieu carcéral, au vide, à l'inverse finalement de ce que vous viviez ?
10: Ma réponse est très simple. Rien n'a changé.
12: Comment ça ? Rien ?
10: Écoutez, à mon réveil, je lis toujours 5 pages de la biographie du Christ, celle où il y a les images qu'on peut colorier, toujours en écoutant du Enrico Macias, qui est un très bon ami. Ensuite, vers les coups de 10h15, j'appelle ma femme, Carlita, qui est une très bonne amie, qui me chante au téléphone une nouvelle chanson qu'elle a écrite pour moi. Ce matin, elle a repris la chanson « Quelqu'un m'a dit » avec les paroles des chants du Partisan en mon honneur, et j'ai bien aimé.
12: Qui est votre amie ? Mais c'est surtout votre femme.
10: Effectivement. Vous n'êtes pas amie avec votre conjoint, madame Rotel-Krieff ?
12: Je ne suis pas madame Rotel-Krieff.
10: En quel cas, je peux vous dire que c'est bien triste. Et les Français qui sont mes amis s'en désolent certainement.
12: Donc, alors, si je reprends un petit peu la réponse que vous avez faite juste avant, donc vous appelez votre femme, ça veut dire que vous avez un accès à un téléphone depuis votre cellule ?
10: C'est propos n'engage que vous.
12: Très bien. Donc, une fois la matinée passée, une fois l'appel passé à vos proches, qu'est-ce que vous faites ?
10: Aux alentours de midi, midi et quart, on mange. En ce moment, c'est un menu autour des cuisines du monde. Ce midi, c'était agneau, couscous avec une sauce libyenne. J'ai pas aimé. Ah. Et l'après-midi, je fais la seule chose que je sais faire, c'est-à-dire m'atteler à mes activités électorales. Ensuite, le soir, on regarde la télévision avec tous les copains. En ce moment, il y a une rediffusion de la saison 4 de Lost. J'aime bien. Qu'est-ce que je peux vous dire de plus ? À part que j'ai la vie d'un honnête français comme il en existe 70 millions dans ce pays, madame Rotel-Krieff.
12: Alors, vous avez dit quelque chose dans votre réponse qui m'a interpellé. Quand vous parlez d'activité électorale, c'est-à-dire vous nous annoncez aujourd'hui sur Radio Campus Paris 93.9 que vous préparez la présidentielle de 2027 depuis votre cellule. C'est ça que vous nous annoncez aujourd'hui en exclusivité aux auditeurs de Radio Campus. Monsieur l'ex-président, le comte de Monte Cristo, Nico.
10: Très beau Monte Cristo.
12: S'engage à la présidentielle 2027 ? Vous y pensez déjà alors que vous êtes en cellule ?
10: Madame Rotel-Krieff, votre question, elle est tellement révélatrice de votre microcosme bourgeois de journal de merde.
12: Oh, alors déjà, je ne suis pas madame Rotel-Krieff.
10: Pendant que vous pensez à demain, à 2027, moi je pense à maintenant tout de suite, d'aujourd'hui, de maintenant. Les Françaises et les Français ont des questions. Et moi, les réponses, je les leur donne. C'est que je vais devenir le président de la République de la prison de la santé. C'est pas encore gagné, mais ça va se faire.
12: Effectivement, ça n'a pas l'air... Vous n'avez pas que des amis, en tout cas pour l'instant.
10: Ce sont mes amis.
12: Très bien. Alors... D'accord. Donc, président de la prison de la santé. Alors déjà, il me semble que c'est un poste qui n'existe pas. Il y a éventuellement un directeur de la prison. Mais deuxièmement, vous êtes détenu, donc vous perdez tout de suite votre droit à l'éligibilité de facto.
10: Écoutez, Madame Montelkrieff, avec vos beaux cheveux qui sont mes amis. Dans ma vie, si j'avais écouté toutes les personnes qui m'ont dit que telle chose ou telle chose était impossible, je serais pas devant vous aujourd'hui à vous parler et je serais resté le petit Nicolas sans talonnette. Alors je vous le dis, je suis devenu le prochain président de la République de la Santé et je peux vous confesser que j'y pense tous les matins en me rasant avec l'extrémité du pied de la chaise de ma cellule que j'ai limée avec ma brosse à dents.
12: Donc vous êtes en campagne pour être élu au sein de la prison, comme une sorte de... Vous voulez créer une sorte de syndicat des prisonniers ?
10: Écoutez, Madame Montelkrieff, je fais ici ce que je fais dans ma vie et ce depuis 30 ans. Serrer des mains, faire du tractage, mener des débats, passer le karcher, en définitif, faire de la politique. Et pour répondre à votre question, je me présente pour diriger cette prison, qui est une république, et comme dirait l'autre rouge de Mélenchon, la république c'est moi. Et mon slogan il est sans appel, contrairement à mon jugement. La prison tu l'aimes, ou tu la quittes.
12: Et non.
10: Et je vais vous dire Madame Montelkrieff, cette prison je l'aime comme ma mère. Et je vais tout faire pour aider et rendre fiers ceux qui l'habitent, qui sont des amis.
12: Alors, on sait que chaque élection se fait sur un programme, donc c'est-à-dire que vous avez réfléchi à un programme pour la prison ?
10: Bien évidemment. En partant de mes observations de ma première semaine carcérale, j'en suis arrivé à trois points essentiels qui sont les fondements de mon programme. Petit 1, la sécurité et l'ordre. Aucun détenu ne mérite de se faire taper, surtout un ancien président. Petit 2, je veux initier un débat sur l'identité nationale, pour ramener la France à l'intérieur des prisons, que chaque village français se sente représenté. Et que chaque prisonnier soit un Français respectable qui contribue à la vie de son pays. Parce que Madame Montelkrieff, derrière chaque criminel se cache un homme de bien. Mmh. Petit 3, la taxation, les impôts. Chaque détenu doit me passer, à moi personnellement de moi, Nico, le très beau comte de Monte Cristo, 20% des valeurs de sa cellule. Et une fois que je serai dehors, je m'engage personnellement, à moi de moi, à l'aider à sortir, qu'importe ce qu'il ait fait.
12: Donc vous prenez 20% des richesses de la cellule de chaque prisonnier en échange de la promesse de le faire sortir si vous êtes élu. Mais alors, comment est-ce que vous comptez faire ça ? Parce qu'il y a des peines, donc c'est pas vous qui pouvez décider de ça.
10: Écoutez, je suis en très bon contact avec M. Darieuse, qui est le directeur actuel de la prison de la Santé, qui est devenu un très bon ami.
12: Ah bon ?
10: Je le reçois très souvent dans mes appartements et j'ai très bon espoir de m'associer à lui dans l'intérêt de mes Français enfermés. Vous savez, il me rappelle un peu un guéant ou un hortefeux en début de carrière, l'argent en moins. Ce qui devient un net avantage pour moi dans nos négociations.
12: Donc déjà, vous annoncez aujourd'hui à l'antenne de Radio Campus Paris 93.9 que vous êtes ami avec le directeur de la prison de la Santé, c'est ça ? Très bien. Alors, mais qui dit campagne et copinage dit financement, du coup ? Comment est-ce que vous comptez trouver des créanciers prêts à vous suivre dans cette démarche qui paraît complètement inédite et sûrement un peu casse-gueule ?
10: Madame Montelkrieff,
12: oui.
10: Pour ne rien vous cacher, j'ai ajouté hier soir sur Snap un dirigeant d'Asie du Sud-Est, Kim Jong-un, pour ne pas le nommer, avec qui on a pu échanger sur les sujets des droits de l'homme et qui est prêt à faire des concessions et des progrès sur le sujet. Et il s'engage à m'envoyer des fonds qui passeront pas sous les radars des finances publiques. Car si j'ai bien retenu une leçon de cette incarcération, c'est que copiner avec dictateur, c'est un problème que si on ne le dit pas à tout le monde. Eh oui, j'ai compris.
12: D'accord, et qu'est-ce qu'il a à y gagner, Kim Jong-un ?
10: Un jumelage France-Corée du Nord. J'aimerais que Paris et Pyongyang soient des villes jumelées afin de porter bien haut nos valeurs communes, les droits de l'homme, et la coupe au bol accompagnée d'un dégradé à blanc.
12: Mais vous,
10: je peux rien vous dire de plus.
12: Est-ce que vous vous rendez compte, quel Français a envie que son pays soit associé à celui d'une des pires dictatures les plus liberticides du monde ?
10: Alain Soral, ça en fait déjà un. Et toc, tu l'as pas vu venir.
12: Monsieur Nicolas...
10: Le beau comte de Monte Cristo qui est innocent.
12: Vous rendez compte que ce que vous nous expliquez, ça ressemble très fortement à une association de malfaiteurs. C'est pourquoi vous êtes actuellement en prison. Vous reproduisez le même schéma.
10: Je vous emmerde, Madame Montelkrieff. Vous et vos lois compliquées qu'on n'arrive pas à retenir et qui entravent nos ambitions. D'ailleurs, je m'en vais, je me retire dans mes appartements privés.
12: Dans votre cellule.
10: Quelle intimité.
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12: Merci à la prison de la Santé pour son accueil chaleureux. C'était un ex-président. Et tout de suite, on écoute Duferme, du rappeur La Fouine.

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3: Et vous êtes toujours sur le 20h07. À présent, on passe à la chronique sport, le 20h30 sport. Un moment qui sent la sueur et qui est en même temps très aérien.
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5: Il y a des jours qu'on attend depuis longtemps. Des événements qu'on a cochés dans le calendrier et dont les journées qui nous en séparent semblent être une éternité. On vérifie 3 fois par heure si The Day en question ne s'est pas rapproché d'un mois, comme par miracle. On souhaiterait presque être plongé dans le coma pour se réveiller à la date tant attendue. Dans cette quête de cette patate qui nous endormirait quelques semaines, on est d'humeur un peu plus taquine, voire un tantinet bagarreuse. Les moments entre amis, eux, sont pris en otage par la projection de cette journée. On se laisse même aller à un pronostic, voire une analyse tactique dont nous n'avons pourtant pas le tiers des connaissances nécessaires. Eh bien pour certains, ce type d'attente durait depuis le 23 juillet 2025, soit 94 jours. 94 jours d'éternité jusqu'à cette soirée du 25 octobre 2025. Elle est là, cette nuit qui va nous ouvrir les portes de l'infini plaisir, ou du désarroi total et glacial. Ce 25 octobre, au programme... ces combats. La fight, la bagarre, la sueur, les bourre-pifs et le sang. Oh oui, on veut du sang. Ça tombe bien. L'UFC, l'Ultimate Fighting Championship, la plus grande ligue mondiale de MMA, art martial dont la pierre angulaire s'appelle violence, en veut aussi. C'est même dans cette promesse qu'elle puise toute sa force et sa puissance. Alors dans ce but, quoi de plus évident que d'organiser des events? Deux combattants. Deux titans face à face pour en découdre. Enfin, en 5 rounds de 5 minutes, le temps d'un souffle pour nous et d'une vie pour eux. Eux, c'est Cyril Gane et Tom Aspinall. Le dernier nommé est champion en titre des poids lourds, the UFC Heavyweight Champion, un guépard sanglant. De l'autre, c'est Cyril, notre Montreuillois préféré, celui qu'on surnomme le bon gamin. On l'adore. Il est tellement sympa que rien qu'en l'écoutant, on se dit que nous aussi, on aurait un coup à jouer dans une reconversion en carrière de combattant lutteur-puncher. Allez mon Cyrilou, tu vas le faire, tu vas nous l'arracher cette ceinture de l'UFC Heavyweight Champion. Autrement dit, tu vas nous la ramener cette Coupe du Monde. 22h32. Ça y est, c'est parti. Andiamo, comme dirait Luigi, mon ami italien imaginaire. Vamos a bailar, comme dirait cet haute ami factice Fabrigno, espagnol de son état. Los Combatantes engage l'affrontement ultime, le duel total. De la trempe de ces scènes finales de pirates, s'affrontant à l'épée en équilibre sur le mât d'un bateau. Tout ça en étant aspiré au même moment par un poulpe géant de plus de 1830 tonnes, soit 2615 vaches. Quand même. Les premières minutes s'égrènent. Il est bien notre Cyril. Ouais, oui. Ouais, il gère. Ouais, tellement porteur d'espoir quand on sait que la spécialité d'Aspinall, c'est la mort rapide par étourdissement. Un punch dévastateur, telle la morsure du cobra royal, que nos scientifiques les plus rigoureux appellent aussi Ophiagogus N. 4 minutes 30 se sont passées et ouais, on le sent. Notre français commence à déjouer les pronostics défavorables. Oui, allez, vas-y, ouais, très bien, c'est esquive, ouais, vas-y, fais-le. Vas-y, ouais, oui, on le sent, c'est bien. Soudain. Au détour d'une feinte anodine lancée par bon gamin, sa main gauche se porte au niveau du visage d'Aspinall. Les doigts sont ouverts, ce ne sera pas un coup de poing. Une claque peut-être? Qu'est-ce que... Non! Non, attendez, c'est... Le majeur dans l'orbite. Le coup interdit. En fourche langue. Non! Non! En une fraction de seconde, Aspinall est aveuglé. L'arbitre constate... Le combat Gane-Aspinall est officiellement arrêté à cause d'un geste illégal. C'est terminé? Non! Non, mais pas comme ça! Mais ça fait pas 3 mois qu'on nous emmerde à longueur de journée pour que ça se termine comme ça! Ça fait pas 94 jours que notre fille d'Insta est gangrénée par les pectoraux d'Aspinall pour que ça se termine sur un gros doigt dans la gueule! Mais c'est quoi ce sport de merde? On attend toute l'année pour voir 2 mecs se suriner avec les dents et on a ça! Un borgne et un majeur tordu!
1: Mais bordel, mais retournons voir Lorient Strasbourg. C'est de la Ligue 1, c'est de la merde, mais au moins ça dure longtemps. Pas 4 minutes 15. Redescendre.
5: Transformer la frustration en patience. Encore et encore. Trouver la paix, oui, voilà. Trouver la voie. Ce que peut au moins nous enseigner cette histoire. Oui, oui, c'est ça, oui. Oui, c'est que le 25 octobre 2025 est et restera le fruit de l'apprentissage des vertus et de la patience, voilà. La frustration doit être transformée en patience. Die Kraft der Gudel, comme dirait ce dicton allemand que disait si souvent Rosenmark, mon correspondant allemand rêvé.
3: Mais ta gueule! T'as pas l'impression d'être en train d'étaler de la merde sur de la merde, là? Mais putain, c'est pas parce que tu parfumes un clolo qui sera propre! C'est pareil!
5: Bah.
3: Non, c'est pareil! C'est ça que ça nous enseigne! C'est que la vie n'est qu'un ramassis de déceptions et de promesses non tenues!
5: C'était la rubrique sport du 20h07. Merci à tous. Vous êtes toujours sur Radio Campus Paris 93.9, Vive le MMA, la suite.
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5: On est de retour sur le 20h07. C'est parti pour la rubrique Instant Refuge. Un politique ou un chien? Mais tout d'abord, Arthur, est-ce que tu peux nous expliquer en quoi consiste cette parenthèse canine?
3: Avec grand plaisir, Esteban. Alors, le concept est très simple. Tous les mois, le 20h07 se pose la question suivante. Vaut-il mieux adopter un chien dans sa vie ou bien un politicien? Lequel est le plus susceptible de se retourner contre nous dans un moment de faiblesse? Lequel nous coûtera le plus cher en entretien du pelage? Lequel des deux va nous forcer à ramasser ses défections disséminées tout le long d'une carrière décevante et onéreuse pour le contribuable? Ainsi, pendant quelques minutes, nous listons toutes les qualités et les défauts d'un homme politique français et d'un chien disponible à l'adoption dans une SPA anonyme afin de répondre à la question suivante. Est-il préférable d'adopter un chien ou un politicien? Et aujourd'hui, nous tenterons de savoir quel être vivant il vaudrait mieux adopter entre Brocoli, un beau chien plein de surprises, et Eric Ciotti, un autre chien.
5: Très beau programme. Alors Arthur, est-ce que tu peux nous en dire un petit peu plus sur le premier canidé?
3: Tout à fait, Esteban. Comme je l'ai dit, notre chien du jour s'appelle Brocoli. Et contrairement à son joli prénom, ce chien n'est pas amateur de légumes et de diète healthy, puisque c'est un bulldog français qui pèse près de 85 kilos.
5: J'aimerais pas l'avoir en face de moi.
3: Âgé de 15 ans, c'est une force de la nature et presque un défi pour la science. Et j'aimerais d'ailleurs qu'on fasse rentrer Brocoli dans les studios parce qu'il a accepté d'être avec nous aujourd'hui. Enfin, son équipe de 4 vétérinaires et de 13 déménageurs bretons ont bien voulu le déplacer jusqu'à nous. Voilà, viens mon grand. Viens. Oula. Il est beau, hein?
5: Il est très très beau. Hein. Il est là, quoi.
3: Il prend 8 mètres carrés. Je vais essayer de le caresser.
9: Comment ça va?
5: Il grogne ou il ronfle?
3: C'est des ronflements. C'est des ronflements. En fait, il respire, en fait. Il respire.
5: Il n'est
3: pas en capacité d'être agressif.
9: Comment ça va, mon beau?
5: Bon.
9: Hein?
3: Bon, là, on l'a mis devant la porte du studio, il est très beau. Il est tout calé, là. Merci, messieurs, de nous avoir aidé de le faire rentrer.
5: Ça, c'est juste sa respiration.
3: Là, il respire. Ah non, quand il ronfle le soir, c'est pire. Un bel animal, un beau bébé. Contrairement à ce que son physique laisse présager, Brocoli n'est pas né dans la cantine préférée de Gérard Depardieu, mais dans un élevage des Yvelines. Ce bel animal, digne et épicurien, a été ballotté dans près de 8 foyers différents et toujours rendu aux différentes SPA de sa région pour la même raison. Ce chien se traîne, il n'avance pas. C'est un animal qu'on déplace via l'utilisation d'un porte-conteneur. Son dernier propriétaire, un honnête gardien de prison de haute sécurité, nous a confié préférer passer ses jours de repos à son poste de travail pour, je cite, souffler et prendre du temps pour lui, plutôt que de rentrer et d'assister à ce drame du règne animal.
5: C'est vrai qu'il a l'air pâteau.
3: Il est pâteau. Alors oui, Brocoli est un animal qui sort des sentiers battus. Ou plutôt, qui tente de se traîner en dehors des sentiers battus. Mais lors des rares moments où vous arriverez à trouver ses yeux, vous y verrez un être

0: des vieillards aigris, comme on aime à l'appeler. Éric Ciotti a grandi là, entre les grincements de hanches en métal et les fermetures éclairs de blouses barbours. Et c'est ainsi que, très tôt, dans sa vie de canidé, il a supplié tous les saints de devenir vieux le plus vite possible. Et ses vœux furent exaucés à ses 9 ans, en âge humain, année à laquelle il perdit l'entièreté de son pelage. Dans la cour de récréation, les autres enfants le vouvoient, lui demandent la permission pour aller aux toilettes. On finit même par le laisser se reposer dans une salle des professeurs pour qu'il corrige des copies d'une classe de CP qu'on lui a confiée à l'anniversaire de ses 10 ans.
1: Ah oui, précoce. C'est costaud comme début de vie, ça. Qu'est-ce que ça provoque à présent chez lui comme comportement à l'âge adulte?
0: C'est une très bonne question, Esteban Huppé. Éric Ciotti est un chien au comportement capricieux, taciturne, le regard vide le plus souvent. Et on va pas se mentir, c'est un animal très difficile à éduquer.
1: Je m'en doutais.
0: Entre autres parce que chaque décision qui ira à son encontre restera bien enfouie dans son esprit, dans une zone que l'absence de poils la permet de surdévelopper. La rancune. Éric Ciotti est un animal rancunier, capable de parcourir des kilomètres, bravant les éléments, de jour comme de nuit, pour aller mordre les chevilles d'une concierge qu'il aurait traité de sale vieux cabot 8 ans avant. Pour celles et ceux qui seraient tout de même intéressés par l'adoption de cet animal, sachez qu'il sera très difficile de sociabiliser avec lui. Au moindre revers politique, Éric Ciotti s'enferme dans une salle, dans le noir complet, un silence de cathédrale pour se nourrir des ténèbres et vous lancer des regards accusateurs depuis la fenêtre. Car bien qu'il ne soit pas muni de pouces opposables, Éric réussira toujours à vous enfermer dehors grâce à un étonnant mélange de coussinets musclés et d'une truffe renifleuse de merde dont lui seul a le secret. Car Éric, c'est aussi ça. Renifler dans tous les couloirs des partis politiques pour tenter de choper une place au soleil ou au pire, une chaise devant un lampadaire. Pour essayer de combler des ambitions politiques trop grandes pour ses toutes petites épaules. En fait, dans 20 ans, on pensera à Éric Ciotti comme on pense aujourd'hui à Jean Pascal de la saison 1 de la Star Academy.
1: Attends, c'est qui déjà Jean Pascal? Je me souviens plus.
0: Exactement.
1: Merci beaucoup pour ces deux belles présentations. Maintenant, et j'en viens au véritable sujet de notre rubrique, qui choisir entre Brocoli, le bulldog goinfreur traîneur, et Éric Ciotti, le rancunier?
0: Excellente question encore, Esteban. À présent, je m'adresse aux futures maîtresses et maîtres de canidés. Si vous avez peur de ne pas pouvoir assumer le poids d'un chien qui est prêt à bouffer par tous les moyens, qui renifle le cul de ses congénères pour ramasser quelques miettes ici et là, et qui est passé de main en main comme un flacon de poppers à la fête de l'UMA, alors ne choisissez pas Éric Ciotti. Il est toujours préférable de choisir un gros bulldog comme Brocoli, dont on ne voit pas les yeux pour des raisons évidentes de masse graisseuse, qu'un Éric Ciotti qui fait peur aux enfants à Mardi Gras quand il sourit. Si pour autant le pelage d'Éric vous séduit, choisissez plutôt d'adopter Louis Baudin, qui conviendra beaucoup plus à la bonne humeur d'un foyer. Donc, à présent, je me tourne vers toi, Esteban. Fort de ces deux descriptions, et en faisant complètement abstraction de mon avis de professionnel du clébard sous note de frais parlementaire, qui choisirais-tu entre Brocoli et Éric Ciotti?
1: Le choix est pas simple. Mais sans aucun doute, je vais prendre le clébard.
0: J'aurais pas dit mieux. On va pouvoir laisser Brocoli rentrer chez lui. Vous pouvez d'ailleurs le retrouver à Lourdes les 18 et 19 mai prochains lors de l'exposition vivante nommée « Prouesse de la nature, deux points, si Dieu existe, ça doit être un sacré déconneur ». Pour ma part, je vous dis au mois prochain pour répondre à nouveau à la question suivante. Est-il préférable d'adopter un chien ou un politicien?
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0: À présent, c'est parti pour le coup de projecte. Chaque mois, le 20h07 reçoit un invité qui mérite d'avoir un petit peu de lumière. Ce sont souvent par leur engagement et leur dévouement pour de belles causes qu'on prend plaisir à les recevoir, afin d'échanger autour de leur parcours et de leurs projets, vous le savez. Aujourd'hui, nous recevons l'un d'entre eux. Son nom ne vous dit peut-être rien. Il nous vient de colomber les deux églises, comme Charles de Gaulle, le personnage historique qui a donné son nom à l'aéroport de Paris. Et ça fait 10 ans qu'il fait danser la France, mais pas n'importe laquelle, puisque son association s'appelle Nos Retraités Tapent du Pied. Et il s'est fixé une mission, faire danser les EHPAD au rythme de ses DJ sets endiablés dans un esprit guinguette et variété française. Titouan Bonheur, bonjour et merci d'être avec nous.
8: Attends, merci à toi mon gros, ça fait plaisir d'être sur une chaîne qui laisse la place aux vrais artistes, ça change un peu. Alors par contre, t'as dit une grosse connerie, donc je vais faire un petit trait de tif, tac.
0: D'accord, excusez-moi.
8: Titouan Bonheur, c'est le nom de la honte que mes vieux m'ont donné à la naissance, mon nom de moldu. Mais j'ai bien d'autres noms de scène à mon actif, hein. On m'a entendu.

0: dans le milieu underground d'Ardèche surtout, sous le nom de DJ Hiroshima, paf, attention les yeux. Après j'ai tourné dans les caves musicales avec le blaze Bonheur Souffrance, Docteur Fractal. Mais là depuis 4 ans, j'aime qu'on m'appelle David Guetapan, c'est plus original, paf, ça tape dans le fiac.
1: Eh ben, écoutez, ben merci, c'est noté, David Guetapan. Vous venez aujourd'hui pour nous présenter votre association Nos Retraités Tapent du Pied. Est-ce que vous pouvez nous expliquer en quoi consiste cette initiative ?
0: Écoute mon gros porc, je suis parti d'un constat simple. Dans les maisons de retraite, tout le monde s'emmerde. On crève d'ennui à petit feu, personne vient voir nos vieux. À force de les traiter comme des gosses et de leur torcher le cul, ils finissent par y prendre goût. Vrai ou faux ?
1: C'est une
0: ils se pissent dessus toute la journée. Alors que bordel, si on veut des vieux rigoureux et actifs, il faut les ramener à leurs années folles. Mais avec une petite sauce moderne, histoire qu'ils se sentent inclus dans la société. D'où l'idée de génie des DJ sets, mais avec leur classique à eux. Et mon second constat, parce qu'il y a deux constats.
1: D'accord.
0: C'est que j'arrivais pas à vivre en tant que DJ dans les raves illégales que j'organisais sur des parkings d'Auchan ou des entrepôts en cours de désamiantage. Parce que merde, il n'y a pas d'argent pour la culture dans ce pays. Et encore moins la culture qui a des crêtes et des clébards malades sous Vitis toute la journée, si tu vois ce que je veux dire, mon vieux porc.
1: On voit.
0: Du coup, il y a 4 ans, j'avais plus rien, j'étais complètement fauché. Et j'ai complètement repensé ma façon de faire de la zik. J'ai changé de public et j'ai fait des DJ sets uniquement basés sur les plus grands hits de la chanson française avec un tempo un peu plus entraînant et quelques synthés en fond pour plaire aux viac.
1: D'accord.
0: Ensuite, j'ai créé l'asso, j'ai vendu des showcases, j'ai vendu des actions culturelles à 2-3 EHPAD et bim, intermittence pépouse sur les 6 années à venir, mon pote.
1: Alors, merci déjà pour ces explications
0: qui sont
1: animées et ça plaira aux auditeurs-trices de l'émission. Concrètement, expliquez-nous comment se déroulent vos ateliers musicaux. Donc, j'imagine qu'un EHPAD contacte votre association, puis vous arrivez avec vos platines pour mettre le feu, si je puis dire, pour faire swinger tout ce beau monde. Racontez-nous comment vous redonnez l'espace d'un instant, le goût de la fête et de la nostalgie des bals dansants à nos anciens.
0: Écoute mon clébard, déjà quand j'arrive dans l'EHPAD, je m'allume une grande guinze. Histoire de me détendre.
1: D'accord.
0: Ça me permet de visualiser l'espace. Parce que si tu veux, moi quand j'arrive, j'ai 3 camtars. Et il y a quand même 50 kilos de son à poser dans une seule salle. Donc si tu veux, en termes de taille, 50 kilos de son, c'est plus ou moins la façade d'une petite maison. Imagine le merdier à rentrer. C'est un peu comme rentrer des cubes dans des ronds. C'est chiant, mais ça finit par pousser un peu. Avec une truelle, tu pètes un peu les murs. Enfin, ça le fait.
1: Ah d'accord, vous lésinez pas sur les moyens. Hein.
0: En même temps, les vioques, avec leur sonotone, il faut qu'ils puissent entendre, sinon ils pichent que dalle. Après ce que je fais, donc une fois que tout est installé, je laisse la salle vide, hein, je m'en branle, hein, je me fais pas chier en termes de siège parce que de toute façon tout le monde est en fauteuil donc il n'y a pas besoin de les installer,
1: c'est vrai que
0: je perds pas de temps. Et souvent à ce moment là, je me laisse une petite heure dans les loges, tu vois, ou une chambre qu'on m'a prêtée à l'EHPAD, je me prépare, tu vois, je me fais un petit before, une petite trace, un petit truc pour être chaud, tu vois, pour le public, enfin, si tu vois ce que je veux dire.
1: Plus ou moins. J'ai envie de dire, ce qui se passe en coulisses reste en coulisses, comme on dit. Chacun ses petits secrets d'artiste pour lutter contre le trac d'avant-scène.
0: Ah non, rien à voir, j'ai pas le trac du tout, je m'en fous, c'est les vieux. Non, c'est juste que j'adore me foutre en l'air un max, et ça tombe bien, j'ai trouvé un métier qui me le permet, tu vois, c'est ça qui est fou. Et en plus, je vais pas te mentir, plus au before je me ruine la gueule, c'est-à-dire j'arrive même pas à faire deux pas, plus mon set est mieux, plus je suis meilleur et plus j'arrive à choper les petits frités pripés en fauteuil là, et je les éclate, je les secoue.
1: D'accord, ok. Bon, c'est ok.
0: Bon, bref. Excuse-moi, je m'égare. Après, donc, le personnel de soins amène toute la smala dans la salle, tu vois. Et là, donc légalement et contractuellement, je suis censé faire un quart d'heure de pédagogie sur la musicologie. J'ai un livret de merde fourni par l'État. En vrai, je m'en branle. Hein. Avant, je le faisais, mais en fait, le problème, c'est que les vieux, au bout de 3 phrases, ils s'endorment et ils se font chier, quoi.
1: Eh ben oui, c'est sûr.
0: Du coup, ma première action, bim, je les surprends, je leur lance le livret dans la gueule, et bam, je commence le set direct, je craque un gros fumi, bah, bah, bah, et là, tu les as. Et je les connais, mes vieux, hein. Et là, c'est parti pour 4 heures sur le ratio de la zik et des substances.
1: Des substances ? Comment ça, vous me faites peur ?
0: C'est simple. Au début du set, je me fous un extra dans la gueule pour m'allumer le crâne. Et à la moitié de la première musique, je descends de scène et je commence à filer du proto et la coke à tous mes vieux clébards du public. Tac, un coup de gâte dans la bouche du guette, la vieille grand-mère. Bam, papy Raymond se fait un rail de coke sur le bavoir. Et là, je peux te dire que la fête peut vraiment commencer. Et là, tu les fais voyager, les vioques. Hein. Faut imaginer la scène. Non mais, un jour tu vas m'accompagner. Hein. Je te jure, tu viendras avec ta radio, avec ta caméra, avec tes micros. Je te jure, il faut voir ça. Faut que tu imagines la scène. Imagine, 15 vieux, complètement décalqués, les yeux en dessous des genoux. Et bordel, ils en redemandent. Hein. Ils adorent ça. Et putain, je peux te dire que c'est ça qui m'a le plus surpris. C'est qu'en plus, ils ont une sacrée résistance. Bon courage pour en coucher un, je te jure. On se dit, ils sont vieux, ils sont un peu, ils tombent et tout. Non. Je te jure, Même ma kétamine, je dis ça à toi, même ma kétamine la plus pure, ça leur fait même pas l'effet d'un smecta. Ils veulent plus partir, les mecs, je te jure. Et ils veulent du son et de la pure. C'est une folie, c'est le meilleur public, je te jure. Il faut que tu viennes voir ça un jour, mon con.
1: Alors, bon, alors déjà, non. J'ai quand même toujours du mal à saisir un peu comment fonctionnent ces ateliers, ou plutôt, plutôt de la musique choisie. J'ai la difficulté à concevoir ça en écoutant de la variété française. Est-ce qu'on peut écouter un extrait, peut-être?
0: T'es un gourmand, toi. Toi, tu veux t'en prendre plein les mirettes. Hein. J'ai compris, j'ai bien vu dans ton œil. Hein. T'en as marre, tu te fais chier à ta radio. Hein. Tu veux passer un peu plus de temps avec tonton DJ qui est à part, hein. Ouais, écoute, pas de soucis. J'ai filé ma clé USB à ton ingé son en arrivant là. Évidemment, j'avais tout prévu. Pas rater une occasion pareille de faire passer mes sons. Donc là, je vais vous faire écouter un remix qui s'appelle Edith Piaf Wave. C'est le tout premier morceau du set. Donc je commence mes ateliers avec ça, histoire de les chauffer un peu.
1: Donc là, c'est la première musique du set.
0: C'est la première musique du set. C'est pour commencer en douceur.
1: Ça devrait être doux. D'accord.
0: Ça commence en douceur et après, j'envoie un peu plus la sauce.
1: On va lancer.
0: Allez,
1: non, je vais m'en occuper. On va lancer ça.

0: c'est inaudible.
1: Je me craque un doigt, ça te dérange pas?
0: Non, non, non, pas, on filme pas dans le studio.
1: Ouais, désolé, trop tard, j'ai déjà allumé.
0: C'est atroce. Bah,
1: attends, écoute le deuxième drop, écoute, écoute.
0: Il faut couper ça. Il faut,
1: non,
0: on coupe, on coupe.
1: Bah,
0: on coupe, merci. Merci, merci, merci Louise.
1: On s'éclate!
0: Non, c'est atroce, c'est atroce, c'est une ignominie de la nature, ça me dégoûte. C'est une horreur, je sais même pas comment qualifier exactement ce que j'en entends. C'est la première fois que de ma vie que je suis heureux que mes grands-parents soient morts. Donc, on va
1: se passer sur. Attends, au moins, tu laisses pas mon son, laisse-moi finir sur un truc, je t'en supplie.
0: Bon, une dernière phrase après.
1: Merci. Bon, je profite de cette exposition, parce que c'est quand même pas tous les jours qu'on est invité à la radio, coucou aux copains, pour annoncer que mon association lance une collecte de dons. Donc j'en appelle à tous vos généreux auditeurs et auditrices, parce que là, j'ai prévu d'organiser la plus grosse soirée de l'histoire de la techno et du troisième âge.
0: Mon Dieu.
1: Et pour ça, il faut de la maille. Écoute ça, écoute bien le titre.
0: J'écoute, c'est ton bonheur.
1: Le meilleur festoche de France. Ça va s'appeler Viol Auditif Première Édition. Forêt de Rambouillet. 15 hectares remplis de son système. Et tous les EHPAD partenaires de l'asso qui se déplacent. Pour t'imaginer, attends, parce que je vois que tu t'imagines pas.
0: J'ai du mal, ouais.
1: Imagine 87 quarts remplis d'yeuves en fin de vie, voire au début de mort, et qui viennent pour en découdre dans de la gadoue. Let's go! Et du coup, on a besoin de tous vos dons, parce que ça va pas chier gratuitement cette histoire. Raven, Viol Auditif le 15 juin, si le dieu de la teuf le veut, bande de schlag!
0: Très bien, écoutez, le message est passé. Merci Titouan Bonheur d'avoir été avec nous aujourd'hui au nom de l'association Tapé.
1: T'emmerde pas avec le nom de l'asso, mon pote. Hein. File juste mon SoundCloud. C'est gavidguetapan.acab. Allez écouter mes dernières compos, c'est une dinguerie. Je fais du Jacques Brel avec de l'Uptempo, c'est une régalade.
0: Sortez du studio.
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0: Encore un beau moment avec celles et ceux qui font notre culture
5: en France. On a toujours de sacrés invités.
0: Oui, de très beaux invités. Les deux derniers étaient particulièrement
5: hauts
0: en couleur. Voilà. À présent, on passe à la séquence préférée de nos auditeurs tristes, celle qui n'est pas dans la dérision, celle qui est dans la sensibilité. Qu'est-ce qu'on va faire à présent, Esteban?
5: On va se faire la météo des Français. Et pour vous imaginer, la météo des Français, c'est l'inverse de la séquence qui vient d'arriver dans cette émission. On va sur de la douceur, on va faire la météo, on va faire de la carte de France de la météo. Mais émotionnel, les Français, comment ils vont? Est-ce qu'il fait beau chez eux? Est-ce qu'ils vont bien? Leurs petits conseils, leurs astuces pour s'en sortir dans la vie. Une belle note d'espoir pour finir cette émission.
0: Et aujourd'hui, on appelle les Françaises et les Français qui sont à Mamers.
5: Dans la Sarthe. Tout à fait, on embrasse tous nos Sartois et Sartoises. À côté du Mans. Donc voilà, dédicace à la belle commune de Mamers.
0: On écoute tout de suite.
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0: Bonjour monsieur, on vous dérange pas, il n'y a pas trop de monde?
7: Si, c'était pourquoi?
0: On appelle les Français et les Françaises pour faire la météo des Français, c'est-à-dire qu'on veut connaître la météo de chez vous, et puis ensuite, votre météo du cœur, votre météo intérieure.
7: Je vous reprends dans 2 minutes, ça
5: va? On vous attend.
0: On vous attend.
7: Oui, allô?
0: Oui, rebonjour. Comment vous vous appelez?
7: Loïc.
0: Loïc, enchanté. Loïc. Donc je suis Arthur et je suis avec Esteban. Quel temps il fait à Mamers? Les températures, est-ce que c'est doux, est-ce que c'est froid?
7: Le temps à Mamers, c'est un peu couvert, mais un peu de soleil de temps en temps quand même, qui se montre. Ah, quoique, c'est couvert vite fait.
0: Ok. Et en termes de température?
7: Il fait bon, mais froid. Et puis, la météo intérieure, ça va. Est-ce que vous savez le commerce que vous appelez?
0: Alors, on sait que c'est un magasin de cigarettes électroniques, c'est ça?
7: C'est ça. Et je sais pas si vous êtes sans savoir ce qui se passe avec la vape en ce moment.
0: Ah non,
5: non,
0: pas du tout.
5: Dites-nous.
7: Eh ben, en gros, l'État, entre guillemets, veut voter des lois pour taxer la vape, faire fermer les boutiques de vape en France.
0: C'est pas vrai.
7: Et c'est un peu embêtant parce que l'État n'arrive pas à comprendre qu'on est là aussi pour aider les gens à arrêter le tabac. et que, en fait, relier la vape avec le tabac, ça peut être que négatif pour les gens qui essayent d'arrêter.
3: Mmh, bien sûr, tout à fait.
8: Dans votre météo émotionnelle, il y a quand même un nuage qui est le nuage du gouvernement.
7: Bah, la boutique, il y a moins d'un an, elle fonctionne bien. J'ai déjà fait arrêter de fumer à un nombre incalculable de personnes. Mais pourtant, okay, l'État veut me faire arrêter mon activité. C'est triste.
3: Est-ce que vous avez parfois des gens que vous avez permis à qui vous avez permis d'arrêter de fumer qui reviennent vers vous pour vous dire voilà, merci infiniment?
7: Bien sûr, ça arrive souvent. Même, ça m'arrive aussi des gens qui ont totalement arrêté le tabac, mmh, et qui me disent bon, bah, maintenant, j'aimerais réduire nicotine et arrêter la vape. Et ben mon rôle, c'est aussi de les suivre là-dessus, mmh, et puis de leur faire arrêter la vape. S'ils en ont l'envie, la motivation, ça se passe super. C'est le côté positif de la vape mmh, que l'État ne voit pas. C'est dommage.
8: Bon, bah en tout cas, le message est passé.
3: Le message est passé, il est très clair. Et vous Loïc, pour parler de vous, de l'homme derrière le vendeur de vape, comment ça va? Vous avez dit plutôt ensoleillé malgré le nuage du gouvernement.
7: Oui,
3: quelle
7: bon,
3: est la source de ce soleil
7: positif, hein. Mmh. Vous savez, là, dans les temps qui courent, faut rester positif parce que sinon on est dans la mouise. Hein.
3: Oui. Bah, bien entendu. Est-ce qu'il y a des raisons à ce soleil dans votre vie, peut-être?
7: Ah, une chérie qui m'aime.
3: Fantastique.
7: Tout va bien. Moi, j'ai toujours été content en général. Hein.
3: Et aujourd'hui, optimiste et amoureux.
7: Voilà. Depuis 2 ans, là.
3: Depuis 2 ans, génial.
8: C'est bien, ça. Et alors, nous, on est une radio parisienne. Est-ce que vous auriez un conseil à donner à nos auditeurs parisiens qui ont une vie remplie de nuages pour trouver l'éclaircie?
7: Faut voyager, pas forcément loin de chez soi, mais voyager et voir des choses plus calmes, des choses plus sereines. Ouais, ça c'est important, en couple ou tout seul,
3: tout
7: même
3: à fait.
7: Tout seul, il faut sortir.
8: Sortir du quotidien aussi.
7: Ouais, ouais, même se paumer en pleine campagne, c'est pas un désastre, vous allez voir, vous êtes quoi, au calme. Bon là, en même temps, là, le temps est pas terrible, mais quand il fait chaud, en été, un petit barbecue, ça fait du bien.
3: Ah bah bien sûr, bien entendu,
8: ouais, on en rêve.
3: Qu'est-ce qu'on peut voir à Mamers?
7: À Mamers, vous allez avoir un beau petit théâtre italien. Okay. C'est assez joli. Il y a Alençon qui est pas très loin, avec un joli petit centre-ville, c'est joli comme tout à voir. Mmh. Il y a les châteaux, hein, qui sont pas loin, les châteaux de la Loire, donc ça c'est toujours très joli à voir aussi. On va avoir le circuit des 24 heures, pour ceux qui aiment un peu faire
3: la
7: du
3: vitesse.
7: Circuit, c'est toujours possible.
3: Merci infiniment Loïc.
8: Merci de votre générosité
3: beaucoup.
8: Loïc.
3: Merci de votre gentillesse et de votre patience.
7: Ben, merci à vous hein, d'avoir appelé, ça fait plaisir. Ma mère, bonsoir.
3: Je peux me permettre de vous demander comment vous vous appelez, monsieur?
9: Oui, Jean-Jacques.
3: Bonsoir Jean-Jacques.
8: Bonsoir Jean-Jacques. Vous, du coup, la météo émotionnelle, est-ce que ça va? Est-ce que vous êtes en nuage? Est-ce que vous êtes en soleil? Est-ce que c'est pluvieux?
9: C'est chaud aussi.
8: Vous êtes chaud aussi?
9: Bon.
3: Chaud bouillant?
9: Bouillant non, mais chaud.
3: Mais chaud. Est-ce qu'on peut connaître la raison de cette chaleur intérieure?
9: Non, je peux pas divulguer.
8: Ok, c'est secret.
3: Okay.
9: Ouais.
3: Alors nous, on est une radio parisienne. Est-ce que vous pourriez donner un conseil aux Parisiens et Parisiennes qui, eux, sont en permanence moroses
8: et froids pour qu'ils soient chauds?
9: Je les vois tous les week-ends. Ils sont chauds bouillants aussi.
3: Quand on rentre,
8: il y a un microclimat.
9: La Sarthe et la Normandie, on se touche. Il y a un petit microclimat ici.
8: D'accord.
3: En rêve.
8: Spécifiquement autour de votre boutique, j'ai l'impression quand même.
9: Ouais.
3: On est dans une boutique de vin, c'est ça?
9: Oui, tout à fait.
8: Ça aide à être chaud.
9: Spiritueux.
3: Est-ce qu'il y a beaucoup de consommateurs de vin autour de Mamers?
9: Il y a des Français.
3: Il y a des Français.
8: C'est la meilleure réponse.
3: C'est dans la culture.
8: D'accord. Et donc, un petit conseil pour nos amis parisiens qui aimeraient aller mieux?
9: Eh ben, venez par ici, la vie est belle.
3: Merci infiniment, Jean-Jacques.
9: Allez, bonne journée.
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11: Société Ramonetout, bonjour.
3: Oui, bonjour madame, je vous dérange pas trop, il n'y a pas trop de ramonage en ce moment là?
11: Si.
3: Ah mince, je m'appelle Arthur, je suis avec Esteban qui est avec moi. À la fin de notre JT, on a une rubrique qui s'appelle la météo des Français. On appelle les Français et les Françaises pour connaître la météo de chez eux et puis leur météo intérieure. Est-ce que je peux me permettre de vous demander votre prénom?
11: Jessica.
3: Enchantée Jessica.
8: Alors, est-ce qu'il fait beau à Mamers déjà?
11: Ah, alors, c'est un télésecrétariat que vous avez au téléphone, donc nous, on est dans le 49.
3: Ah, dans le 49. Et vous êtes dans quelle ville, sans indiscrétion?
11: Angers.
3: Angers.
8: Ah oui, d'accord, on n'est pas
3: du tout à Mamers. Mais c'est
11: ah
3: pas
11: non,
3: grave.
11: Non, non. En fait, nous, on gère tout l'ouest de la France. Donc, il n'y a qu'un seul secrétariat. Ah, mais pour tout
3: c'est vous qui êtes sur le ramonage de l'est de la France, là.
11: Voilà.
3: J'en rêve.
8: Ah, mais en fait, Ramon Tout, c'est une sacrée structure, quoi. Il y a du monde.
11: Ah oui, c'est une grosse société, ouais.
3: D'accord. Alors, chez vous, à Angers, Jessica, quel temps il fait?
11: Je suis pas dehors. C'est découvert, mais je pense qu'il fait frais.
3: Ok. Là, on commence à rentrer dans la période à Angers où on sort pas en petite laine, on a une doudoune.
11: Non, il y a la douceur angevine. Ah. Chez nous, on appelle ça la douceur angevine. Il fait jamais trop froid, jamais trop chaud.
8: Et alors, du coup, à quel point cette douceur angevine joue sur votre météo émotionnel à vous? Est-ce que ça va? Est-ce que c'est soleil? Est-ce que c'est nuage?
11: Oh, moi, ça me dérange pas, peu importe le temps.
8: Ah, vous êtes hermétique au temps?
11: Ouais, plutôt, ouais.
3: Donc vous portez en vous, et en ce moment même encore, en cette période, du soleil. Il y a du soleil chez vous.
11: Tout à fait.
3: Est-ce qu'on peut se permettre de demander pour quelle raison, quelle est la source de ce bonheur?
11: Bah, la vie.
8: Bonne réponse.
11: C'est aussi simple que ça.
8: Et est-ce qu'il n'y a pas des petits secrets, des petites astuces qui permettent de se sentir aussi apaisé que vous avez l'air de l'être?
11: Oh, un peu de Jean-Foutisme, faut pas trop s'attacher à plein de choses, faut prendre du recul sur un peu de tout, il y a toujours plus grave dans la vie que ce qui nous arrive.
8: D'accord. Et alors, parce que nous, on est une radio parisienne, c'est pas franchement toujours la joie, c'est pas toujours tip-top dans le cœur des Parisiens.
3: C'est triste.
8: Est-ce que vous auriez un conseil à donner à nos amis parisiens pour mettre un petit peu de sagesse et de recul dans leur vie?
11: Se détacher de ce qui nous dérange. S'il y a quelque chose qui vraiment nous rend malheureux, faut s'en détacher, peu importe ce que c'est. Faut pas avoir peur, en fait. C'est sûr que des fois, on est dans notre routine et c'est pas toujours facile. Mais faut savoir se détacher, c'est pas grave en fait. Même si des fois il y a quelques petits mois difficiles, quand on se détache d'un travail de quelqu'un, bah ça passe. Tout est toujours passager.
3: Et pour conclure, est-ce que vous avez un dernier petit mot à qui vous entendra?
8: Une bouteille à la mer.
11: Non, elle m'entendra pas. C'est ma fille, elle m'entendra pas. Elle est en voyage scolaire, elle m'entendra pas, mais le cœur y est.
3: Oh, et comment elle s'appelle votre fille?
11: Nina.
3: Nina, eh ben on l'embrasse. Elle est en voyage où d'ailleurs?
11: Entre Poitiers et Limoges.
8: Okay. Ah, c'est un voyage pas si loin de vous quand même.
11: Scolaire.
8: Un voyage scolaire.
11: Ouais, un petit peu, c'est la première fois.
3: Oh, d'accord. Elle part combien de temps, Nina? Ou elle est partie depuis combien de temps?
11: 4 jours.
3: 4 jours.
11: De aujourd'hui à vendredi. Ouais.
8: Et là, c'est dur pour vous ou ça va?
11: Ah bah oui, je suis toujours avec elle, 100% avec elle. Oui.
3: Ah bien sûr. Mais il y a bien sûr un
11: mais
3: petit moment.
11: Mais c'est pas grave, elle va s'éclater, c'est le plus important.
8: Et bah écoutez, Jessica, merci infiniment pour ce soleil radieux et apaisant. Effectivement, il est ni trop chaud ni trop froid. On est sur le soleil doux d'Angers. Merci beaucoup.
11: C'est gentil, bah merci à vous.
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0: Ça y est, ce numéro du 20h07 touche à sa fin. C'est un vrai plaisir, parce que ça doit arriver aussi, Esteban.
8: Ah bon ?
0: C'est un vrai plaisir pour nous de vous présenter ce deuxième épisode et on espère vraiment, vraiment que ça vous a plu.
5: 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On a un petit compte Instagram aussi qui est là, qui est en route, qui arrive, qui est là.
0: Qui est là et que vous pouvez retrouver sur la page de Radio Campus. Et sinon, le nom, je vais vous le dire tout de suite en direct parce qu'en plus je le connais par cœur, je ne suis
5: c'est
0: pas du tout en train d'utiliser mon téléphone.
5: La magie directe, je compte en ce temps-là.
0: Le 20h07, tout simplement. Le 20h07. Je ne peux pas faire plus clair que ça.
5: L'annonce est un peu déceptive. Mais
0: C'est un peu décevant. C'est un peu décevant. Pour la prochaine fois, notre prochain rendez-vous sera le vendredi 5 décembre à 20h.
5: Notez.
0: Encore sur Radio Campus Paris 93. Et vous aurez comme devoir d'apprendre tous les verbes irréguliers de la langue iranienne.
5: Et il y en a
0: 13.
5: Sûrement 13. Avant de terminer, on tient à remercier Louise Morin qui
0: merci
5: a réalisé
0: Louise.
5: L'émission
0: merci
5: à la perfection.
0: Infiniment.
5: Merci beaucoup, la meilleure réalisatrice de France et d'Europe, n'hésitez pas à la contacter. On peut remercier aussi Baptiste FLS au piano sur Instagram qui a produit tous les jingles que vous entendez dans cette émission, qui nous a permis de mettre la stupidité
0: en lumière
5: de la chaîne musicale.
0: Et on remercie aussi Tom Attack qui est un copain DJ, un vrai DJ pour le coup, et qui a bien voulu créer ce remix totalement et volontairement odieux d'Edith Piaf sous grande frappe-corps en quelques heures seulement. Merci beaucoup Tom Attack.
5: Vous pouvez retrouver ces vrais morceaux qui sont vraiment bien pour le coup sur SoundCloud, Tom Attack.
0: Vous le retrouvez sur l'Insta du 20h07.
5: C'était Esteban.
0: Et moi c'était Arthur.
5: On se retrouve le mois prochain parce que l'info n'attend que nous.
0: Des grands bisous sur vous et faites des bisous à vos proches et aux gens qui sont moins proches dans la mesure de leur consentement.
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14: 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Il est 21h.
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Bonsoir à toutes, bonsoir à tous et bienvenue dans Mon Jazz, l'émission dédiée à la culture jazz sur Radio Campus Paris 93.9 FM, un vendredi sur deux de 21h à 22h30 et en rediffusion sur Deezer et Apple Podcast. Je suis Alexandre, votre humble serviteur, et bienvenue dans Mon Jazz. J'ai le regret de vous annoncer que c'est la dernière de la saison. Il en fallait bien une et elle est là. C'est maintenant, c'est la 18e émission de cette saison. Une saison exceptionnelle avec des artistes fantastiques qu'on a eu l'occasion d'écouter et d'interviewer. Et pour cette dernière, encore une fois, un artiste fantastique. J'accueillerai tout à l'heure dans le studio Franck Martin, ingénieur du son et directeur du label 2001 Records, qui produit notamment les artistes Namas, Enya, etc. Et avec Franck, on va parler bien sûr de son métier d'ingénieur du son pour changer un peu. C'est le premier technicien qu'on accueille dans l'émission. Et aussi parler de sa carrière en tant que technicien, de son label 2001 Records et de la soirée que Dans Mon Jazz organise à Rennes le 26 juin prochain à la Salle de la Cité et sur lequel Franck Martin sera ingénieur du son. Voilà. Donc une très très belle émission. On va commencer comme d'habitude par une playlist des nouveautés qui ont été diguées ces derniers jours. Et j'ai commencé par une chanson un peu mélancolique, bien sûr, puisque c'est la dernière, c'est triste. Et donc je suis allé choisir le morceau d'Oscar Jérôme, guitariste anglais que j'adore, qui a sorti un morceau comme ça, une petite surprise, qui s'appelle Everything in Between et qui est un peu triste. On repense à cette belle saison et on se souhaite de très très bonnes vacances. À tout de suite pour la suite.

Vous êtes bien dans Mon Jazz, l'émission dédiée à la culture jazz sur Radio Campus Paris 93.9 FM. On écoutait tout de suite Oscar Jérôme et son nouveau morceau Everything in Between. Et on va continuer sur cette playlist des nouveautés, la dernière de la saison, les dernières nouveautés de la saison, puisque c'est la dernière qu'on fait ensemble. Mais c'est pas grave, elle va être belle celle-ci. Et du coup, second morceau de cette playlist, on va écouter le groupe suisse Hawkshaw qui a sorti un track lui aussi, un petit track surprise avant les vacances, qui s'appelle Sloan featuring Mélodie Symphonie et le producteur allemand Flo Fields. Vous êtes bien dans Mon Jazz et on écoute Hawkshaw.

C'était le magnifique groupe suisse Ogv Show et ce délicieux morceau Slounder. Vous êtes bien dans mon jazz pour la dernière de la saison. Et oui, on y arrive, mais c'est pas grave, encore une fois. Elle va être magnifique et on accueillera dans quelques instants Franck Martin, ingénieur du son et directeur du label 2001 Records pour parler de plein de belles choses. Alors restez avec nous. En attendant, on va l'écouter le nouvel album de Eliza, chanteuse et rappeuse anglaise qui pose sa voix sur un beat exceptionnellement minimaliste. Et elle sort un nouvel album de Darkening Green. Et on va écouter le morceau For the Hell of It. Vous êtes dans mon jazz et c'est parti pour Eliza et le morceau.

0: Vous êtes bien dans Mon Jazz, l'émission dédiée à la culture jazz sur Radio Campus Paris. Je suis Alexandre, votre humble serviteur, et bienvenue pour cette dernière émission de la saison, la 18e. Et pour celle-là, donc, on est sur la playlist des nouveautés et on arrivera bientôt à l'interview de Franck Martin, ingénieur du son et directeur du label 2001 Records. Mais en attendant, il nous en reste encore deux petits morceaux à passer, et celui-là n'est pas des moindres, c'est Only Love featuring Passalieu, sorti par le groupe anglais Les Stars, Ezra Collective, qui annonce un nouvel album, Here Because of Hope, et on a le droit à une première chanson qui est celle-ci, Only Love. Donc je vous laisse découvrir ça, et hâte à la sortie de l'album. Vous êtes dans Mon Jazz, on écoute Ezra Collective.
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On écoutait tout de suite Ezra Collective, incroyable morceau. Only Love, feat pas salieux. Avant d'accueillir Franck Martin dans le studio, dans quelques instants, on va aller voir nos copains de Periodica Records, direction Napoli, pour leur dernière sortie. Ils sortent plein de belles choses en ce moment, mais là, celle-là, gros big up pour le projet Cosmologic et l'EP Cosmodance qui vient de sortir. Ils ont sorti, enfin, qui va sortir, ils ont sorti deux morceaux en prévu sur les quatre. Et celui-là, c'est Forza Major. Énorme track de Italo Disco, un peu ralenti, un peu électropop. Voilà, je vous laisse découvrir ça, c'est Forza Major de Cosmologic. Vous êtes bien dans mon jazz, on se retrouve tout de suite pour la deuxième partie de l'émission.

0: 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On arrive à la deuxième partie d'émission et j'ai le plaisir d'accueillir dans le studio improvisé rennais Franck Martin qui est entre autres ingénieur du son. Merci beaucoup Franck et bienvenue dans Mon Jazz.
1: Bonjour et merci pour l'invitation.
0: Je vais commencer par une petite description de qui tu es, Franck, si tu veux bien. Donc Franck Martin, tu es ingénieur du son live et studio, diplômé de la SAE, School of Audio Engineering de Paris. Tu as été dans le passé régisseur son de la scène nationale de Tropicatrium en Martinique. Tu as travaillé à Montréal pour plusieurs salles et productions. Tu as enseigné à Haïti, à l'Audio Institute et a été directeur technique du festival de jazz.
1: Toujours en cours.
0: De Port-au-Prince, toujours en cours, ok. Et depuis 5 ans, tu es basé à Rennes, où tu es entre autres régisseur son au Jardin Moderne, formateur à l'ESRA, l'École supérieure de réalisation audiovisuelle, et tu as créé il y a quelques années maintenant le label aussi 2001 Records, qui a notamment produit le dernier album de Namaz qu'on a eu l'occasion d'écouter dans Mon Jazz. Voilà, beaucoup de choses à dire, une belle carrière déjà, alors que tu es encore jeune.
1: J'espère.
0: Est-ce que la description convient
1: C'est ça, c'est un peu les éléments de mon CV, oui. Ouais, que tu as dû avoir, je sais pas, c'est
0: sur LinkedIn.
1: Un peu troublant, mais c'est marrant. Qui n'est pas 3 jours, mais oui, c'est vrai que j'avais un LinkedIn, donc j'utilise très peu.
0: Donc un début de carrière plutôt en Martinique, et après tu as voyagé en Amérique du Nord, et tu es revenu en Europe.
1: Oui. Un début de carrière quand même qui s'est fait à Bruxelles.
0: À Bruxelles
1: Oui, à Bruxelles.
0: Ok.
1: Plutôt en studio.
0: D'accord.
1: Ouais. Donc, j'étais assistant dans les gros studios.
0: Ok. Et après, tu as eu l'opportunité de partir
1: Il pleut beaucoup à Bruxelles, il fait très gris, c'est une ville que j'adore, que je trouve absolument géniale, mais...
0: Fort de France, c'est plus sympa.
1: Ouais, c'est ça, quand tu fais 7 jours sur 7 du studio, que tu ouvres le studio et il pleut, il fait nuit, et tu fermes, il pleut, il fait nuit, et que j'ai une proposition en Martinique, c'est un peu une photo quand même, je suis parti direct.
0: Trop bien. Et donc, qu'est-ce qui t'a amené à faire ce métier de technicien son?
1: J'ai eu un flash il y a quelques années de mon premier souvenir de ça. Mon premier concert, c'était Chantal Goya. Mon père m'emmenait voir Chantal Goya quand j'avais 5 ans. Et on était juste à côté de cette belle régie qui, à l'époque, avait plein de boutons et plein de lumière qui m'a fasciné. Et je me rappelle, c'est mon premier flash. C'est celui-ci. J'étais fasciné par cette console qui avait plein de lumière, plein de trucs. J'avais l'impression d'un pilote de la NASA à l'intérieur.
0: Ok.
1: Et voilà, ça c'est mon premier truc. Ensuite, ça c'est un souvenir qui m'est revenu assez tard. Ensuite, j'ai été batteur avant. Ouais. Et puis, j'ai toujours été intéressé par le son. Et puis, je me voyais pas non plus continuer une carrière par manque de vocabulaire de batterie. Je ne voyais pas continuer ma carrière de batteur. Et le son m'avait toujours attiré, je bricolais, je faisais des trucs, et puis je voulais l'affirmer. Et donc je passais de l'autre côté très très naturellement.
0: Ok.
1: Ouais.
0: Trop bien. Et le jazz? Enfin, je vois que tu as fait la majorité de ta carrière dans le jazz.
1: Ouais.
0: Pourquoi le jazz en particulier?
1: J'étais biberonné au jazz, mon père écoutait que du jazz, mais d'avant-guerre. J'étais biberonné au jazz d'avant-guerre, alors lui, le jazz d'après-guerre, c'était une hérésie. Donc j'étais élevé à Art Tatum, Merle Garner, Fast Waller, tous ces jazzmen pianistes. Et donc, naturellement, après, moi, j'ai commencé à écouter. Mon premier flash a été Kind of Blue de Miles Davis, qui a été une révélation absolue, qui est toujours une révélation à chaque fois que je l'écoute. Et après, j'ai digué quand même beaucoup le jazz fusion, les Weather Report, le Chick Corea, Electric Band, tout ça.
0: Bah écoute, merci Franck pour tes recos, et je te propose de commencer à écouter un peu de musique.
1: Mm-hmm.
0: Et pourquoi pas justement écouter un des morceaux qui t'a fait un peu le coup de cœur du jazz, plutôt dans ces vieux groupes, Weather Report, etc. Comme tu disais, est-ce que tu auras un morceau en particulier
1: J'en ai
0: un cœur, ou de Miles Davis, hein, de Kind of Blue, je sais pas.
1: Sa voix était toujours très agréable à entendre, mais on l'a vraiment entendu. Je sais pas, je sais pas pourquoi je pensais à Joey Zawinul ce matin. Black Market, le premier morceau, je sais plus comment est-ce qu'il s'appelle, de cet album, je trouve très beau.
0: Ok, et de l'artiste
1: Weather Report.
0: Weather Report, ouais. Ok.
1: Avec Jaco Pastorius et toute la clique de l'époque.
0: Trop bien. Bah, on écoute Weather Report, Black Market. Vous êtes bien dans Mon Jazz.

0: 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Je suis avec Franck Martin, ingénieur du son, entre autres, basé à Rennes, avec qui on aura l'occasion de travailler, on en parlera un peu plus tard, dans les prochains jours, puisqu'il sera ingénieur du son sur la soirée du 26 juin à la Salle de la Cité, mais on en parlera après. On parlait un peu de ta carrière en tant qu'ingénieur du son, technicien, tu fais aussi beaucoup de formations, j'ai vu, donc t'aimes bien aussi la transmission de ce que tu sais faire. C'est quelque chose d'important pour toi, ça?
1: Alors j'ai commencé à transmettre en IT, c'était un poste en fin de visa de Montréal que j'ai eu à l'Audio Institute. Donc ça, c'est un projet de Quincy Jones, post-tremblement de terre de 2010, qui a décidé de faire un campus audiovisuel en IT. Donc il y a une partie vidéo et une partie audio, moi je gérais la post-production et la deuxième année j'ai géré le live. Et ça a été pour moi une expérience incroyable de transmettre en fait. Et c'était absolument génial, je me sentais tellement utile et puis c'était tout à fait naturel. J'avais aussi acquis l'expérience pour pouvoir le transmettre et puis bien assis ce qu'il fallait transmettre et qu'est-ce qu'il faut le transmettre. Et aujourd'hui, d'ailleurs, j'embauche des anciens élèves sur le festival de jazz en Haïti. Donc j'ai une continuité avec certaines personnes et j'essaie de faire ça un maximum parce que c'est toujours agréable. Aujourd'hui, ce sont mes collègues et je trouve ça super. Et en 2019, c'était mes élèves. Donc oui, j'ai commencé à transmettre et ben, je fais pas que ça, mais effectivement, c'est une partie de mes heures, de ma vie que je trouve très agréable à faire. Ouais.
0: Ok. Et donc là, aujourd'hui, encore à Rennes, à l'ESRA, là,
1: Alors, à l'ESRA, oui, j'interviens sur les deuxième et puis les troisième années, et en studio et en live, et j'interviens aussi au Jardin Moderne, où j'ai monté quelques modules, et il y avait des modules déjà présents sur la sonorisation, la prise de son, le mixage, des choses comme ça.
0: Ok. Ça m'intéresse, ce festival de jazz à Port-au-Prince. C'est quoi, un peu, le format, toi du coup tu es régisseur son,
1: alors, je suis directeur technique ouais. Ouais, et sonorisateur. Alors c'est un festival, ce sera sa 20e année l'an prochain, en janvier. C'est un festival international, donc on accueille de l'international. Donc j'ai la chance de mixer mes plus grandes têtes. J'ai eu Richard Bonnat, Alfredo Rodriguez, Didier Bridgewater, Eric Truffaz, que du très beau monde, Terence Blanchard. Toutes les stars que j'aurais aimé croiser puis mixer, bah, je les mixe là-bas. Donc c'est un festival qui est organisé alors avec beaucoup de peine parce que c'est un pays quand même qui a énormément de problématiques, surtout aujourd'hui. Donc la production fait un boulot énorme. Énorme, c'est même assez impressionnant. Chaque année c'est très fragile, mais le festival a lieu.
0: Ouais.
1: Donc le premier format c'était sous 8 jours, c'était 3 artistes par jour. Aujourd'hui, post-Covid, il a été réduit à 4 jours. Toujours à 3 artistes par jour, plus des masterclass dans les écoles, ouais. et surtout ce que font de moins en moins de festivals de jazz, des jam sessions qui durent jusqu'à 6h du matin, où ouais. les locaux rencontrent les internationaux et jam jusqu'à 6h du matin, avec une vibration hallucinante. Alors moi je peux pas y être à chaque fois parce que je bosse le lendemain, mais je fais un petit tour quand même assez rapide, et surtout les derniers jours, et c'est absolument énorme. Il se passe des choses en musique, musicalement sur une petite scène là dans un bar en jam, incroyable. Donc c'est un festival vraiment de cœur pour moi parce que bah, j'ai habité là-bas. J'ai noué des liens avec des anciens élèves qui sont mes collègues aujourd'hui. Et donc c'est un festival que je veux absolument défendre et qui mérite d'être plus reconnu à l'international également. Alors il y a toujours une petite passerelle.

0: Cette année, c'était avec TSF. On a eu Radio France aussi il y a quelques années, donc il y a toujours une petite passerelle. Mais quand même, on est un peu invisibilisé. Ce festival mérite vraiment d'être plus connu, quoi.
1: Bah, allez faire un tour pour aller voir le festival de jazz de Port-au-Prince.
0: C'est compliqué d'y aller, je le préviens.
1: Enfin, au moins le voir en tout cas en digital, quoi.
0: C'est compliqué, je vais même dire les choses jusqu'au bout, c'est-à-dire que l'aéroport Toussaint Louverture à Port-au-Prince est fermé. Donc on peut y arriver que par des petits coucous de 6 places, par un cap haïtien, c'est toute une péripétie à pouvoir y aller. Donc ça aussi, la production doit gérer ça, les arrivées, les entrées-sorties des artistes. C'est un enfer. Mais les artistes viennent quand même. De Miami, de partout, ouais.
1: Et là, si on peut, pour la prochaine musique, est-ce que tu auras un artiste qui est passé à la dernière édition ou qui va passer à la prochaine, qu'on pourrait aller écouter?
0: Ah oui, j'aime beaucoup Amoni Rosen, qui a joué avec Alfredo Rodriguez, qu'on a fait, c'était déjà il y a 2 ans, bassiste brésilien, multi-instrumentiste absolument incroyable.
1: Ok.
0: Amoni Rosen, c'est un ovni en fait, d'une gentillesse exceptionnelle.
1: Ok. Bon, on va l'écouter tout de suite, Amoni Rosen. Vous êtes bien dans mon jazz.
2: Maestro Pacho, por favor.

0: Vous êtes bien dans Mon Jazz, l'émission dédiée à la culture jazz sur Radio Campus Paris, 93.9 FM. Je suis avec Franck Martin et on parle de sa carrière d'ingénieur du son, de son métier. Et là, on va parler tout de suite de ton label, si tu veux bien. Donc, tu as créé maintenant il y a 2-3 ans.
1: Ouais, à peu près, c'est ça.
0: Un label qui s'appelle 2001 Records, qui est basé à Rennes. Et qui a notamment produit le dernier album de Namas.
1: Et le premier.
0: Et le premier aussi. Donc premier et deuxième album de Namas. Donc le dernier en date, c'est Tapestry.
1: Tonight.
0: C'est Tonight. Voilà, bah, j'inverse tout. Premier c'est Tapestry, ça. Deuxième Tonight. Est-ce que tu peux nous parler un peu du label, comment ça s'est monté, à quoi ça ressemble aujourd'hui?
1: Alors déjà, c'était une... Comment dire, ça s'est créé avec des rencontres, avec des musiciens que j'admire, qui sont, Léo, Victor, Gaël, qui étaient encore au conservatoire en plus quand je les ai connus. Je trouvais qu'ils avaient un vocabulaire et une fraîcheur de jeu et je sentais que ça pouvait aller très très très loin. Et puis ça fait longtemps aussi que je voulais faire un label avec cette ligne éditoriale de modern jazz quand même, de s'inscrire dans le jazz contemporain. Et donc naturellement le disque a commencé à se faire et puis il fallait architecturer un peu autour. Donc on a créé ce micro-label, c'est un micro-label. Ouais. Et là on est sur une autre production, ça va bientôt sortir en octobre, le 16 octobre, c'est Enya. Aussi avec des musiciens fabuleux, Pierre Cario, Vincent Hainaut, Johan et Mathieu Bigot. Ah, ça c'est absolument ça, c'est plus futur jazz encore. Ils ont excellents musiciens, donc c'est un label avec la volonté, je ne veux pas produire 50 000 artistes, mais c'est de garder cette ligne éditoriale et surtout une cohérence sonore aussi entre les projets et s'inscrire vraiment dans le jazz actuel.
0: Trop bien. Et plutôt localisé à Rennes du coup, parce que là Namas ils sont plutôt basés à Rennes. Enya c'est un groupe de Rennes.
1: Ils sont à Rennes mais il y en a pas mal qui sont à Paris. Okay. Ça peut être de n'importe où. Ça s'est fait naturellement parce que on est à Rennes, mais ça pourrait être à Chamonix ou je sais pas, ou même en Espagne ou en Slovénie.
0: Ok. Ouais. Ça vient de la musique, pas forcément.
1: C'est
0: de
1: ça.
0: La localité.
1: C'est... Okay. Puis des rencontres surtout.
0: Ouais.
1: Et puis d'une. D'un climat d'échange également qui est vachement important. Okay. C'est-à-dire un musicien aussi en tant qu'ingénieur du son nous livre sa musique. C'est à nous de la rendre et de la restituer aussi au plus beau et de se comprendre à travers ça. Il n'y a pas forcément de mots, mais il y a des échanges qui se créent donc tout le monde hoche la tête et tout le monde est content quand on écoute quelque chose. Et là on sait qu'on est bien là.
0: Ouais.
1: Et c'est ça qu'on cherche aussi.
0: Carrément. Et toi, du coup, ce que t'apportes pour ces groupes-là, qui sont plutôt des jeunes musiciens, qui sortent assez fraîchement d'école, toi, t'apportes ton expérience d'avoir vu justement tous ces jazzmen passer, de les avoir enregistrés, de les avoir sonorisés.
1: Ouais, après, quand je suis avec eux, je vois pas la différence d'âge. Ça, c'est.
0: Oui.
1: Non, je prends simplement ce que je sais faire et j'essaie de faire au mieux.
0: Je parle d'expérience.
1: Ce que je sais faire. Avec ma petite expérience, effectivement, c'est vrai qu'en studio, je peux l'idée un peu la manière de faire certains process, mais ça peut être quelqu'un aussi qui me guide. Et puis, non, il n'y a pas de... Non, on se laisse aller tout court avec la musique, en fait. En fait, la musique, tout simplement, c'est elle qui nous guide, c'est elle qui nous emmène. Donc, faut juste suivre.
0: Trop bien. Est-ce qu'on peut écouter déjà du Enya? Est-ce qu'il y a des morceaux qui sont dispo?
1: Il y a une live session qui est sortie, qui est sur YouTube.
0: Ok.
1: Avec 3 morceaux.
0: On va aller écouter ça. Super. On écoute la live session de Enya, un petit extrait de la live session. C'est parti. Vous êtes bien dans le jazz. On écoute Enya de 2001 Records. À tout de suite.

0: 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Je suis avec Franck Martin, ingénieur du son basé à Rennes, qui a notamment créé le label 2001 Records il y a quelques années, qui produit Namas et Enya, qu'on vient d'écouter. Et maintenant, on va parler d'un événement qui arrive très prochainement à Rennes, le 26 juin, qui est produit notamment par Dans Mon Jazz, évidemment, et qui verra passer quelques artistes à la Salle de la Cité, qui est une très belle salle dans le centre-ville de Rennes, que toi, Franck, tu connais très bien, puisque tu as déjà travaillé par là-bas en tant qu'ingénieur du son. Et tu connais aussi bien les artistes qui y passent, enfin, en tout cas un des artistes, qui est Kwame Ba. Qui est un artiste rennais qui a sorti son premier album là, il y a deux semaines.
1: Son deuxième,
0: oui. En interview, il me disait que c'était son premier parce que c'était son premier.
1: C'est vrai.
0: Premier, c'était sous son alias
1: Fainéant.
0: Et donc voilà, son deuxième album et sur lequel tu as travaillé. Donc voilà, j'ai plein de questions à poser sur la soirée, sur les artistes, mais peut-être on peut déjà parler de Kwame. Qui est un artiste rennais d'origine sénégalaise et martiniquaise, qui a grandi en Martinique, et du coup qui fait un jazz caribéen très frais, très, très beau, où lui il est au synthé et accompagné par un groupe. Ça chante en créole, etc. Donc, est-ce que tu peux raconter la collaboration sur cet album avec Kwame?
1: C'est Charles de Do In It, du label Do In It, qui m'a plugué là-dessus. Il m'a appelé, il m'a dit, écoute, j'ai un artiste, je pense que tu serais la bonne personne. Effectivement, je rencontre Kwame et il se trouve qu'on a des origines communes. Ma maman aussi vient de Martinique. Donc j'ai vécu en Martinique, j'y vais chaque année, je connais très bien la Martinique. Et effectivement, j'ai aussi beaucoup d'appétence pour tout ce qui est jazz créole, en fait.
0: Okay.
1: Tout ce qui est Grégory Priva, Arnaud Dolmen, Jacques Schwartzbartz, en fait, il y a Hervé Selcal, enfin, il y a toute une scène du jazz créole qui commence à être visible grâce à des gens comme Arnaud Dolmen et Grégory Priva. Alors la proposition de Kwame, elle est encore plus futuristique parce que je trouve qu'on sent déjà qu'il est danseur dans sa musique. Mmh. Et il s'est également extrait des clichés un peu du big in jazz, ou c'est pas péjoratif ce que je dis, et de ce genre d'esthétique. Il va beaucoup plus loin, il métisse avec beaucoup plus de choses. Les synthés aussi, ça a été une super collaboration, donc on a enregistré au studio ZF, parce que mon studio était trop petit pour accueillir ça. Donc il y avait Joël Kwame Brown, qui est le batteur, qui vit à Strasbourg, que j'ai eu la chance de croiser il y a quelques jours à Strasbourg, qui est également danseur hip-hop.
0: Okay.
1: Super danseur hip-hop et super batteur. Et on avait Adèle, je ne me rappelle plus de son nom de famille, qui vit lui à Mulhouse et qui est un bassiste exceptionnel. Voilà, c'est un album qu'on a enregistré sur deux jours. Après, on a travaillé plein d'autres choses, on a fait quelques overdubs chez moi. Et on a mixé ça pendant que Kwame était dans toutes ses tournées au Japon, à Chicago, à Mexico. Donc dès qu'il revenait pendant un jour, paf, on travaillait sur le projet et on l'a terminé là il y a quelques semaines, mois, et c'est sorti.
0: Ouais. Un très bel album qui s'appelle Rivage. Mmh. Une très belle musique. On aura l'occasion d'écouter ça, enfin, de voir ça en live à la Salle de la Cité le 26 juin. Et d'ailleurs, il est passé là vendredi dernier, le 5 juin. Au Tropicatrium, là où
1: oui,
0: tu as bossé.
1: Mais oui, dans la salle France Fanon, dans laquelle j'ai bossé pas quatre concerts. Donc j'ai appelé évidemment à mes potes techniciens, j'ai dit hey, tu l'accueilles bien. Et ouais, non, je suis content de le voir à Tropicatrium, effectivement, oui. Ouais, ça fait du bien, c'est une salle nationale, ça fait du bien, c'est la plus grosse salle de Martinique.
0: Ouais, mais pour lui, il disait que c'est un rêve, c'est une consécration. Ouais.
1: Oui, bah, Emmanuel Césaire, qui est le directeur, est quand même un pianiste également de jazz et de créole jazz. Excellent pianiste, homme de culture, et curieux de voir ce qui se passe et réaccueille aussi les enfants du pays et les projets qui reviennent comme ça, transatlantique. C'est il a mis une belle dynamique à l'Atrium.
0: Ouais. Mm. Bon, et là, t'es content de le voir, du coup, cet album que t'as aidé à enregistrer, être joué à Rennes devant le public rennais.
1: Ben, j'ai hâte d'entendre les arrangements live. J'ai hâte d'entendre comment ça va être, effectivement.
0: Ouais. Du coup, ils seront 6 musiciens sur scène.
1: Ouais.
0: Bah, on peut aller réécouter un petit pommé quand même parce que ah oui, bon, on a écouté la dernière émission, mais on va se remettre un morceau de Kwame. J'aime bien le morceau moi Précaution. Mmh. Donc voilà. Allons écouter le morceau Précaution de Kwame Bass, sorti sur son dernier album, Rivage.

0: Vous êtes bien dans Mon Jazz, l'émission dédiée à la culture jazz sur Radio Campus Paris 93.9 FM. Je suis avec Franck Martin, ingénieur du son basé à Rennes, qui sera notamment l'ingénieur du son de la fête de l'été qui se passera le 26 juin à la salle de la Cité. Et justement, Franck, est-ce que tu peux nous parler un peu de cette salle qui est une salle mythique de Rennes, enfin, en tout cas, qui a une histoire dans le centre-ville de Rennes, qui a notamment vu, j'aime bien le dire, qui a notamment vu passer les Daft Punk il y a longtemps grâce au transmusical. Est-ce que tu as beaucoup travaillé dans cette salle? Qu'est-ce que tu peux dire sur cette salle?
1: Non, mais j'ai mixé deux, trois concerts quand même là-bas. C'était une salle mythique où effectivement il y a énormément de gens qui sont passés là. Elle est en plein centre-ville, elle est très belle architecturalement. Peut-être un peu plus difficile en acoustique, mais elle peut accueillir quand même pas mal de gens. On a une jauge quand même au-delà des 800 places, je crois. Très très très belle salle.
0: Ouais, c'est une belle architecture, mais t'as raison. Ouais. Et d'autant plus que là, donc pour cette soirée du 26 juin, on va... L'idée, c'est de faire ça un peu en deux parties. Une première partie sur le parvis, puisqu'il y a un parvis devant la salle, avec un warm-up avec les DJ qui viennent de Paris, That Vibe, qui sont plutôt spécialisés dans la house des années 80, 100% vinyle. Ça va être pas mal pour le warm-up, avec voilà, une petite partie apéro, il y aura la buvette, il y aura un camion food truck qui servira des galettes et des crêpes. Et après, on va rentrer dans la salle. Et là, du coup, on commencera avec Kwame Ba, dont on vient de parler. Et derrière, le groupe Chlorine Free. Chlorine Free qui est un groupe de jazz funk parisien qui ils sont un peu des... pas des vieux de la vieille encore, mais bon, ça fait quand même une paire d'années, enfin 15 ans qu'ils tournent, qui ont sorti là, leur sixième album l'année dernière. C'est un groupe que tu connais un peu, Chlorine Free?
1: Ok, oui. Ouais. J'ai toujours adoré ce groupe. C'est vraiment du jazz groove, du hip-hop jazz, vraiment comme on aime, quoi. Ultra efficace, à chaque fois, ouais. J'adore ce groupe. Donc, je suis très fier de pouvoir les rencontrer et puis de bosser avec eux. Je les ai jamais vus en concert, j'ai écouté tous les albums, par contre, je les connais tous. Et ça fait très plaisir de pouvoir collaborer avec eux.
0: Ouais, donc encore une fois, tu seras ingénieur son sur la soirée. Et ouais, c'est vrai que c'est un beau groupe qui est lidé du coup par Virgile Laurac, qui est à la basse. Donc on sent tout de suite que c'est un groupe de basseux parce que la paire batterie basse, elle est tellement groovy, ça va très vite. Et puis en plus là, sur ce soir-là, ils seront 8 musiciens sur scène, donc enfin 6 musiciens et 2 MC qui vont venir rapper. Donc voilà, toi pour toi c'est un petit défi. En tant qu'ingénieur du son là-dessus ou...
1: Non, ça va être que du plaisir. Il y a un petit peu de préparation et lecture des fiches techniques et tout ça, mais non, une fois qu'on est dans le truc, il y a une méthode. Il n'y a pas de souci, il faut justement être dans la musique et pas dans des problématiques. Donc, non, c'est bien le moment quand on est derrière une console d'être pleinement dans la musique avec les artistes.
0: On peut aller écouter, avant de se quitter, on peut aller écouter un dernier petit morceau, pourquoi pas du Chlorine Free. Le dernier album de Chlorine Free qui s'appelle New Basics. Et on peut aller écouter le morceau Basics, qui est très très chouette.
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0: Vous êtes bien dans Mon Jazz, émission dédiée à la culture jazz sur Radio Campus Paris 93.9 FM. J'étais pour cette émission avec Franck Martin, ingénieur du son, directeur du label 2001 Records, formateur à l'ESRA, l'école de supérieure de réalisation audiovisuelle de Rennes. Plein de belles choses, merci encore d'être venu dans Mon Jazz.
1: Merci beaucoup pour l'invitation.
0: Je te souhaite plein de belles choses pour la suite. On se retrouve évidemment le 26 juin à la Salle de la Cité pour cette belle soirée autour du jazz caribéen, du jazz funk, du hip-hop et aussi de la house. Voilà, que dire de plus ?
1: Acheter des vinyles.
0: Ah oui, c'est sûr qu'il faut acheter des vinyles, ouais, carrément.
1: Moins de streaming, plus de vinyles.
0: Plus de vinyles, ouais. D'ailleurs, super, on peut peut-être parler avec ça, parce que tu as fait partie de la... Du coup, de la collaboration de Namas, ils ont fait leur vinyle en Bretagne. C'est
1: oui.
0: Ce qu'ils m'ont dit, ouais.
1: Vers Quimper. On l'a fait presser à Quimper.
0: C'est ça, avec une.
1: Une boîte qui vient de s'ouvrir, elle s'appelle Record Zone.
0: Record Zone, ouais.
1: On a fait le cutting et la duplication ouais, chez eux.
0: Ouais, un vinyle qui est de bonne qualité.
1: Oui, ça par contre, nous on a vraiment des exigences qualitatives du mixage jusqu'au mastering aussi, et au cutting et à la duplication. Effectivement. On veut un bel objet qui dure et qui soit beau et qui fasse plaisir.
0: C'est ça, que tout le travail en amont qui a été fait ne soit pas malheureusement un peu détruit par la qualité du format. Ok, acheter des vinyles, ouais, c'est un beau mot pour la fin. Et peut-être une petite musique de jazz contemporain à nous conseiller pour la dernière écoute.
1: Les Moses You Fit Radio, ça le fait toujours bien.
0: Je viens de recevoir le vinyle du dernier EP qui vient de sortir.
1: C'est super beau.
0: Ouais, très chouette. Moses You Fit Radio, on écoute tout de suite dans Mon Jazz pour se quitter. Merci encore Franck d'être
1: Merci
0: venu
1: beaucoup.
0: Dans Mon Jazz. À la prochaine. Et puis nous, c'était en fait la dernière émission de la saison. Donc je vous dis à toutes et tous à l'année prochaine pour la suite de Dans Mon Jazz. On reviendra avec peut-être un nouveau format, peut-être de nouvelles choses. Ce sera surprise. Donc passez un bel été, à l'année prochaine. Vous étiez bien dans Mon Jazz.

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0: 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Il est 22h30.
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0: 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Il est minuit.
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0: 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Il est 1h du matin.
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0: 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Il est 2h.
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